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0: Qui a dit un jour que les paroles s'envolent
1: et que les écrits restent,
0: et qui dira que cette histoire ne fut qu'une parabole de deux poètes à la plume trop leste. Des montagnes de l'Est, elles traversent les rivières du Grand Ouest, puis serpentent et s'entêtent jusqu'à se fondre dans l'asphalte.
1: C'est l'histoire d'un récit qui traverse le monde comme tu tournes les pages de ton atlas. On m'a dit qu'il était conté par un mec très vieux, je parle pas du père Fouras, mais d'un ancien respecté à la voix aussi profonde que les rides de son visage. Je te parle de son récit qui pendant des décennies a traversé plus d'un paysage.
0: C'est l'histoire d'un tour du monde, d'une course autour de la planisphère. Un moment hors de l'espace-temps où les secondes se comptent en millénaires. Ce n'est pas un conte mais un poème, mi-phénomène paranormal, mi-parole libre qui se promène, forcément ça se passe à l'oral.
1: C'est l'histoire d'un voyage fantastique auquel ont participé plus d'un élément, qui lors d'une existence classique ne se croise pas forcément. Ce voyage un peu magique comme tout le monde, tu en as entendu parler. Moi je l'ai connu un soir de pleine lune, devant un grand ciel étoilé.
0: Parole du bout du monde.
1: Parole du bout du monde.
0: Moi je crois bien que c'est le vent qui est venu me la souffler. Et ça m'a fait l'effet d'un sédatif, car à vrai dire, ça m'a troublé.
1: Cette histoire, je donnerais tout pour connaître son origine exacte. Tu sais quoi, Ruda ? On va remonter à sa source, chacun de son côté. Tel est notre pacte.
0: Ok, grand corps malade, je te souhaite une balade planétaire. Je te laisse donner le top départ et puis le choix dans l'hémisphère.
1: Tu devras fouiller dans 2 continents, moi 3. S'il faut, on se retrouve dans 10 ans. Mais comme j'ai plus de terre que toi, tu te taperas aussi le fond des océans.
0: Bon voyage.
1: Que le meilleur gagne.
0: J'ai commencé à observer les territoires les plus classiques, le tableau noir des facultés au discours très académique. J'ai entendu les cris d'une parole qui s'endort dans des débats soporifiques, des conférences, des galeries d'art et même des visites guidées au cœur des quartiers historiques.
1: J'ai commencé ma quête en questionnant mon voisin de palier. Il est tellement vieux qu'à un bout de cette histoire, il est forcément lié. Il m'a conseillé d'aller enquêter dans un petit village montagnard, mais les gens que j'ai vus là-bas avaient étrangement perdu la mémoire.
0: Sur mon itinéraire, j'avais noté quelques antiquaires. Je n'y ai trouvé que des mots en vieux français et des paroles pleines de poussière. J'ai rencontré 2-3 coiffeurs et leurs récits légendaires. À la racine, j'ai tout compris de la théorie de la pesanteur. J'ai donc pris de la hauteur, j'ai fait pas mal d'allers-retours, j'ai été rapide ou plein de lenteur, mais la durée de mon parcours s'étale sur le Maghreb et ses compteurs, jusqu'aux tavernes de Singapour, des tribus nomades d'orateurs au temple de Kuala Lumpur. J'ai vu des mots d'absence, des mots laissés sur une porte et même des mots d'amour. J'ai parfois pris le mauvais sens et puis j'ai fait la connaissance des nouveaux troubadours.
1: J'ai compris que ce que je cherchais avait quelque chose de secret et que cette histoire était fragile comme un mot écrit à la craie. Je scrutais la nuit dans des ruelles sombres aux odeurs de pisse quand un vieux clochard savant me lança enfin sur une bonne piste. Il m'a dit d'aller interroger un scientifique, j'étais d'accord. Mais celui-ci m'a rien appris, j'ai juste révisé le théorème de Pythagore. Alors je suis allé voir les plus grands philosophes du continent, mais ils m'ont saoulé. Je préférais encore mon vieux voisin à un continent. J'ai rencontré des tas de personnes de Reykjavik à Pékin, des groupes de jeunes rappeurs aux vieux griots africains, mais en vain. Et toi ?
0: Rien.
1: J'ai vu des mots tendres, j'ai vu des mots d'excuses, j'ai vu des gros mots.
0: J'ai vu des mots apprendre, des mots qui accusent et même des mots en trop.
1: J'ai vu des mots passants, j'ai vu des mots vexants, j'ai vu des mots tranchants comme un pieu.
0: J'ai vu des mots qui mobilisent, des mots sans mobile et même des mots creux.
1: J'ai vu des mots au Ahmed.
0: J'ai vu des mots au reset.
1: J'ai surtout vu que j'avais fait ce voyage pour rien.
0: J'ai vu de mauvais mots.
1: J'ai vu de bons moments.
0: Et que finalement la source n'était pas si loin.
1: Cette histoire, c'est la tienne, c'est la mienne, elle est bien réelle.
0: C'est l'histoire du langage universel, faite qu'elle soit éternelle. Je sais pas pour toi, grand corps malade, mais notre fin de texte me semble un peu trop solennelle.
1: C'est vrai, Ruda, mais l'important, c'est peut-être juste qu'elle soit belle.
0: Ça leur paraîtra peut-être bête, encore plus con que 2 poètes. Mais j'ai encore envie de le dire, que vive la parole libre.
1: En tout cas, ce qui est net, c'est que cette histoire vit dans toutes nos têtes. Et qu'on continuera à la vivre, jusqu'aux toutes dernières pages de notre propre livre. Bon voyage.
0: Que le meilleur gagne.

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1: Vous êtes sur Radio Crésus pour ce nouveau Flash Info Conso. Aujourd'hui, la thématique, la procédure de surendettement des particuliers. Alors, nous entendons beaucoup parler du surendettement des ménages. Chaque année, c'est plus de 220 000 dossiers qui déposent un dossier, soit près d'un dossier déposé toutes les deux minutes en France. Et alors, il ne faut pas confondre les situations de surendettement et le nombre de dossiers de surendettement déposés auprès de la Banque de France. Bon nombre de personnes sont surendettées, mais ne déposeront jamais de dossier de surendettement.
2: Pouvez-vous nous dire ce qu'est la procédure de surendettement ?
1: La procédure de surendettement est réglée par le Code de la consommation. Cette procédure est née en 1990, elle est toujours en vigueur, et elle permet aux personnes surendettées de bénéficier d'une certaine protection vis-à-vis de leurs créanciers, soit de bénéficier d'un gel de dette, soit d'un plan d'apurement, voire d'un effacement de leur dette.
2: Qui doit en faire la demande ?
1: Alors c'est aux personnes en grande difficulté financière de compléter le dossier de surendettement, soit seules, soit en couple. Elles doivent ensuite déposer ce dossier auprès du secrétariat de la commission qui se trouve à la Banque de France attachée à leur domicile. Bien sûr, elles peuvent être soutenues par un travailleur social ou un spécialiste dans cette démarche, tel Crésus.
2: Et toutes les personnes surendettées peuvent-elles en bénéficier ?
1: Alors non, il existe des critères d'exclusion. Sont exclues par exemple les personnes qui peuvent bénéficier d'une autre procédure spéciale de traitement de leurs difficultés financières. Sont concernés les auto-entrepreneurs, les professions libérales, les agriculteurs, mais aussi les personnes morales comme les associations. Par ailleurs, il ne faut pas être reconnu de mauvaise foi. La bonne foi peut être effectivement remise en cause en cas de comportement frauduleux ou mensonger, en cas de fausse déclaration ou lorsqu'on organise son insolvabilité.
2: Alors finalement, quelles sont les personnes qui peuvent en bénéficier ?
1: Alors cette procédure de surendettement des particuliers concerne les salariés, les fonctionnaires, les retraités, les personnes à la recherche d'un emploi ou sans activité, les personnes en situation de handicap ou d'invalidité. Et bien sûr, à condition que la présomption de bonne foi ne soit pas remise en cause.
2: Et quelles sont les grandes étapes de la procédure ?
1: On peut dire que la procédure se découpe en quatre grandes étapes. Première étape, dépôt du dossier. Seconde étape, recevabilité de la demande. Troisième étape, adoption du plan de redressement. Et quatrième étape, mise en place des mesures du plan par le surendetté. Bien sûr, il faut aussi savoir que le dépôt du dossier entraîne automatiquement un fichage du surendetté au fichier des incidents de paiement et des crédits des particuliers qu'on appelle FICP.
2: Je sais que la décision de recevabilité comporte des effets particuliers. Pouvez-vous en parler ?
1: Alors cette décision de recevabilité emporte deux effets majeurs. Le premier est qu'elle suspend et interdit les saisies par les créanciers. Le deuxième effet, c'est que le surendetté ne doit plus payer ses dettes qui sont nés avant la date de recevabilité, et cela jusqu'à la mise en place du plan de redressement.
2: Et si le dossier est déclaré irrecevable, que se passe-t-il ?
1: Alors si le dossier est déclaré irrecevable, le surendetté peut se défendre et contester cette décision devant le juge. Si le juge confirme l'irrecevabilité, le surendetté perd le bénéfice de la procédure et devra se battre seul face à ses créanciers. Il peut engager encore un pourvoi en cassation, mais cela n'a que rarement un intérêt.
2: Combien de temps s'écoule entre le dépôt du dossier et l'orientation du dossier vers telle ou telle solution ?
1: Le délai légal de traitement des commissions est de 3 mois maximum. Après l'orientation, la procédure peut durer bien plus longtemps selon la complexité du dossier et les actions du créancier ou du surendetté en cours de procédure. Mais toutes ces questions méritent un autre Flash Info Conso.
2: Bien, merci pour toutes ces informations et à bientôt pour un prochain Flash Info Conso.
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1: Bonjour, nous sommes ensemble pour une nouvelle édition de l'émission On vous aide sur Radio Crésus. Deux heures d'entretien avec des personnes qui nous appellent, qui nous exposent leurs soucis. Nos amis juristes sont présents, ils sont prêts à répondre à toutes vos questions. Régis Alter, bonjour Régis.
2: Bonjour.
1: Et Thierry Edmond, bonjour Thierry.
3: Bonjour.
1: Qui nous avoue encore un petit peu sa timidité à l'antenne, mais aujourd'hui on va l'entendre bien plus que d'habitude. Nous avons un premier appel, il s'agit de Barbara. Barbara, bonjour.
4: Bonjour.
1: Je vous propose de nous exposer votre cas. Je sais que vous êtes retraité, vous avez quelques soucis bancaires. N'hésitez pas à nous raconter tout cela et on va échanger avec vous par rapport aux solutions possibles. Régis et Thierry sont très attentifs.
4: Bien. Alors, j'ai préparé quelques papiers. Donc, ma retraite actuelle se chiffre à 1010,47 €. Et j'ai un loyer de 693 €.
1: Oui.
4: 75. J'ai d'autres frais. Bon, on parle argent, hein, on est d'accord.
1: On va parler que de ça, oui, je crois. Oui.
4: Ouais, bon, enfin, bon, non, mais il fait beau. On peut quand même le noter. C'est rare ces derniers temps. Donc, en gaz, j'ai un chauffage au gaz, d'accord. En gaz, j'ai 80. Je vous donne les chiffres précis parce que
1: oui.
4: Voilà. 95,93 €, en impôts 60 €, l'assurance généralie, donc une assurance complémentaire santé, appartement, etc., 95,42 €. Bon, Free, qui est, l'abonnement Free, c'est en principe 30 €, mais comme il y a toujours des dépassements, c'est plus ou moins 50, et l'électricité, 25. Voilà.
1: Oui.
4: Ça, ce sont mes frais, et voilà. Et alors, vous m'aviez demandé de voir un petit peu à la BNP ce qu'il y avait comme frais quand je faisais des dépassements bancaires. Et j'ai téléphoné ce matin, donc il se trouve que le mois dernier, j'ai eu 11 opérations débitrices. Et à chaque opération, il me retourne 8 € et des poussières. Ce qui fait qu'en un mois, je leur ai payé en frais 97 €.
1: Régis, c'est une première vraie question, ça. La question des frais bancaires. Est-ce qu'on peut déjà en parler éventuellement?
4: Quand je fais des chèques en bois.
1: Oui.
2: Alors, c'est vrai que la question des frais bancaires, là vous mettez sur le tapis un vrai problème. Hein. Parce qu'on voit d'après vos revenus, hein, votre retraite qui dépasse à peine les 1 000 € et un loyer qui est près des 700 € et tous les frais qui s'ajoutent, vous avez déjà peu de reste à vivre, on va dire. Hein.
4: Ah oui, oui,
2: et,
4: oui.
2: Et vous avez en plus les frais bancaires qui s'accumulent à hauteur, là, vous avez dit de 97 €, ce qui représente pratiquement 10% de votre retraite mensuelle, hein, sur un mois.
4: Oui, c'est vrai.
2: Et ça veut dire que sur un an, eh bien, vous êtes amené, finalement, si on fait le calcul, si c'est chaque mois pareil, à payer pendant un mois, à laisser votre retraite, un mois de votre retraite à votre banque, rien qu'en frais.
4: Eh ben d'accord.
2: Ce qui est énorme. Et donc, là, il faut vraiment se poser la question, comment éviter ces frais, sachant qu'aujourd'hui, les établissements bancaires ont l'obligation de produire une grille tarifaire, et notamment présenter les dits tarifs, il y a un moyen de comparer, en fait, hein, puisque cette grille, elle doit permettre de comparer les frais d'une banque à l'autre, et il faudrait peut-être trouver une solution pour justement éviter que vous n'ayez à payer ces frais pour les incidents que vous avez sur votre compte, hein, ou les dépassements.
4: C'est sûr.
2: Voilà. Alors, c'est vrai que ça, c'est risqué, les frais bancaires, parce que ça déséquilibre votre budget. Et au final, qu'est-ce que vous allez faire? Ben, vous allez peut-être puiser dans votre découvert bancaire. Est-ce que c'est le cas ou pas pour,
4: Qu'est-ce que vous appelez puiser dans un découvert?
2: Eh bien, c'est-à-dire que vous avez normalement une autorisation de...
4: Ah oui, j'ai une autorisation de 500 € par mois sur 15 jours.
2: Voilà, donc semaines. Ça, c'est le découvert.
4: Et après, ces 2 semaines, les frais entrent en compte, quoi.
2: Voilà, donc en gros, la banque vous accorde effectivement une forme de crédit, hein. C'est ça. Voilà, donc vous n'avez pas... il vous manque de l'argent, vous avez le droit de puiser dans ces 500 €, hein, dans ce crédit-là. Et finalement, vous faites quoi? Ben, vous payez les frais de banque avec. Donc, vous voyez
4: c'est
2: un peu le système, hein, comment ça fonctionne. Hein.
4: Mm-hmm.
2: Donc, c'est tout bénef pour la banque. Et vous payez en plus des intérêts sur, à un moment donné, lorsque vous allez dépasser cette autorisation de découvert, vous allez payer des agios qui sont considérables en pourcentage. Hein, ça tourne autour de 15, 16, 17%.
4: Oui. Alors, oui. Pour chaque opération, le gars que j'ai eu ce matin au téléphone m'a dit 8,9%.
2: Voilà.
4: Enfin, bon. J'ai rien compris de toute manière.
2: Alors ça dépend.
4: C'est lui qui a fait les calculs.
2: Voilà, donc il peut y avoir effectivement, ça peut tourner aux alentours de 9-10% dans le cadre du découvert autorisé. Mais une fois que vous le dépassez, ce découvert autorisé, il y a une majoration des taux d'intérêt. Hein.
4: Ah oui.
2: Donc ça, il faut aussi vérifier ça dans vos conditions contractuelles. Mais il est clair que, je dirais, vu votre budget qui est relativement contraint, serré, il faut trouver vraiment il faut se plonger dans l'étude de votre situation pour éviter ces frais hein, qui vous sont totalement défavorables. Hein. Ouais. Alors, est-ce que ça a une incidence après, je veux dire, vous avez un découvert autorisé. Est-ce que ce découvert, vous le dépassez de temps en temps ou est-ce que vous arrivez à le combler ?
4: Régulièrement, tous les mois.
2: D'accord. Et vous le dépassez de quoi ? De 10%
4: Ça dépend. Ouais. Bon, là, on est le 13. Si j'ai pas de rentrée d'argent rapide, je vais devoir, pour faire mes courses, faire ce que j'appelle un chèque en bois, quoi.
2: D'accord. Donc là, vous allez faire un chèque, en fait. Vous allez créer
4: un chèque et je sais très bien que pour que la banque l'honore, parce qu'ils l'honorent maintenant. Avant, ils les refusaient. Mais non, mais c'est tout bénef pour eux puisque ils me mettent des frais là-dessus.
2: Ben oui.
4: Donc en fait, c'est la quadrature du cercle. Hein.
2: Voilà. Donc il y a une situation qui est maintenue, hein, c'est-à-dire qu'il y a un équilibre qui est trouvé, qui est favorable à la banque, on va dire. Hein. Elle vous accorde effectivement cette autorisation de découvert. Et par ailleurs, elle vous maintient un peu dans cette situation. Et effectivement, prend tous les frais dont on a parlé. Alors, sur les dépenses au quotidien, là, vous dites que effectivement, vous produisez votre propre argent. D'une certaine manière, vous faites des chèques sans avoir de provision sur votre compte. C'est ça ?
4: Ça m'arrive.
2: Voilà. Donc, c'est une opération qui peut être risquée. Hein. Parce que si effectivement vous éditez plusieurs chèques qui ne sont pas honorés, vous pouvez être interdit bancaire.
4: Ah oui, ça m'est arrivé deux fois ça dans ma vie.
2: Voilà, donc ça c'est effectivement le risque.
4: Retour d'Angleterre et retour du Portugal.
2: Voilà, bon ben voilà.
4: À l'époque il n'y avait pas l'euro et je ne comprenais rien aux choses.
2: Oui, bon, alors ça fait il y a quelques années alors, ça fait plus de 10 ans.
4: Oui,
2: voilà.
4: Oui, oui.
2: Il y a plus de 10 ans. Mais voilà, donc ça c'est aussi le risque, avec tous les frais aussi qui sont attachés au rejet des chèques. Hein. Donc ces frais peuvent aller jusqu'à 50 euros aujourd'hui. Hein, donc ça rajoute, je dirais, à la difficulté budgétaire.
4: Ouais.
2: Donc ça, il faut être prudent par rapport à ça. Alors est-ce que ça a des incidences après, je dirais, parce que on l'a vu, d'emblée vous nous avez donné les chiffres entre votre retraite et vos charges. Est-ce que ça a une incidence aujourd'hui, ces frais de banque, sur le paiement, je dirais, des charges courantes ou même du loyer ? Est-ce qu'il y a des... Par ailleurs,
4: parce que tout se fait automatiquement. Ah non, le loyer, j'ai arrêté. Je le paye par chèque, mais tout le reste, ce sont des virements bancaires automatiques.
2: Voilà. Et c'est pour ces types de virements que vous avez à un moment donné des incidents et pour lesquels on vous taxe 8,90 € par opération.
4: Voilà.
2: C'est ça.
4: Voilà.
2: Voilà. Alors après, il y a des méthodes pour éviter ça. Je dirais que si vous avez effectivement un risque d'impayé, à ce moment-là, il faut faire un choix aussi. Peut-être éviter les virements automatiques et gérer vraiment au plus près les paiements. Alors, soit par mandat, hein, mais ça a un coût aussi, hein, mandat cash. Vous pouvez peut-être aussi payer en espèces à un moment donné si c'est pas trop loin, je dirais, si le créancier n'est pas trop loin. C'est pas toujours très facile, hein, mais il y a des manières d'éviter effectivement ces frais. Hein. Après, il faut voir votre situation vraiment.
4: Vous parlez de paiement en espèces, encore faut-il en avoir des espèces.
2: On est bien d'accord. Vous avez tout à fait raison, il faut avoir effectivement suffisamment de liquidités. Hein. mais c'est vrai que dans les recommandations que nous faisons, nous, à Crésus, à un moment donné, quand il y a une situation budgétaire qui est contrainte, on incite les gens effectivement à prendre en début de mois effectivement une certaine somme en espèces et de se tenir à cette somme.
4: Oui, par exemple, les impôts, je peux aller leur payer, c'est juste en face.
2: Bah voilà.
4: L'électricité, c'est pas loin de chez moi non plus.
2: Voilà.
4: C'est des idées que je n'avais pas.
2: Et voilà, et vous gardez la maîtrise, je dirais, de la date de paiement, évidemment, dans les délais qui sont à respecter. Mais là, vous n'avez pas, du coup, les frais que vous impose la banque. Alors, autre chose, et ça peut-être que Maître Edmond pourra vous en parler, on peut effectivement aussi solliciter de la banque des remises gracieuses. Hein.
3: Voilà. Donc, effectivement, il est possible, si vous avez de bonnes relations avec votre conseiller. Est-ce que c'est le cas, déjà ? Est-ce que vous entendez écoutez, bien avec votre conseiller
4: je sais
3: bancaire?
4: Je ne sais plus qui c'est mon conseiller parce que ça change tout le temps. Il paraît que c'est un certain
3: Haussmann
4: maintenant.
3: Oui.
4: Que j'ai jamais vu. Mais je ne savais pas. C'est quoi une remise gracieuse?
3: Alors,
4: un joli nom.
3: Donc, vous allez avec votre plus beau sourire voir votre conseiller bancaire. Vous lui faites état de votre situation. Il y a combien de temps que vous êtes dans votre banque, madame?
4: Depuis toujours.
3: Ah ben voilà. Donc vous faites jouer votre fidélité.
4: C'était la BNP.
3: Voilà, il faut que la fidélité soit récompensée quand même de temps en temps. Donc vous y allez et vous lui faites état donc de votre situation en lui demandant de bien vouloir, si possible, procéder à une remise gracieuse concernant donc les frais qui vous sont infligés. Donc c'est moins 8 euros que vous avez à chaque fois. Enfin, c'est 8 euros que vous avez à chaque fois sur les opérations débitrices. Et ça, vous pouvez le faire. Rien ne vous empêche de le faire. Hein. Donc, même si lui ne peut pas décider directement, mais au moins il peut prendre votre demande en considération, en référer plus haut pour ensuite vous donner une réponse positive. C'est tout à fait possible et n'hésitez pas à le faire. D'autant plus que vous êtes une cliente, certes qui avait quelques difficultés, mais qui, malgré tout, est fidèle et malgré tout une bonne payeuse. D'accord ?
4: D'accord.
3: Ça, c'est possible. N'hésitez pas à le faire. Hein. Et vous ramener les justificatifs. Mais bon,
4: c'est un bon conseil.
3: Comme ils connaissent votre situation financière, donc c'est faisable.
1: Et j'ai envie de dire, entretenez une relation à votre banquier. Hein. D'abord, il faut l'identifier, puisque vous me dites que vous ne le connaissez pas. Peut-être l'aviser hein, d'un certain nombre de chèques qui vont être émis. Je sais qu'il y a la possibilité de le faire par mail. Je sais qu'ils apprécient ce genre de relation. L'aviser régulièrement.
4: C'est pas mon truc.
1: Alors, l'appeler. Je pense qu'il faut l'appeler. Je ne sais pas si Régis confirme tout cela.
2: Oui,
1: mais entretenez une relation à votre banquier. Avisez-le, appelez-le, prévenez-le, effectivement, d'un certain nombre de situations qui se retrouvent difficiles pour vous. Il pourra, lui, anticiper, éventuellement éviter un certain nombre d'incidents, je sais d'expérience, et effectivement, après, avec le plus beau sourire qu'évoquait M. Edmond, lui demander, effectivement, ses remises gracieuses. Il y a des possibilités par rapport à ça. En tout cas, établissez la relation à votre banquier. Hein.
4: D'accord, c'est une bonne idée.
2: Bien, Barbara, alors est-ce qu'il y a d'autres questionnements ou est-ce qu'on a répondu globalement à vos attentes par rapport à ces relations avec votre banque?
4: J'avoue que le fait de savoir que je peux lui demander une remise gracieuse avec un beau sourire, ça m'arrange.
2: Oui, ben, il ne faut pas hésiter à demander. Hein.
4: De nouveaux horizons, on va dire. Hein.
2: Et voilà, donc c'est un geste commercial que peut vous accorder votre banque, hein, n'hésitez pas à le demander. D'autant plus que si vous faites le total des frais engagés depuis... un certain nombre d'années, vous pourrez avoir un argument de poids, je pense. Hein. D'accord ?
4: Absolument. Mais vous savez, en tout cas, quand on téléphone au stand, enfin, la truc, je sais pas où, ils arrivent pas à remonter. Un jour, je voulais un renseignement pour 2 mois en arrière.
2: Oui.
4: Et ben, ils arrivent pas à remonter plus que 30 jours.
2: D'accord. Ben, ça, c'est...
4: Ah non, mais les ordinateurs, c'est génial, hein.
2: Ah ben, disons que ça, ils ont leurs limites.
4: Il suffisait de sortir un dossier papier, on fait des additions, et puis boum, on avait... Mais là, ils sont... Mais je vous jure, un jour, je me suis vraiment foutu en colère. Hein.
2: Eh oui, non, mais bon, voilà...
4: un renseignement pour le mois précédent. Ah ben non, on peut remonter que jusqu'à 30 jours. Ah bon, d'accord.
2: Oui. Bon, des fois, c'est aussi une façon de pas répondre aussi aux clients. Hein. C'est un argument qui peut être fallacieux.
4: Quand on est en face d'un conseiller bancaire... S'il me raconte des trucs pareils, je lui dirais, écoutez, sortez vos trucs papier.
2: Voilà.
4: Et qu'on fasse un peu le point autrement que sur 30 jours. Ça ne me sert à rien, 30 jours.
2: Exactement. Voilà.
4: Je peux le faire toute seule.
2: Alors, Barbara, si vous aviez un conseil ou des recommandations à donner à nos auditeurs, qu'est-ce que vous leur diriez?
4: Je vais leur dire un truc. Ne faites pas de chèque en bois, ça coûte très cher.
2: D'accord.
3: Très bon conseil.
1: On enregistre le message.
2: Merci beaucoup, Barbara, pour votre témoignage.
4: Mais je vous en prie, ça m'a fait plaisir. Et en plus, merci pour vos conseils.
2: Merci bien.
1: À très bientôt. Au revoir.
4: À très bientôt. Au revoir.
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1: Nous avons un nouvel entretien avec Marie. Marie, vous êtes là ?
5: Je suis là.
1: Oui, bonjour Marie.
5: Bonjour.
1: Je vous propose d'exposer votre cas en détail. Nous sommes à l'écoute et nous réagissons et répondons à vos questions spontanément.
5: Voilà. Alors, simplement pour vous dire que je suis retraitée. J'ai exploité pendant une quarantaine d'années un établissement dans une région où nous côtoyions beaucoup, beaucoup de monde. Nous étions des gens publics. Nous avons vendu notre affaire à un tout petit prix et uniquement un fonds de commerce qui nous rapportait un petit loyer. Et en tant que commerçant, nous avions une toute petite retraite. Et malheureusement, notre repreneur est en liquidation judiciaire et nous ne percevons plus aucun loyer. Et nous vivons avec cette toute petite retraite depuis 8 mois.
1: Oui.
5: Et nous sommes confrontés aujourd'hui à des problèmes d'impayés, genre les impôts ou une banque qui nous réclame un petit prêt qui courait. Et nous ne pouvons plus faire face. J'ai frappé à toutes les portes, toutes celles qui pouvaient éventuellement m'aider. Aucune n'a pu faire quoi que ce soit la banque, les impôts... l'assistante sociale, la caisse d'allocation familiale, j'ai prévu tout le monde et j'ai fini par Crésus. Voilà, Crésus a été de mon conseil et maintenant j'attends une réponse à mon problème parce que eh bien, je ne pensais pas qu'en arrivant à la retraite, je pouvais un jour être dans cette situation. Et c'est plutôt du désespoir et pas de la honte, mais une perte de dignité. Et on se cache, nous n'avons plus de vie sociale et c'est difficile. Voilà, donc victime avant tout et pas du tout coupable.
2: Oui Marie, Régis Alter à l'antenne, bonjour. Alors c'est vrai, vous nous exposiez effectivement votre activité pendant 40 années.
5: Pendant 40 années, oui. Nous avons exploité un hôtel-restaurant qui venait des parents de mon époux. Et pendant 40 années, j'ai été son conjoint collaborateur. Ça veut dire que, vous savez, dans la fin des années 60, début des années 70, il n'était pas de coutume de faire des sociétés et de déclarer la petite épouse qui travaillait à côté de son mari.
2: Oui.
5: Donc ça a été déjà la première erreur de notre vie.
2: Oui, enfin, en fait, les choses évoluent un peu aujourd'hui, mais c'est vrai que c'est encore beaucoup de personnes sont dans votre situation. Hein.
5: Oui.
2: Et c'est vrai que le conjoint collaborateur est souvent laissé pour compte...
5: Oui.
2: Dans la vie, dans l'avenir, hein, je dirais, surtout pas après pour la question de la retraite, notamment.
5: Oui, mais il n'est absolument pas reconnu, ça c'est sûr.
2: Tout à fait.
5: Et lorsque vous vous adressez à des personnes qui pourraient éventuellement vous dire que faire, ils vous disent non, vous n'avez rien à faire. Vous n'êtes pas considéré comme un travailleur, vous n'avez jamais travaillé.
2: Oui, et du coup, ça a des incidences après, effectivement, sur votre retraite et les pensions, puisque vous ne touchez quasiment rien.
5: Bah écoutez, je vais vous dire combien nous touchons, c'est pas compliqué, c'est pour deux personnes, nous touchons 750 euros par mois.
2: Voilà.
5: Ce qui était évidemment pas trop compliqué lorsque nous avions un loyer qui rentrait. Avec ça, on pouvait se débrouiller. Maintenant, c'est terminé.
2: Oui, et c'est vrai qu'à l'écoute de cette somme, on se rend bien compte de toutes les difficultés que vous devez rencontrer aujourd'hui pour pouvoir assumer vos charges.
5: Oui. Hein. Oui.
2: Alors c'est vrai que dans votre malchance... C'est le repreneur de votre fonds de commerce qui n'est plus en capacité de payer ses obligations, en fait, hein, le loyer, c'est ça hein.
5: Bah, disons que le repreneur, lui, a disparu de la circulation et notre affaire est aux mains d'un liquidateur judiciaire, hein, d'un mandataire judiciaire, avec qui nous n'avons absolument aucun dialogue possible. En plus, il n'a malheureusement pas fait son travail comme il aurait dû, puisque vous avez connu les 15 jours d'hiver que nous avons eu début février, et il a laissé notre bâtiment de 1200 m² partir en déconfiture. Tout est cassé. Est cassé. Ça veut dire qu'un bâtiment que nous aurions pu vendre à un prix qui a été fixé par les domaines, par exemple, puisque nous l'avons, c'est officiel, eh bien, la valeur de notre bâtiment de 1200 m² a diminué de moitié. Et c'était notre retraite. Elle était là, notre retraite.
2: D'accord. Alors, voilà. Et peut-être la question, peut-être Maître Edmond va vous parler de la question.
3: Oui, une petite question. Quand vous dites que les relations avec le liquidateur ne sont pas bonnes, c'est-à-dire, est-ce que vous pouvez préciser un peu ?
5: Écoutez, j'ai demandé, mais vraiment avec beaucoup de courtoisie, je me suis rapprochée de lui à l'époque où l'hiver commençait à être un peu, voilà. Et j'ai dit, écoutez, notre affaire est de loin pas terminée, mais j'aimerais quand même vous mettre en garde qu'il faudrait impérativement sauvegarder notre immeuble. Nous aurons après, à l'issue de l'affaire, nous aurons des acquéreurs, c'est sûr, mais pour les murs, excusez-moi. Et il a toujours refusé de me donner les clés. Nous lui avons proposé d'aller vidanger les radiateurs, d'aller préserver la chaudière, etc. Il a refusé de nous donner ses clés. Nous avions des visites pour la vente. Il a refusé de nous donner les clés. Et aujourd'hui encore, nous n'avons toujours pas les clés.
3: Et ça, sans raison particulière.
5: Sans raison. Tout simplement parce que si je pense que sa raison est simple, c'est qu'à l'intérieur, il y a du matériel qui appartenait au fonds de commerce. Excusez-moi, mais je vais quand même ouvrir une toute petite parenthèse, maître. Je voulais simplement vous dire que lorsque nous avons vendu ce petit fonds de commerce à un tout petit prix, le notaire et l'acquéreur ont demandé que nous remettions aux normes 2012 pour que monsieur puisse... voilà, donc toute la somme que nous avons reçue au moment de la vente a été quasiment... investi dans la remise aux normes. Donc il avait un outil de travail extraordinaire. Donc j'en reviens au mandataire judiciaire, à qui je fais des courriers et il ne répond pas. Je fais des courriers recommandés. Mais je vous en prie, donnez-moi les clés, on a des choses à voir. Non, ne vous donnerai pas les clés. Mais il ne répond pas, aux courriers. Je téléphone, il ne me répond pas à mes appels.
3: Alors c'est bizarre, donc il y aura peut-être l'éventualité, il y a l'éventualité de contacter directement le juge. Le juge commissaire.
5: Alors,
3: qui...
5: nous nous sommes rendus au tribunal compétent, donc qui avait prononcé la liquidation judiciaire de notre locataire, et nous avons été reçus. Ça a été, je crois, de toute cette histoire, ça a été donc le greffier du tribunal qui nous a reçus avec beaucoup, beaucoup de gentillesse et qui nous a dit, écoutez, oui, c'est sûr que c'est compliqué, je vais faire un courrier au liquidateur. Ce qu'il a fait, ça n'a rien changé.
3: Rien du tout.
5: Ça n'a rien changé du tout.
3: Moi, je pense qu'il faut carrément saisir le juge commissaire directement.
5: Oui.
3: Directement.
5: On a peur, on a un petit peu peur de tout ça. On a l'impression que ce sont des gens qui peuvent nous faire du mal après. Hein, parce que quand on la tête en avant, on nous la coupe vite. Hein.
3: C'est pas du tout normal que ça se passe comme ça. Hein. Et d'autant plus que c'est le juge commissaire qui est chargé, si vous voulez, de la direction des opérations. Donc quand quelque chose se passe mal, c'est normalement au juge de se mettre directement en contact avec le liquidateur afin de faire la lumière justement sur les éventuels problèmes de gestion des biens à liquidation. Et comme là, manifestement, il y a de sacrés problèmes, je vous invite à voir directement le juge commissaire.
5: Le juge commissaire directement, du tribunal compétent.
3: Voilà, oui, d'accord. Tout à fait.
5: Bah, écoutez,
3: mon avis.
5: En attendant, ben, la vie reste compliquée. Voilà, c'est simplement pour dire aussi que on pense pas qu'un jour ça peut nous arriver. Vous savez, comme toutes les choses, toutes les mauvaises choses, ça n'arrive toujours qu'aux autres. Quoi. Ouais. Et ben là, on est tombé de très très haut. Mmh. C'est bien difficile. Voilà, quoi. Et on ne mange pas à sa faim tous les jours, ça vous le comprenez, on paye un loyer.
3: Ah c'est sûr, avec 750 € par mois.
5: Et ben, on travaille, on est à moins 600 € par mois pour le moment.
3: Oui.
5: C'est-à-dire qu'on les sort, mais on ne les a pas.
3: Oui.
5: Enfin, on les a, on a encore les toutes petites réserves que nous avions, et là, dans 3 mois, c'est fini. Si notre affaire n'est pas réglée dans 3 mois, je ne sais pas ce qu'on va devenir.
2: Alors, vous évoquiez les portes qui se fermaient, notamment de la banque, hein, qui ne vous soutient plus. Considérant votre situation. Alors, généralement, ce qui se passe, c'est que dans ce genre de situation que vous vivez, on essaie de faire jouer à la fois le réseau familial et le réseau amical.
5: Oui.
2: Alors, est-ce qu'en l'occurrence, pour vous, est-ce que ces réseaux fonctionnent ? Est-ce que...
5: Alors, le seul réseau qui a fonctionné chez nous, c'est le réseau amical. Voilà. Pour la bonne raison que nous avons 2 enfants dont les emplois ne sont pas assurés pour le moment. Donc nous ne pouvons pas demander quoi que ce soit à nos enfants. Et puis j'estime de toute façon, excusez-moi, c'est peut-être un peu fier de ma part, mais j'estime que ce n'est pas un petit veau à donner à manger à sa petite maman de vache, quoi. C'est comme ça que j'appelle ça, moi.
2: Oui, c'est, alors,
5: moi,
2: c'est,
5: je l'ai pas,
2: c'est une
5: mes
2: vision.
5: Enfants. Mais les amis, ça a vraiment fonctionné. Moi, j'ai tous les jours des amis qui nous apportent à manger et qui nous ont aidés à payer l'assurance.
2: D'accord.
5: Voilà.
2: Voilà. Alors... Pour revenir sur les obligations des enfants, il faut savoir aussi à un moment donné, lorsque les parents sont effectivement dans la grande difficulté, les enfants peuvent être amenés à aider leurs parents, alors soit parce que c'est une obligation morale, ça c'est une chose, mais juridiquement aussi, il y a des possibilités. Hein.
5: Oui.
2: Donc la loi le prévoit. Hein, oui. Donc quand bien même vous lisiez votre fierté, certes, mais la loi prévoit aussi des cas particuliers, hein, donc c'est possible. Hein. Alors le problème qui se pose effectivement pour vous, c'est cet isolement, hein, vous en parliez en début d'entretien. C'est vrai que c'est pas honteux, hein, je crois qu'il faut le dire, d'être dans une situation de difficulté financière. Je crois que l'idée, c'est qu'effectivement, ça peut arriver à n'importe qui, à un moment donné, hein, dans la vie. La vie est longue et on n'est pas protégé. Hein, quand bien même, on le voit, là, vous avez eu 40 ans d'activité. On aurait pu penser qu'effectivement, à l'issue des 40 ans, vous puissiez bénéficier d'une retraite paisible.
5: Oui.
2: Et malheureusement, ce n'est pas le cas. Vous êtes aujourd'hui amené à vous battre pour sauver les meubles, hein, d'une certaine manière. Hein, Et c'est un combat de tous les jours que vous devez mener, hein, puisque c'est un combat pour manger, On, oui. on est bien d'accord. Hein.
5: Pour vivre.
2: Pour vivre, exactement. Oui. Et ce n'est pas évidemment le sort qu'on attend en fin de parcours professionnel. Hein.
5: C'est vrai.
2: Et on comprend très bien, je dirais, la souffrance que vous pouvez aujourd'hui vivre dans, oui. au sein de votre couple. Hein.
5: Oui.
2: Et c'est vrai que cette souffrance, elle peut être perçue différemment à la fois par l'homme et par la femme. Hein. Et chacun réagit différemment. Hein. Mais c'est vrai qu'il faut se serrer les coudes.
5: Il faut se serrer les coudes, mais je dirais, monsieur, que quand même les hommes, sont dans ces cas-là, sont nettement plus fragiles que les femmes.
2: Hein. C'est possible.
5: C'est perçu assez rapidement.
2: Oui, c'est possible. C'est vrai que les épouses ont une capacité à résister, je dirais, qui est peut-être plus grande. Hein. Et c'est vrai qu'il faut tenir tête. Hein. Surtout, il ne faut pas baisser la tête. Je crois que ça, c'est important. Hein.
5: Oui.
2: Comme vous parliez de dignité, il faut la garder jusqu'au bout. Et je crois que quand vous nous parlez de votre situation, Crésus en a été très sensible à ces difficultés que vous rencontrez. Et c'est vrai qu'on va faire en sorte de vous aider le plus qu'on puisse. Hein.
5: C'est très gentil.
2: Ça, c'est important. Je crois que, bon, Maître Edmond, vous avez effectivement parlé des possibilités par rapport au juge-commissaire. Il faudra vraiment s'orienter vers lui pour faire le clair sur la responsabilité et le rôle du mandataire dans cette affaire. Hein.
5: Oui.
2: Et puis, donc, n'hésitez pas à nous solliciter pour d'autres difficultés. Hein.
5: Absolument. C'est gentil à vous.
2: Voilà, Marie. Si vous aviez...
5: Merci beaucoup.
2: Je vous en prie. Et si vous aviez un mot pour terminer cet entretien pour nos auditeurs?
5: Alors, je crois qu'il y a une chose qu'il faut bien se dire. On voit maintenant, on va parler pas, le mot crise est sur toutes les lèvres depuis maintenant 4 ans. C'est vrai, bon, on le sait, on est en plein dedans, etc. Donc mon histoire n'est pas banale, mais n'est pas non plus isolée. Donc je crois qu'il faut absolument dire à vos auditeurs, à partir du moment où on voit arriver le problème, il ne faut surtout pas faire l'autruche, surtout pas. Parce que plus on attend et plus on s'enlise. Donc ça c'est important, il faut parler. Alors frapper aux bonnes portes, ça c'est sûr, mais il ne faut jamais jouer à l'autruche, jamais. Oui. Il faut tout de suite en parler.
2: Tout à fait, Marie. Merci beaucoup pour ces derniers conseils. Hein. Surtout, il faut réagir, hein. je crois que c'est le mot d'ordre.
5: Oui.
2: Et ne pas se laisser envahir, je dirais, par...
5: Et ne pas se laisser impressionner.
2: Exactement, tout à fait.
5: Voilà.
2: Merci beaucoup, Marie.
5: C'est moi qui vous remercie.
2: À très bientôt.
5: À bientôt, bonne journée.
2: Au revoir.
5: Au revoir.
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1: Vous êtes toujours à l'écoute de Radio Crésus, l'émission On vous aide, en présence de Régis Alter et de Maître Edmond. Nous avons Henri en ligne. Henri, est-ce que vous m'entendez ?
6: Oui, bonjour. Oui,
1: vous m'entendez, oui. N'hésitez pas à parler bien fort près du...
6: Je vous entends très mal, là.
1: D'accord, on va finir les choses. Vous m'entendez bien, là ?
6: Non.
1: Oh, alors, je crois que c'est un problème de téléphone. N'hésitez pas à rapprocher le combiné. Et vous m'entendez mieux ?
6: Oui, ça peut aller, mais c'est pas génial.
1: D'accord. N'hésitez pas à exposer votre situation. Je crois qu'il y a une situation de surendettement suite à la perte de votre emploi. Je crois que c'est cela.
6: Voilà, tout à fait. Donc, j'ai perdu mon emploi en avril 2010.
1: Oui.
6: Suite à un licenciement économique d'une société allemande qui était basée dans la région de Mulhouse.
1: Oui.
6: Suite à ça, 2 mois après, mon épouse est tombée malade d'un cancer.
1: Oui.
6: À l'époque, en 2008, nous avions donc contracté un crédit immobilier d'une société bancaire dans le nord de la France. Puisque quand j'avais fait la demande à ma propre banque ici sur le secteur du Haut-Rhin, on m'a refusé le crédit compte tenu du fait qu'on était déjà relativement, enfin d'après ce qu'il disait, on était relativement avancé dans l'âge, donc le crédit a été refusé. Ce qui fait que la somme initiale que j'avais décidé d'emprunter au départ avec mon épouse, on a été obligé de la revoir à la hausse compte tenu du fait que nous avons été obligés de prendre un courtier financier pour nous trouver une banque ailleurs. Et ce courtier nous l'a trouvé effectivement quelques jours plus tard dans le nord de la France.
1: Oui.
6: Ce qu'il faut savoir, c'est qu'en 2008, donc les travaux ont commencé, tout allait bien. Nous avons donc commencé à rembourser nos traites mensuelles. Ce qu'il faut également savoir, c'est qu'à l'époque, la traite mensuelle faisait à peu près 45% de nos deux salaires qui rentraient régulièrement. sans les charges qui étaient mensualisées tous les mois, c'est-à-dire taxes d'habitation, taxes foncières, impôts sur le revenu, tout ce qu'il faut pour vivre tous les jours sans taper dans l'excès. Également les études de mes deux filles, donc qui allaient à l'époque étaient déjà dans l'une, était déjà dans les études supérieures et l'autre allait rentrer dans le secondaire.
1: Oui.
6: Bon, toujours est-il que tout ça, ça a bien marché jusqu'à donc fin avril 2010, où j'ai été licencié économique. Mon épouse, 2 mois après, est tombée malade. Heureusement qu'à l'époque, nous avions contracté donc une assurance de tête sur le crédit immobilier, qui a pris le relais à compter de septembre 2010 jusqu'à décembre 2011, où on a été prévenu par courrier comme quoi ils allaient arrêter de prendre la relève du paiement des traites mensuelles, compte tenu du fait que mon épouse avait été examinée quelques jours avant, donc à la date du 13 décembre 2011, par un médecin expert de la compagnie d'assurance qui lui a jugé utile que malgré sa maladie et son intervention chirurgicale en 2010, pouvait reprendre le travail à partir du 14 décembre, donc juste le lendemain après qu'elle a passé chez lui.
2: Voilà. D'accord.
6: Ça, c'est en gros l'histoire qui nous est arrivée. Et puis bon, donc à l'heure actuelle, donc comme moi j'ai vu au mois de décembre qu'on ne pouvait plus assurer à compter du mois de février les traites mensuelles, compte tenu du fait que l'assurance nous a lâchés, j'ai immédiatement prévenu donc la société bancaire basée dans l'eau, avec un gros dossier à l'appui et dossier bétonné, vraiment de A à Z, avec tous les éléments qu'il y avait dedans qu'il fallait pour vraiment essayer de sortir de ce mauvais pas. Et au départ, cette société n'a pas donné suite à ce dossier, car quand ils m'ont appelé la première fois pour savoir comment ça se fait que la traite du mois de février n'était pas couverte, je leur avais répondu que le dossier était pas, que j'avais envoyé un dossier au mois de janvier. Ils m'ont dit, ah ben, on l'a jamais eu, il a dû se perdre dans les couloirs.
2: D'accord. Alors Henri, si, juste pour résumer, hein, si on a bien compris, donc vous avez effectivement acheté un bien immobilier en 2008,
6: oui.
2: Avec un coût supérieur à ce que vous aviez prévu parce que vous avez dû passer par un courtier.
6: Oui, c'est ça.
2: Donc ça, c'était déjà des dépenses qui n'étaient pas spécialement prévues. Ensuite, pendant deux ans, ça se passe sans difficulté.
6: Voilà.
2: Avec un taux d'effort quand même qui est de 45% par rapport à vos ressources. Hein.
6: Voilà, exactement.
2: Voilà. Oui. Donc ce qui dépasse le taux classique accepté par les banques, hein, puisqu'on est plutôt aux alentours.

0: 12,
1: Oui.
0: et là vous avez vos ressources qui dégringolent.
1: Bah là, oui, forcément, puisque
0: On est bien d'accord.
1: quand vous passez l'indemnité journalière, vous perdez 50% de votre revenu, hein.
0: Voilà. Donc il y a effectivement cette baisse de ressources. Heureusement, l'assurance prend le relais pendant un certain temps. Donc ça, elle a bien joué. Mais malheureusement, je dirais que le médecin conseil de l'assurance, à un moment donné, a estimé que votre épouse ne pouvait plus bénéficier de cette garantie, étant donné que son état de santé, selon lui, ne le permettait plus.
1: Voilà.
0: C'est
1: Mais
0: ça, hein.
1: ce qu'il faut savoir, c'est qu'à l'heure actuelle, mon épouse est toujours encore en arrêt maladie longue durée, appuyée par la caisse primaire d'assurance maladie. Hein.
0: D'accord. Alors sur l'assurance, donc vous avez effectivement, je pense, essayé de contrecarrer cette décision initiale au niveau
1: Oui, tout
0: du.
1: à fait. Donc nous avons lancé une contre-expertise parce qu'on leur a fait comprendre qu'on n'était pas d'accord sur
0: Bien
1: le
0: sûr.
1: principe de la première expertise. Et quand ils nous ont répondu par courrier, comme quoi, effectivement, si on veut, il y aura pas de souci. Eux, ils engagent une contre-expertise, mais sachant que au niveau de la contre-expertise, le médecin qui examinera mon épouse une deuxième fois sera le même comme celui-là qu'il a examiné à la date du 13 décembre, ce qui est totalement illégal.
0: Oui. Alors, face à cette situation-là, qu'est-ce que vous avez décidé ensuite de faire?
1: Ben, compte tenu du fait que au mois de février, la compagnie bancaire a commencé à me poser des questions par téléphone, et puis donc j'ai été secoué un peu par téléphone, mais qu'est-ce que vous faites? Mais il faut
0: Oui.
1: rembourser, vous savez ce qui arrive quand vous ne remboursez pas, vous
0: Oui.
1: donnez même pas d'acompte. Donc c'est à partir de là que je me suis dirigé sur le Crésus.
0: D'accord. Et donc pour avoir des réponses justement et savoir, alors il y a peut-être un point sur l'assurance qu'il faudra éclaircir, hein,
1: Bah oui, tout à fait.
0: parce que là vous n'êtes pas allé au bout du bout, hein. Alors peut-être que Maître Edmond pourra nous apporter quelques éclairages, hein, sur la manière de procéder.
2: Oui, bonjour Henri. Donc effectivement, ce que vous nous avez décrit concernant l'assurance est proprement scandaleux, puisqu'a priori tout est vraiment mis en œuvre, hein, pour que l'on ne reconnaisse pas les droits de votre femme et que l'on ne reconnaisse pas surtout son véritable état de santé, pour qu'au final l'assurance ne continue plus à payer les traites comme elle devrait le faire. Tout à fait. Ce que vous nous avez dit sur la contre-expertise qui aurait été faite par le même médecin est totalement anormal.
1: Bah oui.
2: Ah oui. Et c'est sur ce point-là qu'il faudra effectivement aussi se focaliser pour faire en sorte que la contre-expertise ne soit pas faite par ce même médecin, mais par un médecin indépendant, pas par un médecin qui dépende de l'assurance, évidemment.
1: Par contre, je tiens juste à rajouter un point en ce qui concerne donc cette fameuse assurance. Ce qu'il faut savoir, c'est qu'à l'heure actuelle, les traites mensuelles de l'assurance sont toujours encore prélevées, hein.
0: Oui. Mais tant mieux, il faut continuer à assurer le paiement des primes, hein,
1: Oui.
0: pour éviter qu'effectivement il y ait une déchéance au niveau de l'assurance, hein, et que le contrat ne fonctionne plus. Donc continuez effectivement à assurer ce paiement. D'un autre côté, il faudrait effectivement sérieusement se poser la question pour engager une procédure au niveau de l'assurance,
1: Oui.
0: hein, pour faire reconnaître de façon judiciaire, s'il le faut même, eh bien que la garantie doit s'appliquer. D'accord?
1: D'accord.
0: Et parallèlement, peut-être introduire une demande de délai de grâce, hein, de délai de paiement, pardon, auprès du tribunal d'instance, hein, pour le paiement des mensualités actuellement, en arguant qu'effectivement, vous engagez une procédure contre l'assureur et qu'au final, finalement, les délais de paiement, enfin, devraient vous permettre d'attendre, hein, de mettre en stand-by la situation, le temps qu'on y voit clair par rapport à cette assurance, hein.
1: De toute façon, le délai de la demande de délai pour geler les
0: Oui.
1: traites mensuelles, c'est prévu. Il y aura un moratoire au tribunal de ma région lundi là à 14 h.
0: Donc vous avez déjà introduit la
1: Oui,
0: demande?
1: oui, oui.
0: Voilà. Alors ce qui serait important de dire, hein, parce que je dirais que les moratoires, les délais ne sont accordés qu'à condition qu'il y ait espoir de retour à meilleure fortune, hein. Parce que si la situation est totalement grevée, je veux dire, il n'y a aucun intérêt à accorder un délai de paiement, hein. Donc il faudra bien expliquer que vous allez engager une procédure contre l'assurance pour justement mettre en œuvre cette garantie. Parce que pour vous, c'est pas normal que cette garantie ait été levée, hein.
1: Tout à fait.
0: Voyez? Et donc à ces conditions-là, le juge pourrait être effectivement attentif et vous accorder ces délais, hein, qui peuvent aller jusqu'à 24 mois, ce qui peut être la durée d'une procédure si elle est menée rondement, hein, il ne faudra pas tarder.

0: Hein, parce que c'est vrai que il peut y avoir effectivement des procédures, une procédure en appel. Après, si le jugement est défavorable à l'assurance, elle pourrait contester. Ça pourrait durer un peu plus longtemps que prévu. Hein. Mais donc il ne faut pas tarder là, hein, je pense. Hein.
1: D'accord.
0: D'accord?
1: OK.
0: Voilà, est-ce qu'il y a d'autres questions? Tout est clair?
1: Non, non, pour l'instant, c'est clair.
0: C'est clair? Bah, écoutez, bon courage hein, pour la suite,
1: OK, merci.
0: Henri. Merci beaucoup.
1: Merci.
0: Au
1: Au
0: revoir.
1: revoir.
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3: Nous avons une nouvelle personne en ligne. Il s'agit d'Alain. Alain, est-ce que vous m'entendez?
1: Oui,
3: Oui, bonjour
1: bonjour.
3: Alain. Je crois que vous avez des soucis qui résultent d'un divorce qui remonte à loin, à 90, il me semble. N'hésitez pas à nous évoquer effectivement cette situation particulière.
1: Oui, ben voilà, donc c'était un divorce donc qui s'était relativement bien passé avec quelques années donc ayant refait ma vie avec une autre personne, construit une maison, tout ça, il y a des enfants.
3: Oui.
1: Mon ex-femme revient à la charge après quelques années pour me demander un arrêt de pension alimentaire qui est assez impressionnant puisque c'est plusieurs centaines de milliers d'euros. Et donc du coup voilà. Après, bien sûr, quelques années de où c'était très bien passé, donc ayant fait confiance, étant donné qu'on s'est toujours bien très bien passé, bien entendu, sur les pensions et tout ça, il n'y avait pas de problème. Donc du coup, c'était comme un accord de dire, bon, on suspend, puisque notre fille étant maintenant autonome et tout ça, donc il n'y avait pas de problème.
3: Oui.
1: Et d'un coup, dû à une situation de sa part délicate ou difficile ou je ne sais pas, décide de me redemander une pension alimentaire astronomique,
3: Alors
1: donc sur qui?
3: vous avez parlé d'un montant de combien? Parce qu'on a
1: 11 000, 12 000 euros.
3: 12 000 euros, d'accord, oui,
1: Ouais.
3: c'est ce
1: On
3: qui est. avait mal compris, oui.
1: 12 000 euros, hein, c'est pas
3: D'accord.
1: mal.
3: Oui, c'est une belle
1: Bien.
3: somme déjà, oui.
1: C'est pas mal déjà.
3: Oui.
1: Donc étant donné que les budgets étant très serrés actuellement, bien sûr, parce que bon, il y a la vie courante tous les jours, avec une maison à payer. Et tout ça, donc du coup ça nous fait un peu voilà, on se retrouve vraiment embêté étant donné que cette personne a commencé à sans avertir plus que ça bloquer les comptes, bloquer mes comptes. Donc bien sûr ça nous met vraiment en sérieuse difficulté financière, on va dire, hein, parce que bloquer les comptes du jour au lendemain avec tout ce qui part en retrait automatique et tout ça, avec 460 euros pour vivre,
3: D'accord.
1: pour 4 ça fait un peu juste quand même.
3: Oui.
2: 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Il est 7 heures. 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
4: Alors voilà, donc ça c'est le site multimédia Justimemo. 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
5: Luc est enseignant d'économie droit en lycée professionnel et quand il prépare ses cours, c'est la plateforme Justimemo qu'il consulte pour trouver les éléments qui pourraient lui être utiles.
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6: Règle les litiges entre les personnes privées, comme un particulier ou une société, et les infractions à la loi pénale.
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4: pratiques.
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5: Enseignants, élèves, mais également le grand public, Justimemo a pour objectif de répondre de manière claire et attractive aux questions que chacun peut se poser sur la justice, la citoyenneté, le droit. Cela concerne tout le monde et ça peut même susciter des vocations.
4: C'est vrai que dans nos classes ou ailleurs, on rencontre souvent des jeunes qui s'intéressent aux métiers en rapport avec le droit. 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
1: Bienvenue sur Radio Crésus pour cette info conso, point conseil budget. Le point conseil budget de Crésus Alsace vous propose une information claire et rapide sur les questions budgétaires du quotidien. La thématique du jour est comprendre l'épargne en moins de 5 minutes.
2: Régis, pour commencer, quelle serait la définition de l'épargne ?
1: Eh bien Sandrine, l'épargne c'est le fait de dépenser moins que ce que l'on gagne. Donc l'épargne correspond aux sommes mises en réserve ou employées à créer du capital. Selon la définition de l'INSEE, l'épargne est la part du revenu disponible des ménages qui n'est pas utilisée en dépenses de consommation finale.
2: Et quelles sont les principales motivations à se constituer une épargne ?
1: Alors il existe trois motivations principales. La première, c'est de se constituer un complément de revenu pour sa retraite. La deuxième motivation, c'est de se constituer une épargne de précaution. Et enfin, la troisième motivation, c'est assurer l'avenir de ses enfants ou de ses proches par la transmission d'un patrimoine.
2: Alors, existe-t-il une méthode pour se constituer une épargne ?
1: Oui, il y a deux manières d'épargner. La première, c'est d'épargner de manière constante et régulière, tous les mois par exemple, en plaçant quelques euros sur un livret. L'autre manière, c'est une manière plus ponctuelle, en plaçant une somme plus importante lorsqu'on obtient par exemple une prime annuelle.
2: Régis, existe-t-il une stratégie pour bien épargner ?
1: Alors, il n'y a pas de règle stricte, Sandrine, pas de règle stricte à respecter pour se constituer une épargne, mais il est indispensable de se poser les bonnes questions et de se les poser le plus tôt possible. On trouvera une stratégie pour épargner à travers notamment un outil qui schématise cette stratégie. Il s'agit de la pyramide des placements. Cette pyramide place à sa base l'épargne de précaution que tout un chacun devrait pouvoir se constituer pour faire face aux aléas financiers du quotidien. La principale caractéristique de cette épargne est sa disponibilité immédiate. C'est la base de l'épargne. Au niveau suivant se retrouve l'épargne de placement, généralement garantie contre les risques importants de perte, mais souvent bloquée pour une période définie. Cette épargne est mieux rémunérée que l'épargne de précaution. Et elle se traduit par exemple par la souscription d'une assurance vie en fonds euros. Enfin, au niveau supérieur, se retrouvera l'épargne de placement risquée, telles que les actions et des placements plus exotiques, tels que l'investissement dans l'art, le vin ou encore la crypto-monnaie. Il faut bien comprendre que plus on monte dans la pyramide, plus le risque de perte de son épargne est important.
2: Régis, est-il encore utile d'épargner aujourd'hui, sachant que l'épargne est très peu rémunérée ?
1: Alors, il faut distinguer le fait d'épargner et le fait d'obtenir une rémunération de cette épargne. La première motivation à épargner ne doit pas être guidée par l'appât du gain, mais plutôt par le fait de se constituer une épargne de précaution. Donc, dire que je n'épargne pas car cela ne rapporte rien n'est pas forcément un bon calcul sur les premiers plans d'épargne, on va dire.
2: Très bien. Et quelle est la différence entre l'épargne de précaution et l'épargne de projet ?
1: L'épargne de précaution est une épargne que l'on se constitue pour faire face à un risque de dépenses inattendu et incontournable. L'épargne de projet est l'argent que l'on économise sur une période plus ou moins longue pour payer un projet à réaliser pour une date à venir. Par exemple, je vais économiser tous les mois 100 euros pour partir en vacances et je vais économiser pendant 9 mois. C'est l'épargne de projet. Par ailleurs, j'ai pu constituer une épargne de précaution de 500 euros. Cet argent ne me servira pas à payer mes vacances, mais pourrait être utilisé en cas d'événement imprévu pendant ces vacances.
2: Donc, pour conclure, quelle est la bonne attitude pour épargner ?
1: Alors, la bonne attitude pour épargner consisterait à vérifier déjà que son budget est excédentaire pour épargner, déterminer ensuite quel est le montant régulier que je suis capable de mettre de côté chaque mois. Aussi, de m'assurer que le produit d'épargne ou de placement me permette d'effectuer des versements réguliers ou des retraits avec le moins de frais possible, et enfin que les placements soient sans risque de perte insupportable. Pour conclure, épargner, c'est avant tout organiser son avenir.
2: Merci Régis.
1: Merci Sandrine.

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2: Je suis donc enseignant-chercheur en génétique moléculaire. Alors la génétique moléculaire, comme son nom l'indique, c'est l'étude au niveau moléculaire du fonctionnement des gènes. Et c'est une discipline de la biologie qui nécessite, comme toutes les disciplines scientifiques, d'utiliser un certain nombre d'outils, parmi lesquels il y a la technologie OGM, qui est avant tout un outil au service des chercheurs, avant d'avoir été décliné dans différents domaines d'utilisation et d'application. Donc j'enseigne cette discipline à l'Université Paris-Sud, et je fais aussi, comme tout enseignant-chercheur et comme le nom l'indique également, de la recherche. Et à ce titre, donc, j'anime un groupe de recherche à l'Institut de génétique et microbiologie, qui est un institut mixte CNRS-Université, qui se situe sur le Centre scientifique d'Orsay. On fait des OGM en laboratoire depuis 1975-76. Ça repose en fait cette technologie sur tout un tas d'outils dont le chercheur a pu se doter en 25 ans. Entre 1950 et 1975, il y a eu tout un tas de découvertes depuis la structure de la molécule support de l'hérédité qu'on appelle l'ADN, hein, qui est le constituant chimique des chromosomes. Eh bien, ça c'était en 1953, et dans les 25 ans qui ont suivi, il y a eu tout un tas de découvertes qui ont doté le chercheur de tout un tas d'outils qui lui ont permis de manipuler le vivant, c'est-à-dire d'intervenir au niveau des chromosomes, au niveau des gènes des organismes. Donc ça remonte donc à cette époque-là, et ça a été ce qu'on appelait le boom de la biologie moléculaire. Alors le terme d'ailleurs de biologie moléculaire est extrêmement mal adapté, parce que biologie moléculaire, ça veut dire, mot à mot, faire de la biologie à l'échelle moléculaire. Mais ça ne présume pas des molécules sur lesquelles on travaille. Or, le terme biologie moléculaire a été spécialement réservé à ces chercheurs qui travaillaient à l'échelle moléculaire sur l'ADN et pas sur autre chose. Quelqu'un qui travaillait sur d'autres molécules du vivant que les chromosomes n'était pas qualifié de biologiste moléculaire. Alors, si je dis tout ça, c'est parce que ça a son importance, c'est pas seulement un détail de sémantique, c'est que derrière, ça traduit tout un effet de mode. Et tout un effet de mode qui est lié au fait qu'un concept qui est totalement obsolète mais qui reste malgré tout d'actualité, qui serait que les organismes seraient à l'image de leurs chromosomes, et que par conséquent les chromosomes ce serait le chef d'orchestre du vivant, et que si on est capable d'agir sur les chromosomes, on est capable d'agir sur la partition du chef d'orchestre, donc de changer la musique. Autrement dit, ces outils dont le chercheur s'est doté entre 1950 et 1975 lui ont permis de, soi-disant, changer la musique, changer la partition, et donc de maîtriser le vivant, de modifier le vivant. En fait, on n'en maîtrise rien du tout, mais c'est toujours resté dans l'esprit encore aujourd'hui, c'est-à-dire qu'à partir du moment où on travaille sur les chromosomes, eh bien, on travaille sur les molécules nobles du vivant et on est capable de maîtriser le vivant. Et ça a des conséquences extrêmement importantes, puisqu'il suffit, par exemple, de modifier un morceau de chromosome pour avoir le droit de breveter non seulement le chromosome modifié, qui déjà en soi c'est très critique, on peut en discuter, mais du coup on modifie l'organisme entier, c'est-à-dire que l'organisme entier devient propriété de celui qui en a modifié un petit bout de son patrimoine génétique. Vous voyez, donc derrière tout ça, ça remonte donc à plus de 30 ans. Et donc c'est pas récent, mais le premier domaine d'utilisation de cette technologie OGM, ça a été d'abord le domaine de ce qu'on appelle la recherche fondamentale, c'est-à-dire une recherche qui a pour but de comprendre comment ça marche, hein, indépendamment de toute application. Et aujourd'hui encore, quand on fait de la recherche fondamentale en biologie, même si c'est une discipline en voie de disparition, eh bien dans la discipline de la génétique moléculaire, il n'y a pas une semaine qui s'écoule sans qu'on fabrique ou qu'on utilise un OGM.

Le premier OGM qui a été fait en termes agricoles, puisqu'aujourd'hui, quand on parle des OGM, on pense aux OGM agricoles, et c'est depuis d'ailleurs que les OGM ont été introduits dans l'agriculture, c'est-à-dire depuis le début des années 90 que l'on en parle, et j'aurai peut-être l'occasion d'y revenir, mais ça s'explique très bien, c'est parce qu'à partir du moment où on met ça dans les champs et dans les assiettes, eh bien ça concerne tout un chacun, hein, puisque tout ce qui va dans les champs, en termes de plantes agricoles, ça finit dans les assiettes, soit directement, soit indirectement par l'intermédiaire des animaux qui ont mangé ces plantes, et donc ça concerne tout un chacun, parce que nous sommes tous des consommateurs et nous sommes tous propriétaires de l'environnement. Donc, les OGM, ça existait bien avant, et au tout départ, lorsque la technologie OGM a été, utilisée vraiment à sa naissance, dans le domaine de la recherche fondamentale, c'était pas plus américain qu'européen. Je veux dire, c'était un consortium. La technologie OGM repose sur tout un tas d'outils, je l'ai dit, qui ont été découverts sur une échelle de 25 ans. Et c'est pas un même laboratoire dans le monde qui a découvert tous les outils. Ça s'est fait. Il y a eu des laboratoires européens, il y a eu des laboratoires américains, il y a eu des laboratoires australiens. Donc c'est en fait un consortium de laboratoires dans le monde scientifique mondial, hein, à l'échelle du monde entier, peut-être les labos américains y ont peut-être un peu plus contribué en termes de nombre, ou les labos européens par rapport à d'autres labos d'autres continents, mais c'est pas spécifique aux Américains, c'est vraiment un outil. Vous savez, dans le monde de la recherche, il est bien loin le temps où une personne seule dans son laboratoire faisait la découverte du siècle, hein. Aujourd'hui, c'est un petit peu comparable à un match de foot, hein. On se souvient que du mec qui marque le but, mais pour que le ballon arrive dans l'avant-centre qui pousse la balle au fond des filets, il y a eu tout un tas de joueurs qui l'ont amené devant les filets. Bon, ben, c'est un petit peu ça aujourd'hui la recherche, c'est-à-dire qu'on se souvient souvent que de l'étape finale, mais c'est le résultat de toute une osmose à l'intérieur du monde entier. Donc on peut pas dire que c'est plus les Américains que les Européens, hein. Mais les outils en tant que tels, ça a été des laboratoires américains, des laboratoires européens, etc. Les outils qui ont permis de fabriquer ces fameux OGM. Alors ensuite, dans les déclinaisons, évidemment, c'est un laboratoire australien qui va faire le premier organisme génétiquement modifié dans tel domaine, après un laboratoire américain dans un autre. Après, c'est du coup par coup, effectivement, en termes d'application. Et notamment Monsanto avec des plantes, on y reviendra. Mais sinon, la technologie en tant que telle, elle a une paternité qui est cosmopolite.

0: quand on fait de la recherche fondamentale en génétique moléculaire, vraiment, il n'y a pas une semaine qui s'écoule sans qu'on utilise ou qu'on fasse un OGM. Alors, ça sert à quoi en recherche fondamentale? Ben, c'est un outil parmi d'autres, comme tous les outils, la technologie OGM a ses avantages, ses limites. Hein. Elle n'a pas d'intérêt si elle est utilisée toute seule. C'est comme une clé de 10, c'est indispensable, une clé de 10, mais si elle est, vous n'avez qu'une clé de 10 dans votre boîte à outils, vous n'allez pas faire grand-chose. Ben, c'est pareil, la technologie OGM est intéressante, utilisée en complémentarité d'autres outils. Alors, la recherche fondamentale, ça a pour but de comprendre comment ça marche, indépendamment de toute application. Et donc, en biologie, comprendre comment ça marche, eh bien, c'est décortiquer les processus biologiques qui ont lieu dans les cellules qui constituent les organismes vivants. Les cellules sont en quelque sorte des usines hein, dans lesquelles il y a des tas de chaînes de montage et de démontage. D'accord ? Sur ces chaînes de montage et de démontage travaillent en quelque sorte des ouvriers qu'on peut assimiler aux protéines. Hein. Les protéines sont vraiment en quelque sorte les ouvriers qui bossent dans nos cellules. Et le secret de fabrication des protéines est contenu dans les gènes. Et les gènes sont des portions de chromosomes donc, qui constituent le patrimoine génétique. Et donc, lorsque l'on veut décortiquer les processus biologiques, eh bien, il nous faut identifier les chaînes de montage et de démontage dans les usines. Et pour les identifier, pour les décortiquer, il faut remonter en quelque sorte aux ouvriers qui travaillent sur ces chaînes, c'est-à-dire aux protéines. Et comme le secret de fabrication des protéines est contenu dans les gènes, il nous faut identifier les gènes. Alors, on a différentes méthodes, différents outils, parmi lesquels la technologie OGM, parce que le fait de mettre un gène, par exemple, dans un organisme étranger, permet d'avoir des indices sur la fonction du gène, en fonction de ce que ça procure comme avantage ou comme désavantage à l'organisme qui le reçoit. On est parfois également amené à inactiver un gène pour voir les conséquences que ça a. C'est une approche classique en science. Pour décortiquer un système, on le perturbe et on voit les conséquences de la perturbation. Un petit peu comme dans un moteur de voiture, vous ne savez pas à quoi servent les bougies, vous les cassez, la voiture ne démarre plus. Vous dites, ah ben les bougies, c'est nécessaire à l'allumage. Et bien avec un gène, on a un peu la même démarche. Or, le fait d'inactiver un gène dans un organisme pour voir les conséquences sur l'organisme, c'est déjà faire un OGM. Dans ce cas-là, il n'est pas transgénique, parce qu'on n'a pas mis un gène étranger dedans.
1: Un OGM, c'est un organisme génétiquement modifié. Si on prend l'exemple d'un maïs, c'est effectivement un maïs qui serait modifié génétiquement et qui serait donc chimiquement pas naturel.
2: Ça veut dire que, selon moi, on a touché aux cellules du produit, quoi. Tout ce que je sais, c'est que c'est très débattu en ce moment et qu'il n'y a pas une seule version. Il y a ceux qui sont pour et ceux qui sont contre et qui disent oui, c'est dangereux, d'autres non.
3: Donc c'est en fait des légumes ou des fruits ou des organismes de manière générale dont on a modifié finalement la composition pour accroître les performances ou la taille ou le bénéfice finalement pour le consommateur.
0: Un OGM, c'est un organisme donc génétiquement modifié, c'est un organisme vivant. Donc vivant, on pense à animal, mais ça peut être un végétal, ça peut être un microbe, dont on a modifié ses caractéristiques génétiques de façon non naturelle, c'est-à-dire par intervention de la main de l'homme, soit par suppression, par remplacement ou par addition d'un gène. Donc si c'est addition d'un gène, à ce moment-là, le gène étranger qu'on a additionné s'appelle un transgène et l'organisme résultant s'appelle un organisme transgénique, qui est donc un OGM. Mais vous pouvez faire un OGM qui n'est pas transgénique, simplement en inactivant un gène. Donc là, vous avez modifié les caractéristiques génétiques de l'organisme par suppression d'un gène sans pour autant avoir mis un gène étranger dedans. Donc un organisme génétiquement modifié n'est pas forcément transgénique, mais un organisme transgénique est forcément un organisme génétiquement modifié. Et donc en recherche fondamentale, pour comprendre la fonction d'un gène qu'on a identifié mais dont on ne sait pas à quoi il sert dans nos usines cellulaires, eh bien une des méthodes, c'est le coup de marteau sur la bougie, c'est-à-dire qu'on inactive le gène et on regarde quelles sont les conséquences sur l'organisme. Et le fait d'inactiver un gène, eh bien c'est faire un OGM. Donc, milieu des années 70, recherche fondamentale, et c'est toujours vrai aujourd'hui. Hein, et depuis le début des années 80, ça a commencé à se décliner dans un premier domaine d'application qui a été le médical et le pharmaceutique. Alors, il y a énormément de facettes d'utilisation des OGM dans le monde médical et pharmaceutique. En recherche médicale, classiquement, on utilise beaucoup d'animaux transgéniques ou génétiquement modifiés, pas forcément transgéniques, mais de manière générale génétiquement modifiés, en laboratoire, qui nous servent en quelque sorte de modèles pour étudier des maladies humaines, le sida, l'artérosclérose, la mucoviscidose, etc. Et puis, donc ça, c'est un domaine d'application, de recherche, enfin bon, mais appliqué au domaine médical. Et puis, un autre exemple qui nous concerne vraiment dans la vie de tous les jours, c'est la production de protéines médicaments. Les protéines, elles ont tout un rôle dans la nature, hein, je l'ai dit, ce sont un petit peu, quelque sorte, les ouvriers des usines cellulaires, qu'elles soient végétales, animales, microbiennes, mais parfois on peut les détourner de leur rôle naturel ou les exploiter pour en faire un médicament, c'est-à-dire pour soulager ou soigner un enfant, un adulte ou un animal, c'est beaucoup utilisé en clinique vétérinaire. Et lorsqu'on veut faire d'un médicament, enfin d'une protéine, pardon, un médicament, ben, il faut la produire en grosse quantité, puisque c'est qu'en général ça concerne un certain nombre de patients. Et pour la produire en grosse quantité, ben, une protéine, c'est pas facile, parce que c'est une très grosse molécule. Son secret de fabrication est contenu dans un gène, et on ne peut pas la synthétiser chimiquement in vitro. Hein. Donc il y a deux solutions. Soit on va la chercher à la source chez l'organisme qui la fabrique naturellement, que ce soit un animal, un végétal ou un microbe, soit on utilise la technologie OGM pour la fabriquer.

0: Ça consiste en quoi? Je vais prendre un exemple concret. L'insuline, par exemple, pour soigner les diabétiques, c'est la première protéine médicament qui a été faite comme ça. L'insuline est une hormone, et là, beaucoup d'hormones sont des protéines, c'est le cas de l'insuline, qui est fabriquée par le pancréas. Cette hormone est sécrétée, enfin, elle passe dans le sang, et elle permet de réguler le taux de sucre dans le sang. Et le sucre nous est apporté par l'alimentation, comme beaucoup d'autres choses, mais le sucre ne passe pas spontanément du sang dans les cellules, il lui faut une aide hormonale qui est assurée par l'insuline. Or, il y a des patients qui ne fabriquent pas assez d'insuline ou qui fabriquent une insuline anormale. Ils ont alors un taux de sucre dans le sang qui est anormalement élevé, pendant des temps beaucoup trop longs, avec les conséquences que l'on sait, qui est le diabète insulino-dépendant. Et pendant très longtemps, on les a soignés avec de l'insuline de porc. On allait chercher chez le porc, parce que l'insuline de porc ressemble comme deux gouttes d'eau à l'insuline humaine, et qu'il y a très peu de maladies transmises du porc à l'homme. Mais le nombre de diabétiques augmentant dans les sociétés occidentales, eh bien, ça causait un problème d'approvisionnement. Il fallait zigouiller un très grand nombre de porcs pour satisfaire la demande, c'était pas simple. Et puis, en plus, il y a quand même une petite différence chimique entre l'insuline de porc et l'insuline humaine qui a fait qu'un certain nombre de patients qui s'injectaient de l'insuline de porc tous les jours, voire trois fois par jour, finissaient par développer une intolérance à l'insuline de porc. Et une solution, c'est la technologie OGM, c'est-à-dire qu'on a pris le gène humain de l'insuline, le gène humain qui détient le secret de fabrication de l'insuline humaine, qui est donc une protéine, je le répète. On a mis ce gène dans des bactéries, qui sont des bactéries qui vivent normalement dans notre intestin, mais donc qui sont très faciles à récupérer puisqu'il y en a plein dans les selles. Et on en a plein les laboratoires à moins 80 degrés de ces bactéries, c'est vraiment la mascotte du biologiste, du généticien moléculaire. Et on a mis le gène humain de l'insuline dans ces bactéries qu'on est capable de multiplier, d'entretenir à grande échelle dans des fermenteurs de 600 litres, très grande échelle. Et ces bactéries qui ont pris le gène humain, qui ont reçu le gène humain, le prennent à leur propre compte, le décode, parce que le langage génétique est universel dans tout le monde du vivant, de la bactérie à l'éléphant, en passant par les humains, les autres animaux, les plantes, etc. Donc la bactérie comprend le gène humain, capable de le décoder, de le décrypter, et donc de fabriquer la protéine correspondante, c'est-à-dire l'insuline. Et donc ces bactéries, qui sont multipliées à très grande échelle dans les fermenteurs, deviennent de véritables usines à médicaments, d'usines à insuline, et on va à ce moment-là pouvoir récupérer, parce qu'elles se multiplient toutes les demi-heures lorsqu'on les met dans des conditions idéales, 37 degrés, qui est la température de notre intestin, donc température où elles vivent normalement et qui leur convient parfaitement. On leur donne à manger tout ce qu'il faut, du sucre, de l'azote, des vitamines, et donc dans ce cas-là, elles se prolifèrent, et vous avez les bactéries se multiplient toutes les demi-heures, donc si vous avez 1000 bactéries à un instant T, vous avez 2000 bactéries une demi-heure après, puis 4000, puis 8000, et puis 1 million, puis 2 millions, puis 4 millions, et donc très vite, au bout de quelques jours, dans les énormes fermenteurs, vous récupérez des dizaines de kilos de bactéries qui toutes, parce qu'elles se sont multipliées à partir de celles de départ qui avaient le gène humain de l'insuline, le gène humain de l'insuline, et toutes vont donc fabriquer de l'insuline, et donc vous avez une tripotée de bactéries qui fabriquent de l'insuline, vous les récupérez, vous les éclatez, vous extrayez l'insuline, vous la purifiez, vous la conditionnez sous forme de médicaments et vous la distribuez via la pharmacie et via l'ordonnance à des patients qui souffrent de diabète, donc insulino-dépendants. Et donc, tous les diabétiques qui vont chercher leur insuline à la pharmacie, depuis 1982, elle est faite comme ça.
1: Le vaccin de l'hépatite B, il a été fait dans des levures de boulanger, qu'on est capable de multiplier très facilement comme des bactéries en fermenteur, en laboratoire. L'EPO, par exemple, pour soigner les insuffisants rénaux, pour doper les athlètes, l'EPO, elle est fabriquée dans des cellules d'ovaires de hamster chinois, qu'on utilise beaucoup dans les laboratoires pour ce genre de choses. D'autres protéines sont faites dans les cellules d'insectes. D'autres encore sont fabriquées dans les cellules de plantes, en fermenteur, des cellules de racines de tabac ou de maïs. Donc quand on nous fait croire aujourd'hui qu'on a besoin pour produire des protéines médicaments de le faire dans un maïs en plein champ, on nous roule dans la farine. Ça fait 25 ans qu'on fait des protéines médicaments par technologie OGM et on n'a jamais eu besoin d'aller mettre la pharmacie en plein champ.
0: Alors, ce n'est pas que l'insuline, ça a été le premier médicament fait comme ça, mais aujourd'hui, c'est environ 15% de la pharmacopée. C'est-à-dire un médicament sur 6 qui a une barre rouge, je parle, quand je dis pharmacopée, je pense aux médicaments qui nécessitent une prescription médicale. Un médicament sur 6, ces médicaments donc, qui nécessitent une prescription, eh bien, c'est une protéine que l'on appelle recombinante, c'est-à-dire des protéines fabriquées par technologie OGM dans des cellules qui ne sont pas les siennes, quoi. Et voilà, alors c'est le cas de l'hormone de croissance, c'est le cas de l'EPO pour soigner les, pas seulement pour doper les athlètes, mais pour soigner également les insuffisants rénaux, les personnes qui souffrent d'anémie sévère. C'est le cas des interleukines pour soigner le cancer. C'est le cas d'anticorps monoclonaux, de toute une tripotée de vaccins, et notamment des vaccins animaux également. Donc voilà, il y a énormément de protéines qui sont faites comme ça. Alors, c'est un outil intéressant, là aussi. Dans le cas de l'insuline, ça s'est bien passé. On a 25 ans de recul et ça s'est bien passé. Il n'y a pas eu de grave problème répertorié. Alors, quand je dis que ça, qu'on a 25 ans de recul, je dis ça non seulement parce qu'il s'est écoulé 25 ans depuis 1982. C'est parce qu'il ne suffit pas qu'il s'écoule du temps pour dire qu'on a du recul. Il faut pouvoir avoir un suivi. Et je dis ça parce que je vais y revenir sur les OGM, les OGM agricoles tout à l'heure, où on n'a pas ce suivi. Là, on a un suivi parce qu'il y a une ordonnance, c'est-à-dire qu'on sait qui consomme de l'insuline, qui n'en consomme pas, et ceux qui en consomment, on sait à quelle dose et à quelle fréquence. Et donc, s'il apparaît un grave problème secondaire, hein, qui est les problèmes secondaires, c'est le propre de tous les médicaments, mais un grave problème secondaire, c'est-à-dire plus important que le bénéfice apporté par le médicament, eh bien, on a vite fait de faire la corrélation de cause à effet et éventuellement, s'il le faut, eh bien, de retirer ce médicament, c'est-à-dire d'arrêter de faire de nouvelles victimes, hein, qui parfois le payent même de leur vie. Alors, ça se fait pas aussi facilement parce qu'il y a des enjeux financiers énormes, parce que il y a également des pressions, des lobbies, etc. Mais en toute rigueur, on doit être capable de pouvoir faire la corrélation de cause à effet et de dire stop, on arrête ce médicament, quelle que soit la cause du problème, mais on sait qu'il y a une corrélation, qu'il y a quelque chose qui ne va pas. Dans le cas de l'insuline, on n'a pas eu de problème, ça s'est bien passé. Il y a d'autres médicaments qui ont été fabriqués par la technologie OGM pour lesquels il y a eu des problèmes, notamment un vaccin pour l'hépatite B qui a été fabriqué non pas dans des bactéries mais dans des levures de boulanger, parce que ça ne se fait pas toujours dans des bactéries. Hein. Parfois on utilise des cellules de levure de boulanger qu'on est capable, comme les bactéries, de multiplier très facilement à grande échelle dans les fermenteurs. Parfois on utilise des cellules d'ovaires de hamster chinois, dans lesquelles sont faites l'EPO par exemple, hein, elle est faite dans des cellules d'ovaires de hamster chinois. Vous avez des cellules d'insectes également qui sont utilisées, des cellules de plantes. On peut faire dans des cellules de plantes, des cellules de racines de tabac ou de maïs, dans des fermenteurs. Alors je disais que le vaccin de l'hépatite B, il a été produit dans la levure de boulanger. Ça s'est pas bien passé parce qu'il y a eu des cas de sclérose en plaques. On ne sait pas si c'est dû à la technologie OGM, c'est-à-dire à la manière dont on a obtenu ce médicament, ou à autre chose, aux adjuvants qu'on a rajoutés, etc. Toujours est-il qu'il y a un doute et donc qu'on devrait pouvoir retirer ce médicament du marché, puisqu'il s'agit d'un marché. Je dis on devrait pouvoir parce que ça n'a pas été fait encore, parce que là encore il y a des pressions commerciales énormes. Alors la cause n'est pas tranchée, mais je dirais peu importe la cause, il y a un doute sérieux. Il y a eu des cas de sclérose en plaques et le dénominateur commun entre ces cas de sclérose en plaques, c'est la consommation de ce médicament. Quelle qu'en soit la cause, que ce soit la manière dont il a été obtenu, c'est-à-dire la technologie OGM en l'occurrence, ou que ce soit les adjuvants, une autre hypothèse, vous savez, les adjuvants, c'est tout cet enrobage que l'on met autour du médicament, autour du principe actif, pour qu'il faire en sorte qu'il soit assimilable par l'organisme, pour faire en sorte qu'il soit attrayant pour un enfant, par exemple, lui donne une couleur chatoyante, bon, des choses comme ça. Mais ces adjuvants, parfois, ne sont pas neutres. Hein. Bien souvent, ils ne sont pas neutres. Et notamment, apparemment, il y aurait eu parmi les adjuvants du vaccin de l'hépatite B des particules d'aluminium. Et qui pourrait être responsable des effets observés. Mais peu importe que ce soit à cause des adjuvants ou que ce soit à cause de la technologie qui a permis d'obtenir ce médicament, ça se résout après, c'est un problème de scientifique après. Mais au départ, on devrait dire, bon, ben, y a un doute, il y a une corrélation de cause à effet entre l'apparition d'un grave problème et la consommation. Bon, stop, on retire ce médicament, on va réfléchir après quelle en est la cause pour voir si on peut faire mieux et comment corriger le problème. Mais aujourd'hui, on est en train de débattre en disant, mais c'est peut-être pas la technologie OGM, mais il n'est pas là le problème. Ce que je veux dire, c'est que l'intérêt d'un médicament, si je puis me permettre de m'exprimer ainsi, c'est qu'il y a un suivi parce qu'il y a une ordonnance et que c'est évalué au cas par cas. C'est pas parce qu'avec l'insuline, ça s'est bien passé qu'on va faire un autre médicament par technologie OGM et qu'on va dire ben parce que l'insuline ça s'est bien passé, c'est pas la peine de s'embêter à refaire une évaluation avec celui-là. Non, évidemment tout médicament est considéré comme un nouveau départ et il est réévalué de manière très rigoureuse sur des cellules en culture, puis sur des animaux, puis sur des humains, c'est ce qu'on appelle les tests cliniques, et enfin il y a un suivi avec l'ordonnance. Quand on nous dit par exemple que pour produire une protéine médicament il faut le faire dans du maïs en plein champ, comme veut le faire la société Meristem Therapeutics en Auvergne, filiale de l'Imagrin, pour produire une enzyme de chien destinée à soulager les enfants atteints de mucoviscidose, une enzyme qui digère les lipides, s'appelle une lipase, et qui est fabriquée normalement par le chien, et que là on produit dans le maïs. Quand on nous fait croire qu'on n'a pas d'autre solution que de la produire dans du maïs en plein champ, mais on se fout de nous. Ça fait 25 ans qu'on produit des protéines d'intérêt pharmaceutique par technologie OGM, sans avoir à mettre la pharmacie en plein champ, en laboratoire. Et parfois, effectivement, la plante, les cellules de plantes sont plus intéressantes que des cellules de bactéries ou de levures ou d'ovaires de hamster. C'est du cas par cas. Et si la cellule de plante s'avère être le meilleur système pour faire telle protéine, protéine spécifique, qui peut être la lipase gastrique par exemple, pour soulager les enfants atteints de mucoviscidose, eh bien on peut le faire dans des cellules de plantes, mais sans avoir besoin de le faire dans des plantes en plein champ. On peut le faire dans des cultures de cellules de plantes. Donc on va bénéficier de l'avantage que représente le système plante sans avoir besoin de mettre ça en plein champ, mais en espace confiné, dans les fermenteurs. Il y a déjà aujourd'hui dans le monde plus de 25 protéines d'intérêt pharmaceutique qui sont produites dans des cellules de plantes en fermenteurs pour différents niveaux d'essais cliniques aujourd'hui. Donc il y a nullement besoin de faire ça dans les plantes en plein champ, et donc il y a toute une tripotée de protéines faites comme ça. Voilà, donc point. Il y a donc moi, dans le cadre de l'insuline, c'est ce que ça n'engage que moi, ce que j'aurais tendance à appeler un organisme génial et merveilleux, parce qu'effectivement ça s'est bien passé, mais encore c'est du cas par cas, il ne faut pas généraliser.
1: Un jour je débattais avec monsieur Houdbin de l'INRA de Jouy-en-Josas, qui se présente toujours comme quelqu'un qui n'a rien à vendre. Moi je suis ni pour ni contre, Coluche aurait ajouté bien au contraire, hein. Je suis ni pour ni contre, moi je suis le scientifique qui explique, donc forcément ses arguments valent plus cher que les miens. Sauf que ce mec, en réalité, c'est un véritable VRP des OGM, et c'est très pénible des gens qui n'assument pas leur position et qui se réfugient derrière une neutralité de la science qui n'existe pas.
0: Et il y a souvent un amalgame qui est fait. Un jour, je débattais sur France 5 avec Yves Calvi, et mon contradicteur, un collègue scientifique, dit à un moment donné, vous savez, les gens s'inquiètent des problèmes de santé qu'il pourrait y avoir avec les OGM, etc., les OGM agricoles, mais ce qu'ils ne savent pas, c'est qu'ils vont en chercher à la pharmacie depuis le début des années 80, ça n'aura jamais rien fait. C'est un énorme mensonge, parce que ce que vont chercher les patients à la pharmacie n'est pas l'OGM, c'est la protéine fabriquée par l'OGM. Ça ne veut pas dire que c'est sans risque, mais c'est au moins évalué de manière très stricte, rigoureuse, au cas par cas. Et ce n'est pas la même chose de manger une protéine fabriquée par OGM que de manger l'OGM lui-même ou des produits dérivés de cet OGM. Donc c'est un amalgame fallacieux qui est fait. Et c'est pour ça qu'on a besoin de donner un minimum d'éléments techniques pour éviter ces amalgames. Et pour dire, attention, il y a l'OGM utilisé comme outil qui n'est qu'un intermédiaire dans un protocole, et ce que va aller chercher le patient à la pharmacie, c'est le produit de ce protocole et non pas l'OGM lui-même, tout comme l'OGM qu'on utilise en recherche fondamentale. C'est une éprouvette biologique au service du chercheur, mais ce n'est pas une fin en soi. L'OGM n'est qu'un outil, n'est qu'un intermédiaire. On ne fait pas de l'OGM pour faire de l'OGM. C'est un outil. Alors que ce que l'on fait en plein champ avec les OGM agricoles, là, ce n'est plus un intermédiaire, c'est un organisme à part entière. Un maïs OGM, il a exactement le même devenir qu'un maïs conventionnel. Il est semé, il est cultivé, il est récolté comme un maïs conventionnel, il est mangé par les hommes ou par les animaux comme un maïs conventionnel. Donc ça, forcément, c'est plus un outil, c'est plus un moyen pour arriver à une fin, c'est une fin en soi, et ça va poser des questions nouvelles.

0: À partir du moment où on peut mettre un gène d'un organisme A dans un organisme B, tout est possible dans tout, et on peut imaginer toutes les applications que l'on veut. Alors, qui a eu l'idée? Au départ, ce sont des firmes semencières qui ont eu l'idée. Hein, qui ont eu l'idée, de mettre des gènes dans des plantes pour leur conférer une aptitude à lutter contre un insecte. Alors, les firmes en question, je ne sais plus quelles étaient exactement. Okay. Toujours est-il qu'elles ont vite été absorbées par Monsanto. Monsanto était au départ une entreprise qui était en fait une entreprise chimique, hein, qui faisait des produits chimiques, notamment le fameux agent orange défoliant utilisé par la guerre du Vietnam, dont on voit encore les dégâts catastrophiques aujourd'hui.
1: Monsanto, donc déjà, historiquement, c'est une société qui a été créée, une société chimique qui a été créée en 1901, donc c'est pas une société récente, et qui avait mis notamment en place tout ce qui est qui sont les PCB, donc qui servent notamment à l'isolation électrique. Ensuite, il y avait eu aussi l'agent orange. Donc au niveau des PCB, c'est intéressant de revenir dessus, puisqu'il y a eu beaucoup de scandales autour de ça, beaucoup de contamination, beaucoup de condamnation aussi de la firme Monsanto, donc qui a déjà un passé assez lourd au niveau de ces produits. Et dans les années donc 73, 70, 80 et surtout en 90, donc ont été développés ce qu'on appelle les organismes génétiquement modifiés, dont Monsanto représente 90% de la production actuelle.
0: Et il se trouve que Monsanto produisait également des pesticides, des herbicides pour tuer les mauvaises herbes, ce qu'on appelle les mauvaises herbes, notamment le fameux Roundup, hein, l'herbicide le plus largement utilisé dans le monde, qui est un herbicide qui tue toutes les plantes. Et il se trouve qu'il y a une firme semencière qui a eu l'idée de faire des plantes qui sont capables de tolérer un herbicide, c'est-à-dire de pouvoir l'absorber sans mourir. Et donc Monsanto arrivait au terme de des 20 années de brevets sur le Roundup. Et du coup, Monsanto perdait le monopole de ce produit, de ce principe actif, enfin dont le principe actif est le glyphosate, hein, dans le Roundup. Et le moyen pour Monsanto de garder les bénéfices sur cet herbicide, ça a été de dire il faut qu'on achète le brevet des plantes qui tolèrent l'herbicide. Donc notamment le Roundup. Comme ça, on va, en même temps qu'on va vendre la plante, on va continuer à garder un monopole sur le Roundup parce qu'on aura le monopole sur la plante qui tolère le Roundup. Et donc, en même temps qu'on vendra la plante, on vendra le Roundup. Et ils ont fait mieux. Ils ont, plutôt que d'acheter le brevet à la firme semencière qui voulait mettre au point ces plantes, ils ont carrément englouti la firme en question. Et Monsanto est devenue une firme semencière et qui, en très peu de temps, a eu 80% des brevets sur les plantes. Parce que qui dit OGM dit brevet. À partir du moment où vous bidouillez un gène dans une plante, c'est toute la plante qui vous appartient. Je reviens à mon point de départ de tout à l'heure. Hein, le gène molécule noble, soi-disant, molécule chef d'orchestre. Et donc, du coup, si on modifie la partition du chef d'orchestre, c'est toute la musique qui nous appartient. Donc, on modifie le gène dans un organisme. Et du coup, c'est tout l'organisme qui vous appartient.
2: Aujourd'hui, on s'offre une balade dans un potager. Monsanto est une société américaine, leader mondial des semences, potagères, des herbicides, des défoliants, du lobbying et des actions en justice. Employant plus de 17 000 personnes et autant d'avocats, pour un chiffre d'affaires de plus de 7 milliards d'euros en 2006. Monsanto est leader dans la production de maïs, de soja, coton et colza. Bref, plein de trucs super bons pour la santé et en plus les leurs, ils sont super résistants. Sur le plan financier, Monsanto, c'est une valeur sûre. À la vitesse où vont leurs acquisitions et les budgets consacrés à la recherche, nul doute que l'action va encore progresser. Mais le plus cool chez Monsanto, c'est son histoire, avec des trouvailles exceptionnelles pour l'humanité tout entière.
0: Les principales plantes OGM qui ont été faites, hein, sont donc des plantes qui tolèrent des herbicides, comme ce qu'on appelle les plantes au Roundup, hein, et qui sont des plantes qu'on a donc génétiquement modifiées pour devenir insensibles au Roundup. Le Roundup, normalement, il tue toutes les plantes. Une plante qui est génétiquement modifiée pour tolérer le Roundup va pénétrer dans la plante, mais au lieu de la faire mourir, la plante va supporter la présence du Roundup, du glyphosate, son principe actif, et du coup ne va plus mourir, donc va pouvoir absorber le Roundup. Et donc, l'accumuler, disons l'absorber, ça elle pouvait déjà le faire, mais elle ne va plus mourir, donc elle va pouvoir l'accumuler au cours de sa vie. Bon, l'intérêt, c'est que vous prenez du Roundup, vous voulez vous débarrasser des mauvaises herbes dans un champ de culture. D'accord. Si vous le pulvérisez sur l'ensemble du champ, vous allez tuer les mauvaises herbes, vous allez tuer votre plante d'intérêt aussi. Si vous faites des plantes qui sont tolérantes au Roundup, vous pouvez pulvériser sur le champ sans prendre aucune précaution, puisque les mauvaises herbes vont mourir, mais la plante d'intérêt, elle va absorber le Roundup comme les autres, comme les mauvaises herbes, sauf qu'elle ne va pas mourir. Donc, mais du coup, elle peut accumuler le Roundup et ça cause des problèmes sanitaires sur lesquels on pourra revenir. Mais Monsanto, du coup, ça devenait très intéressant pour lui, puisque du coup, il vendait la plante tolérante au Roundup, et les personnes qui s'engagent, les agriculteurs qui achètent ces plantes tolérantes au Roundup, ces plantes génétiquement modifiées, non seulement s'engagent à racheter les semences tous les ans auprès du semencier puisqu'elles sont brevetées, donc ils n'ont pas le droit de récolter une partie, de garder une partie de leur récolte pour faire les cultures l'année suivante, ce qui se pratique chez un certain nombre d'agriculteurs, ce qui se pratiquait systématiquement autrefois. Hein. Et non seulement ça, mais un agriculteur qui achète des plantes génétiquement modifiées tolérantes au Roundup signe un contrat auprès de Monsanto dans lequel il s'engage à acheter le Roundup de Monsanto et pas le Roundup générique. Autrement dit, alors que les 20 années de brevets sont écoulées, Monsanto, à travers les plantes tolérantes au Roundup, continue à garder le monopole sur le Roundup.
2: On va la faire courte. À la base, Monsanto est une société de produits chimiques. C'est Monsanto qui a géré The Manhattan Project. Vous savez, le projet de développement de la première bombe nucléaire. Juste après, ils se lancent dans la production d'herbicides et d'insecticides. Produits qui ont fait leur preuve pendant la guerre du Vietnam avec l'agent orange, hautement cancérigène. Mais il y a aussi les best-sellers. Les hormones de croissance et les OGM. C'est quand même un super CV pour un agriculteur.
3: J'aurais pris chapeau, mais... Chapeau.
2: Voilà, vous l'avez compris. Chez Morning Glory, comme on fait jamais rien comme tout le monde, on aime Monsanto. Ils ont quand même fait des trucs super, comme sponsoriser de nombreuses attractions à Disneyland, vendu leur première société à une jeune start-up nommée Coca-Cola, produit des tomates bleues et des épis de maïs de 3 mètres. En voilà des avancées pour les futures générations.
0: Le but, il est là. Quand on nous fait croire que c'est pour vendre moins de pesticides, évidemment, c'est totalement le contraire, puisque vous comprenez bien que quand vous avez des cultures qui sont tolérantes au Roundup, eh bien, l'agriculteur n'a plus besoin de prendre de précautions quand il pulvérise le Roundup, et ce qui, comme ce sont en général des grosses cultures intensives sur des énormes surfaces, et c'est très bien décrit dans le film Le Monde selon Monsanto de Marie-Monique Robin, on pulvérise comme ça se passe au Brésil, en Argentine, aux États-Unis, par hélicoptère ou par hydravion, et qu'avec des méthodes pareilles, on n'y va pas avec le dos de la cuillère. Et d'ailleurs, depuis ces plantes ont été introduite dans la culture canadienne, américaine, brésilienne, argentine, eh bien, la consommation de Roundup a considérablement augmenté pour le plus grand bonheur du semencier. Donc voilà, on est dans. Donc au départ, ça a été bien sûr, et c'est toujours, une motivation commerciale. Moi, en tant que scientifique, je mets l'accent sur les aspects sanitaires et environnementaux, mais je dirais que le problème, il est en amont des problèmes sanitaires et environnementaux, c'est un problème beaucoup plus grave encore. Qui est le seul intérêt pour les semenciers de faire des OGM, c'est de pouvoir déposer des brevets sur des plantes et donc d'avoir la mainmise sur l'alimentation mondiale. Or, quand vous voyez qu'une firme comme Monsanto, qui va jusqu'à détenir 80% des brevets sur les plantes, et parmi lesquels il y a bien sûr les plantes qui sont très utilisées pour fabriquer les aliments animaux et les aliments humains, donc le maïs, le soja, le colza, et puis ils espèrent bien en faire autant avec le blé demain, et puis avec le riz, etc., ça veut dire qu'on aura toute l'alimentation mondiale qui sera dans les mains d'une firme semencière majoritaire, mais qui ne sera pas la seule, elle a 4-5 firmes semencières dans le monde, et une firme semencière qui détient l'alimentation mondiale, elle n'a pas besoin de l'arme nucléaire.
1: On a des agriculteurs qui sont dépendants d'un système et qui sont aussi victimes du système. Ça me fait penser d'ailleurs à l'histoire, qui est la plus connue, mais il y en a eu d'autres, de Percy Schmeisser, donc au Canada, qui était un agriculteur de colza, il me semble, c'est du colza conventionnel, et qui a retrouvé dans son champ, donc par pollinisation, par le vent, etc., par dissémination, de colza transgénique. Voilà. Il a été attaqué par Monsanto, condamné d'ailleurs en première instance, tout simplement pour vol de brevets de Monsanto. Donc voilà, ça veut dire que les paysans aujourd'hui, ceux qui même font font de la culture OGM, sont contraints chaque année sous contrat, donc de ne pas garder les semences, et est obligé de racheter à Monsanto. Ce qui veut dire qu'aujourd'hui, on est en train de rendre les paysans dépendants entièrement d'une compagnie internationale, qui au-delà du côté financier, je pense que ça va beaucoup plus loin, c'est-à-dire comme il expliqué dans le film d'ailleurs sur le monde selon Monsanto, c'est on tient les paysans, donc on va tenir la nourriture et donc on va tenir les populations. C'est-à-dire qu'en fait, cet impérialisme, il va au-delà du côté financier. C'est l'impérialisme qu'on trouvait avant dans les guerres aussi, etc. Ils sont en train de tenir le monde entièrement. Ça va au-delà du côté financier. C'est aussi un aspect politique. Quelque part, c'est une nouvelle invasion.
0: on pourrait faire confiance à ce type de sondage si on était sûr que tous les citoyens qui répondent ont été informés, c'est-à-dire qu'ils ont reçu une formation contradictoire. D'accord ? Là, mais je suis pas inquiet parce que plus les gens sont informés, plus ils sont contre. Mais le fait est que beaucoup de gens le disent, je suis opposé aux OGM, c'est plus par intuitif, hein, parce qu'il y a une méfiance du chercheur, et je les comprends totalement, hein, puisque quand on vous a dit rabâcher pendant des années que l'amiante, il n'y avait pas de problème, les farines animales non plus, les dioxines non plus, ben on a tendance à dire c'est les chercheurs qui nous amènent ce truc, donc on va dire non. Donc c'est tout à fait normal. Mais c'est plus basé sur... c'est plus viscéral, intuitif. Et donc ça aurait vraiment une valeur, ce sondage, s'il résultait d'un, par exemple d'une campagne référendaire. Hein, un référendum, donc il y a forcément une campagne avant avec une information des deux camps contradictoire et qu'ensuite les gens se prononcent. Et là, si on a toujours 80 ou 90%, là, ça aurait une véritable... C'est pour ça que je dis a priori, sont réticents.
4: Il faut savoir qu'actuellement, les Français ne veulent pas d'OGM. Un dernier sondage européen qui date de novembre 2008 indique que seuls 20% des Européens seraient prêts à manger des OGM. En France, plusieurs sondages ont également montré que les Français ne veulent pas d'OGM. Donc, les OGM ne se trouvent pas dans les produits à base de légumes. Le seul moyen actuel pour écouler tous ces stocks d'OGM, c'est de les passer dans le filière animal qui n'est pas étiqueté. Le fabricant a tout intérêt à montrer que son produit n'est pas composé d'OGM. C'est ce que recherchent actuellement les consommateurs. Nous, on a un gros travail d'explication, de pression auprès des politiques, de pression au niveau national, au niveau européen, notamment pour éviter que la Commission européenne lève des moratoires sur la présence de maïs OGM, par exemple en France. Il est très difficile de communiquer sur un OGM, rien que le nom est compliqué, expliqué. Nous, on est très souvent présents dans la rue, on fait des stands d'information. Et finalement, peu de personnes savent exactement qu'est-ce que c'est qu'un organisme génétiquement modifié.
5: Un OGM, c'est, si on prend l'exemple d'un maïs, c'est effectivement un maïs qui serait modifié génétiquement et qui serait donc chimiquement pas naturel.
6: Ça veut dire que, selon moi, on a touché aux cellules de... du produit, quoi. Tout ce que je sais, c'est que c'est très débattu en ce moment et qu'il n'y a pas une seule version. Il y a ceux qui sont pour et ceux qui sont contre et qui disent oui, c'est dangereux, d'autres non.
7: Donc c'est en fait des légumes ou des fruits ou des organismes de manière générale qui dont on a modifié finalement la composition pour accroître les performances ou la taille ou le bénéfice finalement pour le consommateur.
4: De manière générale, le ressenti qu'on a, c'est dans la rue, une personne sur deux ne sait pas ce qu'est un OGM. Qu'est-ce que ça veut dire? Il y a beaucoup d'incompréhension. Un organisme, qu'est-ce que c'est qu'un organisme? Est-ce que c'est animal, végétal, le mélange de tout ça? Et nous, notre difficulté, c'est en très peu de temps d'expliquer ce que c'est qu'un OGM et toutes les conséquences qu'il peut y avoir sur l'économie d'un pays, sur l'environnement, sur la santé. Donc j'ai aussi l'impression que les grandes firmes jouent un petit peu sur le côté technologie. On va dire, ben voilà, c'est une nouvelle science, c'est très bien. On va mettre des noms très techniques, très difficilement compréhensibles. Et en fait, on va se dire, ben voilà, les personnes vont pas oser demander parce qu'on n'ose pas. On se rend bien compte, nous, dans la rue, les personnes ont... On n'est jamais trop à l'aise de dire « Ah ben je sais pas, je comprends pas ». Et la grosse problématique des OGM, c'est rien que le terme. On devrait parler de produits génétiquement modifiés. Donc là, on comprend bien, c'est-à-dire que dans des fraises, on va mettre des gènes de poisson. Et quand on explique ça à une personne dans la rue, elle se dit déjà « Aïe, mais qu'est-ce que je vais manger ?»
0: L'argumentaire du pro-OGM, c'est surtout, et notamment celui qui arrive à séduire l'agriculteur, parce que c'est pour que ça se vende, il faut qu'il y ait des agriculteurs qui acceptent de les cultiver. Et on nous dit bah oui mais il y en a de plus en plus tous les ans donc c'est bien que ça intéresse les agriculteurs, mais l'argument de vente c'est la facilité de travail parce que ça concerne les agriculteurs qui font de la culture intensive. Or on a affaire aujourd'hui à des OGM agricoles qui sont à plus de 99% des plantes pesticides. Un pesticide, c'est le terme générique qui englobe insecticides, fongicides, herbicides, etc. Donc vous avez les plantes tolérantes au Roundup ou au Liberty, un autre herbicide à large spectre qui n'est pas fabriqué par Monsanto lui-même, par Bayer, qui fabrique les plantes qui tolèrent le Liberty, comme quoi le monde est bien fait, hein, à chaque fois. Donc ça représente environ 70% des plantes OGM. Hein. Ce sont des plantes donc, qui vont accumuler un herbicide dans leurs cellules puisqu'elles peuvent l'absorber sans mourir, comme je viens de l'expliquer. Et puis vous avez une autre catégorie de plantes qui sont les plantes qu'on appelle BT, qui, elles, produisent un insecticide en permanence. C'est-à-dire qu'on leur a mis un gène d'une bactérie du sol dont les initiales sont BT, bacille de Thuringe, c'est pour ça qu'on parle de plantes BT. Et cette bactérie, elle a des gènes naturels à elle qui détiennent le secret de fabrication de protéines tueuses d'insectes. Et donc, en fonction de la protéine considérée, eh bien, l'insecte visé n'est pas le même. Donc, notamment, si je prends l'exemple du maïs BT Monsanto 810, qui fait l'actualité en Europe et en France en particulier, eh bien, c'est un maïs dans lequel on a mis un gène de cette bactérie qui détient le secret de fabrication d'une protéine tueuse de pyrale. La pyrale étant un papillon crépusculaire dont la chenille fait des dégâts dans le maïs. Eh bien, ce maïs prend le gène de la pyrale, puisqu'on lui introduit à son propre compte, le décode et fabrique lui-même la toxine et n'a plus besoin de personne pour se défendre en quelque sorte contre la pyrale. Et donc, du coup, il va produire l'insecticide en permanence et donc l'accumuler dans ses cellules. Et donc, il y a du maïs BT et du maïs BT qui lutte contre la pyrale ou contre d'autres insectes. Il y a le maïs Monsanto 863 qui a été évalué en Allemagne qui lutte contre un autre insecte qui s'appelle la chrysomèle. Vous avez du coton BT, vous avez du colza BT, du soja BT, de la betterave BT. Bon, il y a plein de plantes BT, ça représente environ 30% des plantes OGM. Donc vous voyez, 30% de plantes qui produisent en permanence un insecticide, donc qui accumulent un insecticide, qui sont donc des plantes insecticides et donc des plantes pesticides. Et puis environ 60% de plantes qui accumulent un herbicide parce qu'elles peuvent l'absorber sans mourir, soja au Roundup, plante au Liberty, etc. Et puis il reste 10% pour arriver à 99%. Les 10%, c'est des plantes qui font les deux, c'est-à-dire soit qui produisent un insecticide et qui absorbent un herbicide, ou voire qui produisent deux insecticides et qui absorbent un herbicide sans mourir, ou qui produisent un insecticide et qui tolèrent deux herbicides sans mourir.
1: Alors, on peut prendre l'exemple du coton BT en Inde. Déjà, il y a eu une sorte d'arrivée massive de coton BT qui font que qu'il était pour eux visiblement plus intéressant. On leur disait, oui, il y aura moins de traitements, moins d'insecticides, etc. Donc, ça sera plus intéressant pour vous. Donc, ils se sont tous jetés là-dedans. Et ce qui a fait qu'il y a eu moins de demandes du coton traditionnel. Et donc, les paysans ont été obligés, vu que le coton traditionnel devenait plus rare, il devenait plus cher. Donc, ils se sont tous rabattus vers les cotons BT donc, de Monsanto. Finalement pour rentrer dans une spirale, et la spirale les a conduits. Alors, au début, on voit une sorte de rêve, de choses, tout va être beaucoup plus simple, vous aurez moins à travailler, etc. Donc on leur fait miroiter plein de choses, et à la fin, finalement, pour voir qu'ils endettement, parce qu'ils ont acheté, ça fait penser d'ailleurs beaucoup à tous les endettements qu'on a pu avoir des paysans en France par rapport aux éleveurs, par rapport aux élevages industriels, etc. C'est le même processus. Et aujourd'hui, on a énormément de suicides en Inde, notamment, parce que les agriculteurs ne peuvent plus, ils s'endettent, etc.

0: l'argument des pros sur le plan des semenciers ou même sur le plan, ou sur le plan des agriculteurs ou même de certains scientifiques, bien, ça facilite le travail pour l'agriculteur parce que quand vous n'avez plus besoin de pulvériser un insecticide parce que la plante le produit elle-même, bien, évidemment, l'agriculteur n'a plus besoin de pulvériser, donc il n'a plus besoin de mettre des tracteurs dans le champ, donc c'est moins de passage, il va économiser du gasoil, il aura moins d'ouvriers à payer, etc. Et en plus, il aura le sentiment d'être écolo, en quelque sorte, d'être propre, hein, puisqu'il n'en met plus. Alors, bon, il peut être sincère et honnête quand il dit ça parce qu'il ne sait pas tout ce qu'il y a derrière, mais le problème, c'est que la plante le produit en permanence, hein, que l'insecte soit là ou pas d'ailleurs, la plante le produit en permanence, et les premières estimations qui ont été faites, c'est qu'à l'hectare, les plantes BT qui produisent un insecticide en permanence en produisent environ 500 fois plus que ce que l'agriculteur pulvérise dans la méthode conventionnelle, 500 fois plus à l'hectare. Hein, mais effectivement, et en plus, il va avoir ce sentiment, donc il va avoir vraiment le sentiment de bien faire, hein, mais c'est avant tout l'argument qui va séduire l'agriculteur intensif, dans ce cas-là, c'est la facilité de travail. De la même manière qu'une plante qui tolère un herbicide, vous imaginez, alors qu'il fallait prendre des précautions, vous étiez obligé soit d'utiliser un herbicide sélectif moins efficace en quelque sorte, soit d'utiliser un herbicide général, mais alors il fallait le pulvériser en quelque sorte dans la main, parce que si vous le pulvérisez trop pied de la plante d'intérêt le pompe et le meurt. Et elle meurt. Et donc là, vous avez une facilité de travail, vous pulvérisez par hélicoptère ou par hydravion. Bon, donc ça, c'est l'argument qui séduit l'agriculteur. C'est-à-dire qu'en fait, on dit que l'agriculteur va gagner plus d'argent. C'est pas sur le produit lui-même qu'il va gagner plus d'argent, pas du tout, c'est pas sur les rendements améliorés, c'est sur le fait qu'il aura moins d'argent à débourser parce qu'il n'aura pas à payer un grand nombre de personnes pour faire un grand nombre de passages dans les champs, qu'il aura moins de tracteurs dans son champ à tourner, etc. Donc c'est en termes de dépenses que ça va être intéressant pour l'agriculteur. Donc ça séduit des agriculteurs intensifs. Maintenant, a-t-on le droit, au prétexte d'une facilité de travail d'une minorité d'agriculteurs qui certes exploitent une majorité de surface, de faire courir des risques inconsidérés et de prendre les citoyens pour des cobayes et la planète pour une paillasse de laboratoire. Il est là la question. Et on le disait à l'instant avec les insecticides, on a affaire à des plantes qui produisent en permanence l'insecticide. Et donc cet insecticide, qu'est-ce qu'il devient dans l'environnement? Qu'est-ce qu'il devient chez l'animal qui mange la plante? Qu'est-ce qu'il devient chez l'homme qui mange l'animal qui a mangé la plante, ou qui mange chez eux, ou qui boit son lait, ou qui mange sa viande? Voilà toutes les questions que ça pose. On peut parfois me reprocher de dire, bah oui, mais Vélo, d'accord, c'est un scientifique, il vient nous expliquer les OGM, mais il prend position. Mais oui, parce que je considère que c'est mon devoir de scientifique et de citoyen de dire haut et fort quand on fait... Si je pense qu'on fait tout et n'importe quoi avec la science ou avec ses applications. Et en matière d'OGM agroalimentaire, on fait tout et n'importe quoi parce qu'on est dans une carence d'évaluation. Je veux dire, on n'a aucun suivi sur le long terme, même sur le court terme d'ailleurs, des animaux qui ont mangé les OGM. Aujourd'hui, on a des expériences grandeur nature qui sont faites depuis 15 ans. Puisque les États-Unis s'y sont mis depuis le début des années 90, le Canada, le Brésil, l'Argentine. On pourrait dire, ben, au moins, on va tirer profit de leur expérience grandeur nature et peut-être pas faire les mêmes conneries qu'eux. Mais on ne peut pas tirer profit. On peut tirer profit sur l'environnement, parce que les dégâts environnementaux des OGM, je vais y revenir, ça se sait et ça se voit. En revanche, sur les effets sanitaires, que ce soit sur les animaux et sur les humains, eh bien, je reviens avec mon ordonnance de tout à l'heure, il n'y a pas d'ordonnance. Qui peut dire qui a mangé les OGM ou qu'on n'a pas mangé? Personne. Les Américains peuvent au moins lever la main en disant « Oui, j'en ai sûrement mangé, mais à quelle dose, à quelle fréquence ?» Donc, quand on voit le mal qu'ont les gens qui ont travaillé 30 ans dans un bâtiment bourré d'amiante à prouver que leur cancer du moumon est lié à l'amiante, on imagine le mal qu'aurait quelqu'un qui serait victime d'un problème sanitaire lié à la consommation d'OGM à prouver que c'est lié à la consommation d'OGM, étant donné qu'il n'y a pas de corrélation de cause à effet possible, puisqu'il n'y a pas de suivi, et on ne sait pas qui en a mangé, qui n'en a pas mangé, etc. Donc, et les animaux, pareil, on n'a pas de suivi des animaux sur plusieurs générations qui ont été nourris avec des OGM. Vous savez, les quelques tests rares qui ont été faits sur les herbivores, sur les animaux d'élevage qui mangent des OGM, hein, c'est 14 jours. Notamment, il y a eu des tests avec le BT-176, un maïs BT de Saint-Jeanta, je crois, qui est un maïs donc, qui lutte contre un insecte, la pyrale également. Eh bien, ça a été 4 vaches pendant 14 jours.
1: Aujourd'hui, on n'a aucune connaissance sur l'impact d'une grosse consommation de produits OGM par ces animaux sur leur santé. Donc, on met sur les étalages des produits... dont les animaux, des produits issus d'animaux qui ont consommé des OGM, sans connaître l'effet sur les animaux, sur la santé des animaux, sur la santé humaine des personnes qui vont manger ces produits-là.
0: Il y a une vache qui est morte la deuxième semaine. Le constat vétérinaire, c'est qu'elle est morte par étouffement, ce qui est possible. Hein. Mais on a continué avec 3 vaches. Et au bout de 14 jours, on fait une prise de lait, une prise de sang, une prise d'urine, et puis ça s'arrête là. C'est pas sérieux. Et sur les aspects sanitaires, pour les humains, alors évidemment, on fait pas des tests sur des humains, on fait des tests sur des animaux qu'on considère comme être un bon modèle pour l'humain, qui est en général le rat, hein, eh bien, on est dans une carence totale d'évaluation. On a affaire à des plantes qui accumulent des pesticides. La moindre des choses serait qu'elles soient évaluées au minimum comme des pesticides, puisque l'animal qui les mange et l'homme qui les mange ou qui mange l'animal qui a mangé la plante va être confronté à ce pesticide. Eh bien, on est dans une carence totale d'évaluation parce que les pesticides, eux, même si c'est insuffisant et ça l'est certainement, ils sont évalués pendant 3 mois sur 3 espèces animales différentes, dont le rat et la souris, plus des tests à 1 an et à 2 ans sur le rat, en plus des tests à 3 mois. Pourquoi jusqu'à 2 ans sur le rat? Parce que c'est la durée de vie d'un rat, 2 ans. Et donc, en faisant des tests sur 2 ans sur le rat, on voit les effets tout au long de la vie, c'est-à-dire les effets chroniques. Alors qu'à 3 mois, on voit essentiellement que les effets aigus. Alors, je ne dis pas que c'est suffisant pour les pesticides. Il faudrait faire des tests sur des femelles en gestation. Il faudrait faire des tests des dosages hormonaux, parce qu'on sait que les pesticides sont des perturbateurs endocriniens. Il faudrait analyser la descendance des femelles en gestation qui ont été nourries avec le pesticide, etc. Donc, c'est insuffisant, mais ça a au moins le mérite d'être cadré. Au niveau européen, c'est la directive 91-414 qui définit ce cadre d'évaluation minimum des pesticides. 3 mois sur 3 espèces animales, plus 2 ans sur le rat. En ce qui concerne les plantes OGM, ça n'a jamais, dans le cadre des évaluations officielles, dépassé 3 mois sur une seule espèce animale, le rat ou la souris.

0: montre la non, enfin la montre des problématiques suite à l'ingestion d'OGM. Nous, on veut des études sérieuses, on veut des études sur le long terme, et tant qu'on n'a pas ces éléments-là, au nom du principe de précaution, stoppons les OGM.
1: Alors pourquoi c'est très clair? C'est que les firmes semencières disent elles-mêmes hein, que si demain on leur obligeait à évaluer les OGM comme le sont les pesticides, ça n'a plus aucun intérêt financier pour elles. Voilà. C'est-à-dire que le temps que demande l'évaluation scientifique n'est pas compatible avec l'urgence des brevets et des profits. Et donc on fait primer le profit. Et c'est ça que moi, en tant que scientifique, en tant que citoyen, je dénonce. Comment un élu qui se veut garant de la sécurité sanitaire des citoyens peut voter un texte de loi comme ça s'est fait en France avec la transposition en droit national de la directive européenne 2018, donc récemment à la suite du Grenelle de l'environnement? Comment on peut voter quand on est élu un texte dans une telle carence d'opacité et d'évaluation? Parce que le texte français, je connais pas bien le contenu de projet de loi allemand, mais le texte, je sais qu'il est beaucoup plus contraignant que le texte français. Mais le texte français, en tout cas sur l'environnement, il est beaucoup plus contraignant, c'est sûr. Sur l'aspect sanitaire, je connais pas bien. Mais en France, il n'y a absolument dans le texte de loi, là par contre je le connais bien, je l'ai beaucoup étudié, j'ai beaucoup débattu à l'Assemblée nationale et au Sénat dans le cadre de discussions parlementaires, eh bien il n'est absolument pas mentionné quoi que ce soit sur la nature des laboratoires qui font les tests. Or, qui font les tests? Les laboratoires choisis par les firmes semencières au nom du secret industriel. Ça, ça n'a rien de changé dans le texte français, ça veut dire que ça va continuer comme ça. Donc, conflit d'intérêt de la part des laboratoires qui font les tests. Et à chaque fois qu'on veut accéder aux résultats des tests, on nous oppose le secret industriel. Donc, il faut des batailles juridiques et administratives monstrueuses, comme ça s'est passé d'ailleurs en Allemagne, ben, comme quoi ça se passe de la même manière là-bas, sur les aspects sanitaires. Ce Greenpeace Allemagne a voulu avoir accès aux tests sanitaires demandés par l'Allemagne sur le Monsanto 863, un maïs BT qui permet de lutter contre la chrysomèle, à Monsanto. Donc Monsanto a fait faire des tests à 3 mois par un laboratoire choisi par Monsanto, et Greenpeace Allemagne a voulu avoir accès à ces tests. Et on leur a dit non, secret industriel. Et Greenpeace Allemagne a saisi la Cour de justice allemande, et c'est la Cour d'appel de Münster qui a donné raison à Greenpeace. Et grâce à Greenpeace Allemagne, on a pu avoir accès aux données brutes de ces tests. Donc il faut surmonter, il faut des batailles juridiques et administratives monstrueuses pour avoir accès aux tests, des tests 3 mois. Donc on est vraiment dans un lobbying industriel, dans des intérêts économiques énormes qui font qu'on fait passer au second plan l'intérêt sanitaire. Et donc je disais, je ne comprends pas comment des élus qui se veulent d'être les garants de la sécurité sanitaire des citoyens peuvent faire voter un projet de loi en l'état, dans une telle carence d'opacité et d'évaluation, c'est-à-dire placer officiellement les intérêts des firmes semencières à la remorque de la santé publique.
2: Monsanto a une méthode particulière, c'est des directeurs de Monsanto, des gens de Monsanto vont être placés donc au ministère de l'Agriculture américain, vont être placés dans les administrations, vont être placés dans les congrès, dans les députés, etc. Et donc, en fait, ils placent leurs pions. Ou alors, des personnes qui sont députées, qui sont ministres, vont passer au niveau des directions de Monsanto. Et en fait, on a une chaise musicale. Donc, finalement, que des gens qui sont à la fois jugés partis. Donc, c'est un petit peu ce qui ressort de Monsanto, notamment aux États-Unis, dans ses méthodes. On ne sait pas aujourd'hui du tout l'impact des OGM sur la planète, sur l'environnement. Aujourd'hui, il faut se rendre compte quand même qu'avec les OGM, il n'y a pas de recul suffisant, il n'y a même pas de recul du tout. Et on est aujourd'hui les cobayes. La planète, donc l'humain, mais aussi toute la planète, est aujourd'hui un terrain d'expérimentation. Donc on a la force des arguments, Greenpeace a cette force des arguments. Elle a cette force aussi de pouvoir rencontrer les politiques pour leur expliquer. Mais après, il reste toujours l'intérêt quand on voit qu'il y a des scientifiques indépendants qui ont fait des études par rapport à des produits, des organismes génétiquement modifiés, qui ont montré qu'il y avait de gros points d'interrogation, voire de gros bémols par rapport à des effets potentiellement cancérigènes, allergènes, etc. Que ces scientifiques qui étaient pourtant indépendants ont été directement appelés par le gouvernement. Donc, je pense notamment en Écosse où ça s'est passé. Mais il y a eu différents cas. Et pour finalement être viré leur laboratoire. Aujourd'hui, c'est vrai que de plus en plus de scientifiques ont peur d'exprimer leur inquiétude. Donc c'est souvent les personnes en fin de carrière qui osent parce qu'ils n'ont plus grand-chose à risquer. Il y avait ce cas notamment d'un groupe de chercheurs qui avait lancé des révélations qui étaient un petit peu embêtantes pour Monsanto par rapport au niveau santé avec plein de bémols, notamment suite à des essais sur les animaux. Il y a eu des démentis comme quoi, donc c'était un article qui était sorti dans The Nature, et le y a eu des démentis par Internet, notamment de chercheurs, soi-disant, qui disaient que c'était une aberration ce qui était dit, que le protocole mis en place pour ces études était totalement fou, etc.

0: Et en fait, il s'avère qu'en fouillant, ces chercheurs n'existaient pas et étaient finalement des gens de Monsanto et directement la solde de Monsanto. C'est-à-dire que Monsanto aujourd'hui est prêt à une sorte de diffamation et à faire couler tous les chercheurs qui se mettent au milieu de son passage. Donc c'est vrai que c'est inquiétant parce que ça paraît un petit peu fantasmagorique le côté, mais c'est vrai, ce sont des méthodes qui sont. On se croirait dans George Orwell, l'Empire, quoi. C'est assez inquiétant.
1: Ça dépasse les clivages politiques, mais le fait est qu'en France, il y avait. J'ai rencontré beaucoup chez les socialistes en France des gens qui étaient très pro-GM et qui voulaient rien savoir, etc. Mais il y a eu un débat qui a même pu s'instaurer et finalement, il y a eu une prise de conscience de la part d'un certain nombre d'élus, notamment socialistes, et qui ont dit non, on est en train de faire tout et n'importe quoi. Donc, qui ont un petit peu viré leur cutie. Chez les Verts, c'est le seul parti qui était unanime sur la question. Chez les communistes et la LCR, donc l'extrême-gauche, il y a eu effectivement une prise de conscience également de la part d'un certain nombre d'élus. Par contre, chez les députés UMP, il y a ceux qui ont résisté, c'est-à-dire qui ont dit non, on est en train de faire tout et n'importe quoi. Ça a été quelques personnes isolées et qui l'ont payé très cher pour ne pas avoir suivi les consignes de vote. C'est-à-dire que finalement, on s'aperçoit qu'on est soi-disant dans une démocratie représentative, donc où nos élus respectifs devraient voter selon l'avis des concitoyens qu'ils représentent. Et en fait, ils font un vote d'appartenance. Et on est tombé dans une situation totalement caricaturale où la gauche a voté contre le projet de loi, la droite a voté pour, et puis le centre, le Modem ou l'UDF en France, s'est abstenu. Voilà, quelque chose de totalement, caricatural. Et c'est ça qui est dramatique, c'est qu'on a vu, par exemple, lors du vote du projet de loi... 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
3: C'est vrai que aujourd'hui, on ne peut s'empêcher de constater qu'il y a une
4: Paul Capler, ancien cadre dans la grande distribution,
3: dérive de l'activité grande distribution, alors qui n'est pas du tout la même selon qu'il s'agisse de sociétés capitalistiques cotées en bourse de type Carrefour ou de grosses sociétés internationales du type Auchan ou Casino, voire Cora. Et puis, des sociétés comme les Super U, où ce sont des adhérents qui sont des propriétaires de magasins uniques quasiment, et qui ont un mode de fonctionnement un peu différent.
5: Merci beaucoup. Bonne journée à vous, au revoir.
3: Ce qu'on peut dire aujourd'hui, c'est que la grande distribution est multiforme, entre 1960, grosso modo, qui correspond au démarrage de ce nouveau type d'activité, et aujourd'hui, il y a eu des modifications assez substantielles qu'on peut développer, en fait. Alors, il faut savoir que la grande distribution, enfin l'organisation des sociétés de la grande distribution, c'est une organisation hyper sophistiquée avec une organisation quasi industrielle de tous les secteurs de l'entreprise. Alors déjà, si on raisonne en termes de nombre d'emplois pour donner un ordre de grandeur de ce que peut représenter une entreprise comme ça. Alors, une grande société de distribution aujourd'hui en France, c'est 100 000 emplois, 100 000 employés, on va dire. C'est un chiffre d'affaires de 30 milliards d'euros, grosso modo.
6: Si vous voulez, le groupe, c'est 85 000 personnes en France. On est à peu près 540 magasins.
4: Jean Ferry, directeur indépendant du nouveau centre Leclerc à Strasbourg.
6: On est aujourd'hui à l'étranger, on est en Slovénie, en Espagne, au Portugal. On a des associations aussi avec des commerçants indépendants italiens et d'autres pays. Nous sommes un groupement d'indépendants, donc c'est-à-dire que c'est moi-même qui ai fait le prêt avec l'appui de mes parrains. Donc si vous voulez, pour vous expliquer comment ça marche, moi j'ai commencé mon travail en 1988 au Leclerc de Colmar, où j'étais à la déconsigne. Alors la déconsigne, les Alsaciens connaissent bien, les Lorrains un peu moins parce que ça commence à disparaître. Donc vous mettez les bouteilles vides dans des casiers qui repartent après directement chez Cronenbourg, chez Heineken et ainsi de suite. J'ai gravi les échelons et j'ai été formé à ce métier par mes parrains. Et quand il a fallu faire les prêts bancaires, parce qu'aujourd'hui c'est un investissement quand même, la totalité de l'agencement du magasin à plus de 10 millions d'euros, moi seul je ne pouvais pas faire cet investissement, donc il me fallait des garanties bancaires et c'est les parrains avec qui j'avais travaillé qui m'ont donné cette opportunité de créer mon entreprise et puis de l'exploiter. Voilà, donc c'est un parcours qui est fantastique parce que on est dans son entreprise, on monte son équipe, on est décisionnaire de A jusqu'à Z. Les trois choses qui sont importantes qu'on doit au mouvement, nous, c'est bien sûr les prix, parce que c'est notre leadership. On doit être, de toute façon, quoi qu'il en soit, le moins cher de son secteur. Ça, c'est impératif. Et si possible, le plus largement possible.
3: Une entreprise comme Leclerc réalise en France un chiffre d'affaires de l'ordre de 30 milliards. Auchan, autour de 16 milliards. Et pour des sociétés comme Auchan ou Carrefour, plus de la moitié du chiffre d'affaires est désormais réalisé à l'international. Donc on va dire que Auchan, avec l'international, fait plus de 30 milliards et Carrefour, plus de 50 milliards. Et le nombre d'employés pour une société comme Auchan est de plus de 100 000.
6: Les concurrents, les Strasbourgeois les connaissent bien, puisque vous avez le groupe Auchan, qui détient Auchan Haute-Pierre, Auchan Elkirch, toutes les Galeries Gourmandes, tous les Attac et tous les Simply Market, qui est archi-leader sur Strasbourg. Le seul concurrent, on va dire, qu'il a, c'est les Ronds-Points. Et au nord, on a Cora Mundelsheim. En dehors de ça, la ville est cernée par ces trois enseignes, on va dire ces deux enseignes qui sont Auchan et Ronds-Points. Et il y avait effectivement une politique de prix qui était au-dessus de la moyenne nationale. Les dernières tendances donnaient entre 5 et 7% plus cher que la moyenne nationale. Alors aujourd'hui, il y a deux négociations possibles. Il faut bien prendre en compte qu'il y a la négociation avec les fournisseurs nationaux qui sont devenus quand même des grands groupes, qui sont quand même beaucoup plus puissants que nous. Et il y a les fournisseurs locaux. Donc avec les fournisseurs locaux, nous aujourd'hui, on a traité des tarifs terminés. On va les laisser vivre, bien sûr, parce qu'on a besoin d'eux pour concurrencer les fournisseurs nationaux. Et puis les fournisseurs nationaux, ça se passe au niveau national et au niveau régional. Avec notre poids global national, puisqu'on a plus de 17% de part de marché et on est leader, c'est vrai que la négociation est de temps en temps arde.
3: On est a priori dans un système libéral où chacun défend ses intérêts. On trouve chez les fournisseurs le même type d'entreprise que dans la distribution, c'est-à-dire des entreprises capitalistiques qui a des actionnaires qui s'attendent à avoir la meilleure rémunération possible. Alors je passe sur les 15% de rendement sur les capitaux investis dont on a souvent parlé, mais que ce soit des entreprises de distribution ou des entreprises de fabrication, elles sont logées à la même enseigne. Et on attend les mêmes retours sur investissement pour les deux types d'activités. Donc, ces deux types de sociétés se battent avec chacune leurs armes et défendent au mieux chacune leurs propres intérêts. Alors, jusque-là, il n'y a rien à redire. Si on prend une société, je ne vais pas toujours parler des mêmes, mais il n'y en a plus beaucoup, donc je suis obligé de répéter inlassablement les mêmes enseignes, c'est-à-dire Carrefour, Leclerc, Auchan. Ces sociétés, quand elles s'adressent à des sociétés comme Procter, Levert, Danone, qui sont elles-mêmes des sociétés qui ont un quasi-monopole sur leur type d'activité, et qu'elles se battent comme des chiffonniers pour avoir les meilleures conditions possibles de part et d'autre, c'est-à-dire pour le distributeur d'avoir les prix les plus bas, et pour l'industriel d'avoir le référencement le plus important, quels que soient les moyens employés, les moyens de pression, j'entends, moi, a priori, je ne vois pas ce qu'on peut reprocher ni aux uns ni aux autres. Si L'Oréal veut à tout prix avoir 350 références dans un hypermarché et fait pour cela des conditions extrêmement intéressantes, même si a priori Bah, le consommateur, il n'a pas vraiment besoin de tous ces produits, mais l'industriel, il sait que plus il en a en vente, en présentation, plus il aura de chiffre d'affaires. Donc il va tout faire pour avoir le plus de produits possible diffusés dans un point de vente. Et pour ça, il est prêt à payer. Et il est prêt à payer le distributeur, c'est-à-dire il est prêt à lui consentir des avantages qu'il ne va peut-être pas consentir à d'autres. Et donc on peut dire, moi je ne vois pas d'inconvénient à ce qu'une société comme L'Oréal consente des avantages à une société comme Carrefour, qui du jour au lendemain est capable de lui référencer ses produits dans la plupart des pays du monde, puisque Carrefour est présent dans beaucoup de pays dans le monde. Donc c'est un très gros avantage pour un industriel, et il va payer pour ça au même titre qu'il va payer pour faire de la publicité à la télé, dans les magazines, etc. Donc là, on va dire que ça fonctionne effectivement très bien, et c'est un problème de rapport de force. Alors, effectivement, à un moment donné, on peut s'interroger, est-ce que le rapport de force, il n'est pas trop en faveur de l'un ou trop en faveur de l'autre ? Parce que effectivement, à coup de rachat de société, il faut savoir que Procter a racheté Gillette, a racheté d'autres entreprises, et que les distributeurs ont également développé ce genre de concentration. À un moment, peut-être que les lois de la concurrence qui sont nécessaires au système libéral et capitaliste ne fonctionnent plus. Et aujourd'hui, je pense qu'on n'est pas loin de ce niveau de rupture.

0: Alors, pour la partie gros industriel contre gros distributeur, bon, c'est une guerre extrêmement sévère, mais qui finalement, on s'aperçoit avec le temps, a profité largement aux deux, puisque ils se sont tous développés et ont aujourd'hui une valeur extrêmement importante, en tout cas en bourse. Là où le problème se pose un peu différemment, c'est quand il y a cinq ou six centrales d'achat qui négocient avec des milliers de PME. Et là, le rapport de force est indiscutablement en faveur de la grande distribution. Et donc, il y a un vrai souci, un vrai problème. Le nombre de PME qui ont résisté avec leurs produits et leurs conditions et qui ont survécu est finalement assez rare. Et beaucoup y ont laissé leur peau.
1: Nous, en Alsace, on a une entreprise bien connue qui s'appelle les Pâtes Grand-Mère.
2: Pierre Marx, directeur indépendant d'un magasin Intermarché.
1: Donc avec des œufs frais au kilo, etc. On était sous-vendeur de pâtes Panzani, de pâtes standard et de pâtes premier prix. Et bien aujourd'hui, les pâtes premier prix et les Panzani ont eu un développement considérable et on se retrouve avec des marques où il y a un petit peu moins de consommation dessus. Du fait, mais c'est des produits qui sont totalement différents. Il y en a, ils ont 6, 7 œufs frais au kilo, d'autres n'en ont pas du tout. Donc on a des produits qui sont différents. Mais la société M. Burger, elle emploie, je sais pas, 150 personnes à Marlenheim. Et il faut pas qu'on. C'est en Alsace qu'on est les premiers consommateurs de produits fabriqués par des entreprises alsaciennes.

0: Alors c'est vrai que c'est une culture d'entreprise, hein, depuis tout petit, puisque moi j'ai commencé à 18 ans, on m'a inculqué ça dans la tête. Aujourd'hui, les collaborateurs proches qui sont cadres sont aujourd'hui des gens qui viennent du mouvement, d'accord, du mouvement Leclerc, qui était dans différents Leclerc de la région, voire France. Et les chefs de rayon, on les a, ou c'était des gens qui étaient au chômage, qu'on a repris, ou c'était des gens qui avaient du potentiel et on les a fermés, ou c'était des gens qui venaient d'une autre enseigne, tout simplement, qu'on est en train de former à la culture Leclerc, à l'achat, en promotion, pour vendre le moins cher possible, et ainsi de suite, le stockage, ce qui fait notre politique qui est perpétuellement agressive.
1: Et il y a des sociétés plus petites qui ont, par exemple, un fromage. Alors, pour peu que... Le producteur se laisse un peu leurrer par des promesses de chiffre d'affaires et que il consente des réductions, des remises un peu trop importantes et qui finissent par confondre, par se tromper entre, il se dit bon, je perds un peu sur chaque produit, mais je vais compenser par la masse. Et puis, au bout d'un moment, assez rapidement, il va s'apercevoir que c'est un gouffre et il n'y a plus de possibilité de faire marche arrière parce que quand, alors c'est vrai que très rapidement, ça peut faire une partie de son chiffre d'affaires considérable. Et puis, et il ne peut plus se permettre de le perdre, ce chiffre d'affaires. Donc, il va consentir de plus en plus d'avantages. Et à un moment, il ne pourra plus rentabiliser son entreprise. Donc, à ce niveau-là, il y a un vrai souci. Si les petits distributeurs représentent effectivement un nombre important, les petits fabricants sont importants en nombre, en pourcentage de chiffre d'affaires. En alimentaire, je pense que ça ne dépasse pas 20% du chiffre d'affaires. Mais ça représente probablement 80% des fournisseurs, mais seulement 20% du chiffre d'affaires.

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1: Bienvenue sur Radio Crésus pour cette émission spéciale pour le mois de l'économie sociale et solidaire, donner du crédit à l'économie sociale et solidaire avec la microfinance solidaire. Grâce au microcrédit personnel ou professionnel, comment donner vie à ces projets et comment mener des actions de solidarité et d'utilité sociale? Quelle est la place de la microfinance aujourd'hui? Quel projet finance-t-elle? Quel est son avenir? Comment obtenir un microcrédit? Autant de questions qui trouveront leur réponse aujourd'hui sur Radio Crésus. Restez avec nous pour les témoignages et toutes les informations qui vous seront délivrées. A tout de suite. Vous êtes sur Radio Crésus et nous avons le plaisir d'accueillir M. Alain Glatte, adjoint au directeur régional de la Banque de France à Strasbourg. Bonjour M. Glatte.
2: Bonjour Salter.
1: Vous avez accepté de venir en studio à Radio Crésus pour nous parler du rôle que joue la Banque de France dans le développement du microcrédit aujourd'hui. C'est un enjeu important dans le développement économique et social, le microcrédit. Justement, quel est ce rôle que joue la Banque de France?
2: Monsieur Alter, je vous remercie de nous avoir invité. C'est vrai que nous nous étions déjà rencontrés dans le cadre des premières rencontres du microcrédit organisées par la Banque de France, donc il y a pratiquement 6 semaines déjà, au niveau de Strasbourg, et qui continue à se décliner à travers la France entière. Un des points d'orgue a été il y a quelques jours dans les Hauts-de-Seine avec l'allocution de notre gouverneur. Alors la Banque de France et le microcrédit, pourquoi? Je pense que pour le plus grand nombre, la Banque de France est d'abord une institution régalienne, gardien de notre monnaie, l'euro, et donc aussi ancrée dans ses 217 ans d'histoire. Mais elle est aussi un service public qui est présent quotidiennement auprès des banques de France et notamment des plus défavorisés d'entre nous. Dans le cadre des services à l'économie, c'est-à-dire les trois grandes missions de la Banque de France aux côtés de la stratégie monétaire, donc partagée avec la Banque Centrale Européenne et la stabilité financière. La Banque de France est donc pleinement engagée en faveur de l'inclusion des personnes en situation de fragilité financière. Je vais vous donner quelques exemples. Le gouverneur est président de l'Observatoire de l'inclusion bancaire et dont le dernier rapport donc pour 2016 avait montré que des progrès restaient encore à accomplir en la matière. On estime un peu moins de 2,4 millions de clients bancaires qui sont en situation de fragilité financière. Et parmi ceux-ci, environ 10% seulement, soit 250 000, ont effectivement accès à une offre spécifique prévue pour ces clients, donc par la loi bancaire de 2013. Comme m'a dit le gouverneur il y a quelques mois, c'est un bon début, mais évidemment, il y a encore beaucoup à faire.
1: Alors le microcrédit a vraiment vocation à participer à l'inclusion. On comprend qu'il y a un engagement de la Banque de France qui est assez puissant sur cette volonté de développer le microcrédit. Alors pourquoi est-ce qu'il est si important de soutenir cette microfinance?
2: Oui. Peut-être achever un peu nos actions en matière d'inclusion. Je rappelle quand même, et c'est une activité très lourde que nous avons prise en charge à partir de 1990, qui est le traitement du surendettement. Et dans ce domaine, effectivement, nous sommes chargés à la fois du traitement. Il y a pratiquement 200 000 dossiers par an, moins depuis 3 ans désormais, 5-6% de moins chaque année. Mais à partir du traitement de ces dossiers, de l'examen des situations, nous pouvons déboucher sur des propositions qui sont donc transmises aux différents ministères et qui se traduisent régulièrement par des modifications de la loi, non seulement sur le traitement du surendettement, mais également sur l'accès au crédit. Donc ça, c'est un point. L'autre point, c'est qu'effectivement, nous souhaitons que le maximum, quelque chose d'extrêmement important par rapport au crédit, le maximum de personnes puissent accéder au maximum d'informations sur le crédit, sur l'épargne. Donc effectivement, nous avons mis en place il y a déjà quelques années un service qui permet de répondre en direct à des questions. Mais depuis quelques mois, grâce à près de 150 organismes différents, nous avons mis en place un portail qui répond donc à des milliers de questions. Depuis le début de l'année, il y a près de 300 000 questions qui ont été examinées.
1: Alors vous faites référence au portail
2: Mes questions d'argent, tout
1: voilà.
2: À fait.
1: Voilà, donc ça c'est important, c'est accessible.
2: Donc Crésus, un des partenaires.
1: Tout à fait.
2: Donc, alors après, effectivement, le microcrédit en matière de crédit, effectivement la Banque de France s'intéresse au microcrédit parce que dans le microcrédit, il y a crédit. Bien sûr, nous avons une connaissance de volume extrêmement important. Le crédit en France, ce sont 2 300 milliards d'encours, dont le microcrédit, il faut bien l'admettre, ne représente une toute petite partie. C'est aujourd'hui, je pense, 1,4 milliard. On les approchait à la fin de l'année dernière. On devrait, à mon avis, un peu les dépasser. Et dans ce domaine, comme le microcrédit doit répondre à des problématiques d'inclusion, parce qu'il s'adresse par sa procédure à des personnes qui sont exclu techniquement, culturellement aussi, de l'accès au crédit, de l'utilisation ou même de trouver le vocabulaire pour s'exprimer avec un banquier. Souhaitons assurer la promotion de ce microcrédit pour obtenir, c'est un objectif que nous sommes fixés, il ne s'agit pas simplement de dire nous voulons promouvoir, nous nous sommes fixés comme objectif que le microcrédit atteigne un volume d'environ 2 milliards d'euros en 2020.
1: C'est un bel objectif.
2: C'est un bel objectif, oui, parce que ça représente 40% d'augmentation à réaliser sur l'espace de 3 ans. Alors évidemment, on ne va pas ergoter sur la virgule, est-ce qu'on sera à 1,9 milliard, est-ce qu'on sera à 2,1 milliards, pourquoi pas. Il faut se fixer un objectif qu'on estime ambitieux, et pour y parvenir, il faut faire connaître le microcrédit.
1: Bien sûr.
2: Donc c'est pourquoi nous nous associons à un certain nombre de rencontres pour valoriser l'action de différentes associations ou organismes qui œuvrent dans ce domaine, donc soit elles sont seules, soit généralement accompagnées par un établissement de crédit. Dans la valorisation, nous avons aussi créé un prix spécifique pour des projets qui ont été financés par le microcrédit. Vous pouvez retrouver les lauréats sur notre site
1: donc ça,
2: internet.
1: C'est le prix de la Banque de France pour récompenser quelque
2: pour
1: part.
2: Pour récompenser, voilà.
1: Les parcours exceptionnels.
2: En crédit, microcrédit personnel ou oui. Microcrédit professionnel.
1: D'accord. Ce prix est associé à quel type de récompense, si je puis dire ? C'est quoi ? C'est une somme d'argent qui est attribuée au lauréat, c'est ça ? Il y avait des sommes qui étaient attribuées, il me semble,
2: oui, effectivement.
1: De 2000 ou... Mais c'est pas ça qui est important, finalement.
2: Non, tout à fait. Disons, ce qui est important, c'est de faire connaître. Alors, non seulement faire connaître aux personnes qui sont susceptibles de demander, c'est vrai qu'aujourd'hui, nous sommes envahis d'informations. Souvent, on passe à côté de choses importantes. Et c'est bien pourquoi aussi, parallèlement à l'information grand public, à travers la valorisation ou l'annonce de prix offerts, nous travaillons donc à travers notre site Mes questions d'argent, oui. Mais également au contact de ceux qui sont au contact de personnes qui peuvent avoir des projets. Donc, faire comprendre, principalement à des travailleurs sociaux, et à des associations qui œuvrent dans ce domaine, que le microcrédit personnel ou professionnel existe et qui peut être une solution pour des personnes qui, compte tenu de leur situation, emploi précaire, revenus extrêmement faibles,
1: oui,
2: ne
1: chômage.
2: Pourraient pas accéder, par exemple, effectivement, au crédit dit classique.
1: Je comprends bien que donc le soutien de la Banque de France, il se traduit à travers un soutien des professionnels, d'une part,
2: voilà,
1: c'est cela,
2: tout à fait.
1: Qui sont en contact direct avec les populations, je dirais, en besoin de microcrédit.
2: Tout à fait.
1: Et par ailleurs, également par une structuration de la communication et de l'information, à travers notamment le site Mes questions d'argent. Donc ça, c'est important, avoir cette connaissance budgétaire, financière. On sait qu'en France, la population est un peu mal lotie, qu'elle est un peu en déficit de connaissances, et c'est très important d'avoir accès à ces informations et ces savoirs.
2: Tout à fait.
1: Il est important aussi, je pense, de rappeler que ce n'est pas la Banque de France qui va délivrer du microcrédit.
2: Oui, il vaut mieux le rappeler. Je l'ai dit, on va dire en filigrane, par rapport à mes propos passés. Les interlocuteurs habituels, ce sont des associations, les travailleurs sociaux. Et derrière, effectivement, ce sont des établissements de crédit qui, bien généralement, interviennent.
1: Alors, ce qui est intéressant également dans le microcrédit, c'est qu'on peut distinguer deux types de microcrédit. D'une part, le microcrédit personnel et d'autre part, le microcrédit professionnel. Alors, est-ce que vous pouvez nous éclairer sur la distinction de ces deux microcrédits ?
2: Très clairement, donc, je vais citer les chiffres tout à l'heure, en matière d'encours, 1,4 milliard, 85% des crédits sont à destination de professionnels. Et donc, effectivement, la part des particuliers est extrêmement faible. Compte tenu des volumes, je vais dire, il est vraisemblable que la part personnelle va augmenter plus vite. Mais ça, c'est de la statistique. Je veux dire, il est plus facile d'augmenter à partir d'un chiffre très faible que d'un chiffre qui commence à prendre de l'ampleur. En tant qu'Alsacien, je ne peux que rappeler, pour ceux qui sont intéressés, curieux de l'histoire, qu'il y a un certain mouvement mutualiste qui a démarré dans le dernier quart du 19e siècle. Et si on regarde bien les textes, on voit qu'il répondait à un besoin de microcrédit professionnel
1: avant tout.
2: Voilà, ouais. Était acheter des semences, acheter des outils. Le crédit était basé effectivement sur l'espérance que ces achats vont se traduire par des revenus supplémentaires et donc pouvoir être remboursés. C'est très naturellement qu'aujourd'hui, j'allais dire, lorsqu'on relance cette idée de microcrédit, c'est plutôt les professionnels qui ont la part belle dans ce domaine.
1: Oui. Le microcrédit, il a vraiment vocation à créer un effet de levier.
2: Tout à fait.
1: Un effet démultiplicateur en termes de retour sur investissement. C'est bien ce qui manque souvent au démarrage. Hein. C'est la première goutte d'eau qui permet de lancer la machine, si je puis dire. On l'a vu avec, au Bangladesh avec la Grameen Bank. C'était bien dans cet esprit-là aussi que les choses ont été faites dans les années 70-80. Et ça s'est traduit ensuite par un déploiement du microcrédit en France aussi de notre côté pour amorcer ce développement. Vous parliez effectivement des encours 1,4 milliard, un souhait à 2 milliards. Est-ce que actuellement il y a une progression de ces encours? Comment est-ce qu'on peut effectivement développer ce microcrédit?
2: La progression d'encours, en moyenne, on dépasse, disons, à ce jour, les 8%. Il y a eu un petit tassement en 2016, parce qu'il y a aussi des micro-entreprises qui passent, entre guillemets, dans le secteur plus classique, à un moment donné. Il y a un gisement, comme diraient les banquiers.
1: Il faut le travailler.
2: Pour être, disons, plus précis, alors évidemment, je suis désolé d'entrer un peu dans ce genre de détails, mais c'est vrai que en matière de crédit micro-professionnel, il y a deux types de crédits. Vraiment, le crédit où l'on entend classiquement, il y a un projet qui est présenté, et puis un financement, tout simplement. Il y a, ça c'est la moitié. L'autre moitié d'encours, c'est plus à caractère de fonds propres. Ce sont généralement, mais c'est aussi une technique, entre guillemets, très ancienne, hein, le prêt d'honneur, hein, qui est remboursé ou finalement n'est pas remboursé à l'issue du contrat, mais qui accompagne déjà un prêt bancaire existant ou qui est concomitant. Le prêt d'honneur a tendance à stagner, le prêt bancaire prend le relais de manière de plus en plus fréquente.
1: Est-ce que ces dispositifs sont cumulables ou pas? Prêt d'honneur et microcrédit?
2: Ah oui, tout à fait, oui, effectivement. Oui. Il n'y a aucun souci.
1: Le développement aujourd'hui de l'économie passe aussi par le déploiement des très petites et moyennes entreprises. Je sais que vous avez aussi développé un soutien aux entrepreneurs au sein de la Banque de France.
2: Effectivement, j'allais dire que ce n'est pas parallèle. Finalement, les actions se rejoignent, ce sont les mêmes populations. Un chef d'entreprise en particulier, ça reste une personne physique. Et donc, nous avons déployé depuis un an maintenant un réseau de correspondants TPE. En fait, pour nous, c'est une porte d'entrée. C'est un candidat à la création d'entreprise ou à reprise d'entreprise ou qui a des difficultés ou qui souhaite simplement avoir un éclairage nouveau, un besoin extrêmement important pour beaucoup de chefs d'entreprise. Il peut s'adresser à nos différents correspondants de chaque département qui les écoutent, leur posent beaucoup de questions, quelquefois considérées peut-être comme indiscrètes, mais j'allais dire qui permettent de comprendre la situation et ensuite de trouver le bon interlocuteur. À cette occasion qu'il est évoqué de temps en autre, effectivement, le microcrédit, qui est une découverte pour un certain nombre d'entre eux.
1: Vous parliez tout à l'heure du discours de François Villeroy de Gallo, le gouverneur de la Banque de France. Ce qui a été dit, c'est que la Banque de France est fortement engagée en faveur des personnes en situation de fragilité financière, comme vous l'avez dit. Donc ça, c'est un point qui est manifeste. Que le microcrédit est aussi un champ nouveau, mais qu'il convient de porter plus. Vous aviez parlé effectivement aussi des prix remis par la Banque de France. Aujourd'hui, quelles sont encore toutes les possibilités de déployer ce microcrédit?
2: À ce jour, la raquette est très large et les trous le sont également. Donc on est vraiment dans une phase où il faut faire connaître l'existence du microcrédit. Il n'y a pas de secteur particulier. Il est certain que l'accès au microcrédit lui-même, par nature, n'est pas aussi évident que ça. Dans microcrédit, je disais tout à l'heure, il y a crédit, donc la Banque de France y intéresse, mais il y a aussi micro. Et là, effectivement, ça signifie que le projet est micro. C'est un impact très net en matière de bénéficiaires, point de vue professionnel. Ce sont, bon, tout ça sont des micro-entreprises, c'est certain, mais j'allais dire, pas en termes d'activité, c'est des entreprises qui ont des besoins très limités. Ils n'ont pas à financer des stocks, ils n'ont pas à financer des immobilisations. 60% des demandes résultent d'activités de service ou de commerce, donc effectivement réparation de vélos, coiffeurs, food trucks, ce genre d'activités nécessaires, qui ont leur utilité sociale.
1: Qui répondent à un besoin.
2: Répondent à un besoin de consommateurs et une utilité sociale pour, en termes d'activités fournies. Et donc le champ est encore très vaste, hein, et on n'en est qu'au début de la prospection.
1: Ce qui est intéressant, c'est effectivement de voir aussi la manière dont les banques, et la Banque de France aussi particulièrement, investissent le champ de l'économie sociale et solidaire de cette manière-là. On est bien conscient que le microcrédit, c'est quelque chose qui relève clairement de l'économie sociale et solidaire. Et aujourd'hui, effectivement, on essaie de marquer cette identité de l'économie sociale, de lui donner aussi des lettres de noblesse et de lui donner les moyens aussi de s'exprimer. Et je crois que c'est important qu'on puisse comprendre le rôle de la Banque de France aussi dans ce soutien à l'économie sociale et solidaire et à ce déploiement aussi de la connaissance en matière budgétaire et financière à travers mes questions d'argent.
2: Je voudrais peut-être souligner quelque chose. De plus en plus, il y a des réseaux bancaires qui signent des partenariats avec un certain nombre d'intervenants dans ce domaine. Ils trouvent une réponse à un souci par rapport à la demande de crédit. Je prends la réponse par l'autre bout. On constate que le microcrédit professionnel, le taux de survie de ces petites entreprises qui ont bénéficié d'un microcrédit professionnel est légèrement supérieur à celui qu'on constate par ailleurs dans la même taille d'entreprise. Il y a une réponse très claire, et c'est souvent ce que les réseaux bancaires recherchent et expriment, ou n'expriment pas peut-être, auprès des demandeurs à qui ils refusent. C'est que ces petits entrepreneurs, à travers le microcrédit professionnel, sont accompagnés. Et oui. Ça, effectivement, les réseaux bancaires sont régulièrement sollicités pour des crédits très faibles, de chefs d'entreprise qui ont des qualités professionnelles, mais qui, bien souvent, n'ont pas encore donné leur preuve de chef d'entreprise et par ailleurs, ne sont pas accompagnés. Alors, lorsqu'un dossier se présente avec un accompagnement, automatiquement, le regard est tout autre.
1: Quand on parle de microcrédit, évidemment, on y associe un accompagnement par un professionnel qui a vocation à soutenir tout le parcours de la personne qui s'engage dans le microcrédit, à la fois, bien sûr, dans la réalisation de son projet et aussi dans la possibilité de respecter les mensualités du crédit. La vocation, ça a apporté aussi une plus grande confiance dans cet outil qu'est le crédit, même si c'est un microcrédit. Souvent, on peut avoir des craintes à s'engager, à emprunter, parce qu'on n'est pas sûr de l'avenir. Et c'est une question de confiance aussi qui se pose, fondamentalement. La Banque de France est très sensible à cette ambiance de confiance, qui est un élément déterminant dans la bonne santé de l'économie.
2: Tout à fait exact.
1: Donc je crois que le microcrédit participe aussi de ça, et de redonner confiance aux populations qui sont, comme vous l'avez dit, exclues. Alors c'est un mot qui n'est pas très joli.
2: Tout à fait.
1: Je crois qu'effectivement, quand on ne peut pas bénéficier d'un crédit classique, pouvoir se tourner vers le microcrédit à condition d'avoir un projet, ça donne des perspectives d'avenir intéressantes pour nos concitoyens, je crois.
2: Et bon, je pense que les intervenants de l'ADI ou de l'ASAS Initiative vous confirmeront que, bien souvent, les entreprises ou les micro-entrepreneurs qui ont été accompagnés, à un moment donné, au bout de 3 ans, 4 ans, volent leurs propres ailes, qui sont...
1: Plus à l'aise,
2: avec leur banquier, et leur banquier plus à l'aise aussi. Parce qu'effectivement, il a vu que ce demandeur a fait ses preuves. Ce dossier peut être regardé avec beaucoup plus de bienveillance. C'est également valable. Bon, c'est vrai qu'on en a très peu parlé. C'est pas parce que pour statistiquement, ça représente peu de choses, mais en matière de micro-prof personnel, oui. La problématique est peut-être un tout petit peu différente. Parce qu'effectivement, autant j'ai eu le micro-crédit professionnel à démarrer très tôt, et le microcrédit personnel a redémarré. Tout à l'heure, c'est une sorte de recommencement sous des formes différentes et qui a été structuré légalement depuis beaucoup moins d'années que le microcrédit professionnel. Oui. Là aussi, il s'agit effectivement d'aider, mais ce n'est pas pour financer la vie courante, c'est pour aider principalement à la recherche d'emploi. Et généralement, effectivement, 80% des microcrédits personnels sont liés à l'acquisition d'une voiture ou éventuellement pour garantir, pour offrir une caution pour un déménagement, donc un logement, se rapprocher ou changer de région pour l'emploi.
1: Oui, on parlait effectivement d'effet levier. L'effet levier fonctionne aussi bien pour le microcrédit professionnel que pour le microcrédit personnel. Vous le dites très bien, la mobilité professionnelle est importante aujourd'hui pour pouvoir changer d'emploi, par exemple. Et le microcrédit permet effectivement d'acquérir un nouveau véhicule ou de maintenir en bon état celui qu'on a déjà, de se rapprocher de son lieu de travail en déménageant, etc. Et le microcrédit peut être une solution pour toutes ces
2: situations. On va dire que, vraisemblablement dans 80% des cas, l'amélioration de la situation professionnelle des personnes leur permettre ensuite de sortir de la sphère du microcrédit pour revenir dans la sphère classique.
1: On aura l'occasion, M. Glatt.
2: Ça, je pense qu'il y a d'autres interlocuteurs qui ont des exemples beaucoup plus précis à fournir dans ce domaine.
1: Voilà. Alors, dans le cadre de notre émission spéciale sur la microfinance, on aura l'occasion tout à l'heure d'entendre effectivement un témoignage d'une personne qui a bénéficié d'un microcrédit à titre personnel et qui nous démontrera que finalement l'effet levier est très important, à la fois bien sûr en termes de gains pour lui-même, avec l'emploi qu'il a pu trouver, mais également pour les actions humanitaires qu'il a pu réaliser, voire même dans le cadre d'une progression au sein de ses études. Monsieur Glatt, on arrive au terme de notre interview. On a bien compris que la Banque de France est fortement impliquée dans le soutien au microcrédit professionnel et personnel, avec à terme, dans quelques années, on a dit un encours équivalent à 2 milliards. Hein, donc c'est un travail de longue haleine. Quelles seraient les informations utiles pour en savoir plus sur le microcrédit, ou en tout cas sur ce que propose la Banque de France aujourd'hui? Est-ce qu'il y a un site à connaître?
2: Aujourd'hui, clairement, le site qu'il faut connaître, c'est Mes questions d'argent.
1: Oui.
2: Là, vous avez réponse à des milliers de questions, de manière relativement didacticielle, hein, très claire, et qui, effectivement, ensuite, peuvent se traduire par une approche un peu plus profonde.
1: Les personnes sur des thématiques relatives à l'argent, ça peut être sur le microcrédit, par exemple.
2: Sur le microcrédit, tout à fait, effectivement.
1: Mais sur les crédits,
2: donc,
1: de façon générale.
2: Sur les crédits, donc, théoriquement, a priori, toute la gamme de ce qui touche à l'argent, aussi bien l'obtention, l'épargne, la manière de l'utiliser.
1: Hein, bien sûr.
2: Toutes ces questions sont abordées. Les personnes qui naviguent sur le site, après, trouveront aussi les adresses des interlocuteurs qui seront le plus à même, effectivement, d'approfondir leur dossier.
1: D'accord.
2: Donc, une personne qui est intéressée par le microcrédit, je ne peux que lui conseiller, dans un premier temps, de consulter Mes questions d'argent, et puis, effectivement, de rechercher le partenaire qui estime pouvoir lui apporter encore plus de réponses. Ce n'est pas que des réponses Banque de France. Ce sont des réponses qui ont été fournies par plus de 150 organismes et ensuite peuvent approfondir chaque question dans un entretien beaucoup plus élaboré.
1: Très bien. Donc, on a bien entendu, Mes questions d'argent, je pense, en trois clics, on arrive à l'information qu'on recherche. Je pense
2: tout que à fait. Voilà. Vous avez bien résumé.
1: Eh bien, écoutez, tout est dit. Alain Glatt, merci infiniment pour avoir participé à notre émission spéciale Mois de l'économie sociale et solidaire, et particulièrement dans la semaine de la microfinance. Et puis, on espère vous retrouver sur la radio Crésus.
2: Voilà, effectivement, peut-être vous annoncer que le cap des 2 milliards a été atteint.
1: Avec plaisir. Merci à vous.
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1: Vous êtes toujours sur Radio Crésus et nous enchaînons avec Madame Catherine Merkling. Bonjour Madame Merkling.
3: Bonjour Monsieur Altar.
1: Vous êtes référente bancaire au sein du Crédit Agricole Alsace-Vosges.
3: Tout à fait. Enfin, je fais partie de l'association Passerelle qui a été créée par le Crédit Agricole Alsace-Vosges.
1: Alors, conseillère Passerelle ?
3: Tout à fait.
1: C'est le terme exact.
3: Terme exact.
1: C'était important aussi qu'on puisse vous rencontrer et vous inviter à Crésus, à Radio Crésus, dans le cadre de ce mois de l'économie sociale et solidaire et pour la semaine de la microfinance, puisque le Crédit Agricole Alsace-Vosges a décidé de s'engager dans l'octroi de microcrédits personnels. Depuis quand est-ce que vous réalisez ce type de microcrédit et pourquoi cet engagement?
3: Le Crédit Agricole, en fait, a noué dès 2010 des partenariats avec divers organismes locaux. On a notamment la Croix-Rouge dans les Vosges. On a aussi les Restos du Cœur sur les trois départements, donc Bas-Rhin, Haut-Rhin et Vosges. Et bien sûr, depuis 3 ans, par le biais de l'association Passerelle. Alors pourquoi cet engagement? Le Crédit Agricole a une responsabilité sociétale sur son territoire. Il lutte également contre l'exclusion, ça fait partie de ses engagements. Je rappelle également que le Crédit Agricole est une banque coopérative et mutualiste qui partage 3 valeurs, à savoir la proximité, la responsabilité et la solidarité. Donc en 2014, il a créé l'association Passerelle pour proposer un accompagnement personnalisé, global et gratuit à toute personne qui rencontre des difficultés suite à un événement de vie. Donc qu'est-ce qu'on entend par un événement de vie? Un chômage, un décès, une maladie, un divorce. Tous ces événements qui vont mettre en difficulté le ménage et impacter le budget du ménage.
1: Des événements aussi qu'on retrouve à travers les dossiers de surendettement.
3: Hein, oui, tout à fait.
1: Donc là, l'intérêt, c'est qu'on intervient bien avant.
3: Voilà.
1: Et qu'on arrive effectivement à aider les personnes à se sortir de cette difficulté,
3: oui,
1: à travers l'octroi d'un microcrédit.
3: Tout à fait. Et donc le Crédit Agricole souhaite vraiment accompagner les personnes dans les bons comme dans les mauvais moments. On a d'ailleurs créé un partenariat, je le rappelle, avec l'association Crésus pour bénéficier de son expertise et travailler en collaboration afin d'avoir le maximum de chances de remettre en selle nos bénéficiaires. Donc cette association, c'est un marqueur fort de l'identité solidaire du Crédit Agricole et de son engagement mutualiste. Juste pour une petite information, en 3 ans, on a accompagné plus de 360 familles. On a quasiment pour le moment 40% qui sont d'ores et déjà rétablis. Et ici aussi, le microcrédit, c'est un outil parmi d'autres pour permettre à certaines personnes de se réinsérer socialement et ou professionnellement.
1: Vous parlez de 360 familles. Plus précisément, quel est le profil des personnes auxquelles vous avez accordé ces microcrédits ?
3: Alors, au total, sur les 360 familles accompagnées, on a 91 microcrédits. On a globalement davantage de femmes, souvent avec des enfants. Une moyenne d'âge pour les bénéficiaires de 38 ans et un revenu moyen de 1400 euros. La moitié des personnes, ce sont des personnes qui sont en emploi, donc en CDD, en CDI ou des intérimaires. On a 40% de nos bénéficiaires qui sont des personnes dont les ressources proviennent d'allocations, donc allocations chômage, familiales. Et concernant les projets, il s'agit principalement du coup de l'achat ou la réparation d'un véhicule, même s'il nous arrive ponctuellement d'avoir des demandes pour des frais d'avocat, des besoins d'ameublement ou des formations.
1: D'accord. Quand on vous écoute, notamment sur le niveau de revenu, c'est vrai qu'il faut que les personnes aient une capacité de remboursement.
3: Oui, absolument. Hein, c'est important.
1: Même aussi minime soit-elle, il faut qu'elle soit existante.
3: Oui. Tout à fait. Donc, le budget avec la personne et on regarde avec elle si elle a cette capacité de remboursement.
1: Les conditions d'octroi du microcrédit sont un peu des fois compliquées pour les personnes parce qu'on demande beaucoup d'informations.
3: Oui.
1: On traite le microcrédit comme un crédit classique en termes de demande. L'avantage, c'est que le microcrédit est accompagné.
3: Tout à fait. C'est la clé du succès.
1: C'est ce qui limite aussi les risques d'impayés.
3: Oui.
1: C'est pas l'objectif de mettre les gens dans la difficulté.
3: Non.
1: Hein. Alors, vous disiez effectivement que les projets, c'est l'achat d'un véhicule ou la réparation. Donc, c'est là aussi un critère important d'avoir un projet.
3: Oui, tout à fait.
1: C'est même une condition sine qua non.
3: Oui, absolument.
1: Hein. Donc, on ne peut pas venir chercher ou demander un microcrédit simplement parce qu'on veut consommer, qu'on veut partir. Alors, est-ce qu'un partir en vacances, c'est considéré comme un projet finançable par le microcrédit ?
3: Alors, pour nous, pas du tout.
1: D'accord.
3: Nous, c'est vraiment du coup des projets liés à la mobilité, à l'éducation, à la formation. À la santé aussi,
1: oui.
3: Voilà, il y a des personnes qui n'arrivent plus à payer leurs frais de santé, donc c'est des demandes qu'on étudie également.
1: D'accord. Tout à l'heure, avec M. Alain Glad de la Banque de France, on a eu l'occasion d'évoquer l'effet levier du microcrédit. Donc c'est bien dans cet esprit-là que le microcrédit est déployé et octroyé aux personnes.
3: Hein. Bien sûr, vraiment un outil d'insertion sociale et professionnelle.
1: On parle du projet, mais Crésus a également eu connaissance d'une nouvelle forme de microcrédit, le microcrédit de stabilité. Alors, est-ce que vous pouvez nous expliquer de quel type de microcrédit il s'agit ?
3: Oui, bien sûr. Donc du coup, comme on le disait effectivement, donc un outil d'insertion sociale et professionnelle hein, pour les bénéficiaires. Or, finalement, dans certains cas, cette insertion nécessite un assainissement, ou je dirais même plutôt une stabilisation de la situation budgétaire du demandeur. Donc la Caisse des dépôts et de consignations propose à titre expérimental cette année d'ajouter dans les types de projets finançables dont on a parlé tout à l'heure, le financement de dette. Donc c'est-à-dire, par exemple, des retards de charges du type loyer, électricité, un découvert bancaire, éventuellement des petits crédits qui ont été pris. Et donc le Crédit Agricole a décidé de mettre en place cette phase test. On reste sur les mêmes caractéristiques que le microcrédit personnel classique, à savoir un montant de 3000 euros sur une durée maximum de 36 mois. On
1: D'accord.
3: a également le même taux. Et je pense personnellement que la mise en place de ce type de microcrédit permettra d'améliorer la situation des bénéficiaires, mais aussi et surtout d'éviter de tomber dans le surendettement. Pour ma part, au niveau de l'association, on a souvent des personnes qui ont des petits retards à droite à gauche dans leurs charges et qui se trouvent dans une situation instable financièrement. Et pour lesquels, finalement, je n'ai pas de solution concrète parfois à apporter. Donc je pense que ce microcrédit permettra entre autres de répondre à cette difficulté.
1: Donc ce qui veut dire que là, on est sur des nouveaux critères d'octroi qui dérogent vraiment aux principes de base. Généralement, quand les gens venaient, notamment à Crésus, pour demander un microcrédit, il était clair que dans ce cas-là, quand il y avait de l'endettement, ce n'était pas vers le microcrédit qu'on les orientait. Aujourd'hui, on est un peu plus nuancé,
3: oui.
1: Mais évidemment, ça nécessite une analyse budgétaire préalable.
3: Tout à fait.
1: C'est vraiment après l'analyse budgétaire qu'on va pouvoir déterminer si le microcrédit est pertinent ou pas.
3: Tout à fait.
1: Hein, c'est bien dans cet esprit-là que ça se
3: Absolument.
1: Construit.
3: Hein. Et il y a toujours cet accompagnement et l'accompagnement sera d'autant plus poussé avec ce microcrédit-là pour éviter du coup que le bénéficiaire retombe dans une situation difficile 6 ou 8 mois après.
1: Donc accompagnement

0: passerelle,
1: oui.
0: Où là aussi on fait une analyse de budget et on étudie les demandes. Ensuite, il y a un autre canal également qui est par le biais de l'éducation budgétaire. Nous organisons des ateliers d'éducation en partenariat avec des centres de formation rurale, des missions locales, des épiceries solidaires, et nous abordons cette thématique de microcrédit. Et donc là, la personne peut directement nous donner son contact pour qu'on la rappelle par la suite. Donc ça, c'est encore un biais. Et ensuite, également, pour les clients Crédit Agricole, ils peuvent directement en parler à leur conseiller qui les orientera vers l'association Passerelle.
1: Très bien. Alors, est-ce qu'il y a un site ou est-ce qu'il y a un lieu ? Alors, on a parlé de Crésus, on donnera les coordonnées tout à l'heure. Mais pour le Crédit Agricole, comment ça se passe ?
0: Nous sommes logés dans les bâtiments du Crédit Agricole. Donc, les bénéficiaires peuvent nous contacter par téléphone ou par mail.
1: Donc, à Strasbourg ?
0: À Strasbourg, tout à fait. En général, la relation se fait soit par des organismes externes,
1: oui.
0: Voilà, donc des partenariats qu'on aurait noués, ou par les agences et les administrateurs du Crédit Agricole.
1: Merci Catherine Merkling pour toutes ces précisions et ces informations qui certainement intéresseront nos auditeurs. À très bientôt sur Radio Crésus.
0: Merci beaucoup, à bientôt.
1: Et nous enchaînons avec Madame Rachel Brunsperger, responsable de l'action sociale au CCAS de Colmar. Madame Brunsperger ?
2: Oui, bonjour, bonjour Monsieur Alter.
1: Bonjour, il est important qu'on puisse avoir votre témoignage sur l'action du Centre communal d'action sociale de Colmar, sur la question du microcrédit. Vous faites beaucoup de choses au CCAS et on sait qu'en France aujourd'hui, certains CCAS se sont vraiment investis pour proposer du microcrédit à leurs usagers. Et le Centre communal d'action sociale de Colmar fait vraiment partie de ce mouvement. Avant d'aborder les motivations d'un tel engagement, pouvez-vous présenter les missions du Centre communal d'action sociale de Colmar ?
2: Oui, avec plaisir. Donc nous intervenons sur quatre types de problématiques. La précarité, le suivi RSA, le travail avec les personnes handicapées, les personnes âgées. Donc plus particulièrement concernant la précarité, nous assurons l'accueil des sans domicile fixe, leur assurant la domiciliation, l'accès aux droits, le suivi social, et nous mettons en œuvre également l'aide locale, donc pour les colmariens en difficulté, à qui nous octroyons des secours liés à l'aide alimentaire, l'aide à l'énergie et autres charges quotidiennes. Donc en partenariat avec le conseil départemental, nous sommes référents pour les suivis des contrats RSA et plus particulièrement pour les personnes seules ou les couples sans enfants. En ce qui concerne les personnes handicapées, nous instruisons des aides légales pour les frais d'hébergement en maison spécialisée. Nous assurons le partenariat Ville de Colmar et Maison départementale des personnes handicapées en accordant des aides financières. Nous participons également au comité de gestion du Fonds de compensation du handicap et organisons le conseil local de santé mentale. Et pour les personnes âgées, encore une fois, nous assurons l'aide locale, donc nous intervenons pour les colmariens de plus de 60 ans. Également dans l'attribution de secours alimentaires, énergie et autres. Et nous instruisons également les demandes d'aide sociale, d'hébergement ou les obligations alimentaires.
1: D'accord. Oui, vous avez un champ assez vaste, hein, si j'entends précarité, RSA, handicap, le grand âge. Ce sont des publics qui sont souvent en situation budgétaire tendue.
2: Oui, nous avons un public majoritairement constitué de personnes bénéficiaires des minima sociaux et souvent très éloigné de l'emploi.
1: On parlait dans l'interview précédente avec Mme Merkling de la nécessité d'avoir une capacité de remboursement pour obtenir un microcrédit. Alors c'est vrai que le CCAS de Colmar soutient le microcrédit personnel. Cela fait partie des 53 engagements de l'équipe, hein, si j'ai bien compris.
2: Oui.
1: Hein, donc vous avez de nombreux engagements, hein, et le microcrédit fait partie d'un de ces engagements.
2: Oui.
1: Alors pourquoi s'être engagé en faveur du microcrédit personnel ? Dans un premier temps, et quels sont les effets bénéfiques pour l'emprunteur et peut-être même aussi pour le Centre communal d'action sociale ?
2: Malgré, comme je vous le disais, la diversité des aides proposées, il y a quand même une partie de la population fragilisée qu'on appelle entre autres les travailleurs pauvres qui n'ont pas accès en fait à cette aide sociale, d'une part puisque leurs ressources sont souvent légèrement supérieures aux critères financiers et souvent leurs faibles ressources ne leur permettent pas l'accès au crédit bancaire classique.
1: Oui.
2: Et ce qui aggrave souvent le processus de l'exclusion, le seul moyen qu'elles disposent pour réaliser un projet personnel, elles recourent à des crédits onéreux et générateurs de surendettement. Et c'est dans cet esprit en fait que la ville de Colmar a voulu répondre à un réel besoin social pour permettre à ces personnes fragilisées d'avoir accès à un crédit.

0: bancaire et de s'engager donc dans la mise en œuvre du microcrédit.
1: D'accord, donc si je comprends bien, il y a vraiment des concitoyens qui sont vraiment hors du champ du crédit classique.
0: Oui.
1: Et qui ne peuvent pas bénéficier d'aide aussi pour,
0: voilà,
1: pour surmonter certaines difficultés. Et donc là, c'est vraiment des publics qui sont, je dirais, démunis.
0: C'est la tranche en fait que la ville de Colmar souhaitait également atteindre et aider pour pouvoir réaliser des projets personnels.
1: C'est embarrassant de ne pas pouvoir emprunter pour un projet personnel.
0: Oui, ben disons que c'est un crédit qui permet tout de suite, et c'est un atout pour le CCAS, de répondre à une urgence, à un besoin ponctuel, et ça nous permet à nous aussi, par rapport à ce public que nous connaissons moins, puisqu'ils ne fréquentent pas les services sociaux habituellement, ben, de pouvoir les accompagner de manière plus durable.
1: Les montants du microcrédit, généralement, ça va jusqu'à quoi, 3 000 euros maximum?
0: Alors selon donc les banques partenaires, donc nous avons pour le Crédit Mutuel avec qui nous travaillons, nous avons des prêts de 500 à 3 000 euros. Mmh. Et avec la...
2: 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Il est 10h.

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1: Émettre un chèque n'est pas anodin. En effet, il vous engage pleinement dans votre achat. Contrairement à une idée reçue, si vous changez d'avis, vous ne pouvez pas l'annuler. Explication, Marlene Wächter, responsable juridique à la Chambre de consommation d'Alsace.
2: Effectivement, au niveau de l'annulation, ce qu'on appelle plus généralement l'opposition sur chèque, il faut avoir à l'esprit qu'il n'y a que certains cas d'opposition qui sont légalement admis. Concrètement, il existe 4 cas pour lesquels on pourra faire opposition auprès de sa banque. Le vol d'un chèque ou du chéquier, la perte d'un chèque ou du chéquier, le fait de remettre un chèque à une société qui est mise en liquidation judiciaire, ou, alors le quatrième cas, l'utilisation frauduleuse du chèque. Par exemple, le fait qu'on utilise votre signature, qu'on falsifie votre signature pour faire un de vos chèques. En dehors de ces quatre cas, il est non seulement inutile, mais également risqué de faire une opposition sur chèque. Inutile d'une part parce que la banque sera tout de même obligée de payer le chèque, et risqué parce que la personne qui a émis le chèque et qui ferait une opposition illégale s'expose aux sanctions qui sont les mêmes que celles prévues pour l'escroquerie. Il faut quand même savoir que ça va de 1 à 5 ans d'emprisonnement, plus une amende qui est quand même assez élevée car elle est de 375 000 euros. En conclusion, on peut dire qu'il faut toujours prendre vraiment des précautions avant d'émettre un chèque et garder à l'esprit qu'une fois que le paiement a été émis, on ne pourra pas en demander l'annulation sous n'importe quel prétexte.
1: Pour plus d'informations, vous pouvez contacter la Chambre de consommation d'Alsace au 03 88 15 42 42.
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1: Bienvenue à tous sur Radio Crésus et nous avons le plaisir d'accueillir aujourd'hui Éric Charton, animateur du club Relais Jardin et Compostage de l'Eurométropole de Strasbourg. Bonjour Éric.
2: Bonjour Régis.
1: Alors c'est une invitation qui est de circonstance puisque le printemps arrivant, il était tout naturel effectivement que nous nous retrouvions ensemble pour parler du jardin nourricier qui est bon pour moi et bon pour mon budget.
2: Oui, tout à fait. Alors, en ce moment on a vu que la nature elle explose. Hein. Il est vrai que l'hiver a été très froid, mais les coups de soleil et surtout fin mars qui a été exceptionnel a montré que là la nature elle explose et on est même en avance sur le retard prévu.
1: Bon, alors tout va bien.
2: Ça va.
1: Donc prenons un peu de recul par rapport à cette avance. Peut-être rappeler ce que fait le club relais jardin et compostage.
2: Alors le club, comme le nom l'indique, c'est un relais entre tous les membres, donc 200 membres à peu près aujourd'hui sur l'Eurométropole de Strasbourg, à la fois des associations, collectivités et entreprises qui sont en lien avec le jardin et la biodiversité. Et l'intérêt, c'est de pouvoir passer de l'information, de la promotion, sensibiliser au jardin naturel entre les membres.
1: D'accord. Donc l'objectif, c'est vraiment cette promotion et faciliter les relations.
2: Tout à fait. Voilà. Et puis surtout pour que les gens soient autonomes dans leur jardin et en utilisant surtout des pratiques naturelles, c'est-à-dire zéro pesticide, la gestion in situ des biodéchets et compagnie.
1: D'accord. Alors comment fonctionne le club plus précisément ?
2: Alors c'est très simple. Hein. Les clubs ont déjà nombreux rendez-vous, hein, plus de 250 dans l'année. Hein, donc c'est déjà important. Des fois, les gens de l'Eurométropole disent bah, « il n'y a rien à faire sur le jardin ». Bah si, il y a 250 rendez-vous sur le jardin qui sont gratuits, qui traite à la fois de biodiversité et de jardin en général. Et puis l'objectif, bah, s'il y a des face-à-face avec le public sous forme de staptige, de stand, de cours de taille, de formation, de rendez-vous même dans les entreprises. Donc c'est vraiment un lieu d'échange et qui permet à tout et chacun de prendre des renseignements sur le jardin.
1: Quoi. D'accord. Et donc c'est l'Eurométropole de Strasbourg qui porte finalement cette animation du club.
2: Alors l'animation, oui tout à fait. C'est l'Eurométropole qui organise cette animation. Mais il faut savoir que chaque structure est indépendante. Et là on est plutôt pour faire une certaine synergie et une compréhension entre les membres.
1: D'accord. Alors évidemment à Crésus, hein, on s'intéresse au budget de nos concitoyens et en quoi effectivement un jardin nourricier peut apporter une contribution favorable à l'équilibre budgétaire.
2: Alors ce qui est assez intéressant dans le jardin, c'est souvent aujourd'hui quand on regarde le jardin et quand on voit le nombre de pubs qu'on a dans les boîtes aux lettres et aussi les spots télé et radio, on croit que le jardin il faut acheter, mais en réalité non, il y a vraiment une scène d'autonomie, d'autarcie au niveau du jardin, notamment fait par le lien entre les jardiniers. Hein. On peut prendre un exemple, les biodéchets par exemple, tout ce qui est déchets verts. Ben souvent les déchets verts, on n'a pas l'habitude de les emmener à la déchetterie. Et après, ben qu'est-ce qu'on fait ? On va acheter son petit sac de terreau ou on va l'acheter. Donc peut-être qu'en gérant mieux ses déchets dans son jardin, ben, on n'aura ni acheté de sac de terreau ni acheté du paillage.
1: D'accord. Donc c'est ça les biodéchets. Ça peut être aussi quoi les coquilles de
2: d'œufs. Ouais. Il faut savoir ce qui est assez intéressant, c'est qu'un des grands principes, c'est que le déchet du moment est toujours le meilleur. C'est-à-dire que bientôt il va y avoir les tons de gazon. Alors ça, ouais. Les jardiniers n'aiment pas. Pourquoi ? Parce qu'ils en mettent souvent 10-15 cm d'épaisseur.
1: Oui.
2: Et il faut savoir que c'est intéressant le gazon parce que ça va libérer des nutriments directement assimilables par les plantes. Par contre, il ne faut pas en mettre 5 cm, mais il faut en mettre 1 cm. De manière qu'une fois qu'on a tondu, la deuxième fois qu'on va tondre, on n'aura même pas vu qu'on a mis des déchets dans son jardin. Il faut que ça se décompose très rapidement.
1: D'accord.
2: Et après, en saison, il va y avoir les feuilles. Et les feuilles mortes, qu'est-ce que c'est ? C'est quelque chose qui est lignifié, qui est dur. Et quand ça se transforme, ça va se transformer en humus. Et c'est génial parce que ça va améliorer la structure du sol.
1: Très bien, super. Donc quand on a un sol argileux par exemple,
2: voilà, il faut le couvrir.
1: Il faut le couvrir tout simplement.
2: Voilà, comme en forêt, ouais, on fait rien et ça pousse et c'est génial quoi.
1: Oui, tout à fait. Alors c'est important aussi d'avoir les conseils parce que là, effectivement, on est à la radio, on discute ensemble et nos auditeurs écoutent hein, les bons conseils. Mais quand on veut avoir des conseils, on va directement prendre contact avec le club relais. Ça marche comme ça ?
2: Alors voilà, c'est ça. C'est-à-dire qu'il y a déjà un programme et puis il faut dire il y a quand même 200 structures membres, donc il y a bien un moment une association d'arboriculteurs, une association de jardiniers. Et il y a souvent des animations. Hein. Demain, par exemple, je vais faire une animation autour d'une aire de compostage. La semaine dernière, j'étais avec Campus Vert à faire de l'action sur comment faire de la permaculture. Voilà, donc il y a sans arrêt des informations et il faut aller toujours à la simplicité. Et le gros souci, c'est souvent que les gens ils disent « Oui, mais le jardin naturel, excusez-moi, c'est pas radiophonique, mais c'est très bordel, on dit ouais. Souvent. » Mais c'est pas vrai, c'est chacun son style. Le jardin naturel n'est pas un style, c'est un comportement. Alors bien sûr, je rajoute toujours joyeux parce que faut pas se faire la tête au jardin, au contraire, hein, sinon le jardin, il est dépressif. Et les voisins et la famille. Et donc, c'est ce qui est intéressant, c'est que le jardin naturel, c'est, on peut garder son style. Si on veut mettre Blanche-Neige et les sept nains dans le jardin, si on veut planter avec un cordeau le plus droit au monde, avec une équerre, où on veut être un petit peu foufou au jardin, ça marche quand même. Donc, il n'y a pas de souci. C'est chacun son style.
1: Donc, c'est du jardin plaisir.
2: C'est ça. Et voilà. Surtout en gardant sa force de proposition, c'est ça qui est important.
1: Ah oui. Bon, on est bien d'accord. Hein. À Crésus, on est aussi très attaché à ce que la réalisation du budget soit effectivement perçue comme un outil, quelque chose de positif, ouais. Et non pas comme une contrainte.
2: Hein. Exactement. Mais là, on peut s'affirmer à travers quelque chose qui n'est pas cher, simplement en faisant travailler un petit peu son envie et son style. Et on arrive toujours à avoir des solutions. Un haricot vert qu'on plante de côté à 5 cm, pas droit, sur une perche de 2 mètres ou 2 mètres 20, on s'en fiche complètement. Que la perche soit droite ou pas droite, qu'elle a été récupérée, on s'en fiche complètement. Ça poussera toujours.
1: On est d'accord. Alors, on parlait effectivement de la gestion des biodéchets, mais avoir un jardin nourricier, c'est aussi avoir des relations peut-être plus affirmé avec sa famille, avec ses amis, ses voisins aussi.
2: Bah justement, le jardin, ça c'est un... Je dis toujours, dans le jardin, il y a des outils, et dans les outils, il y a un manche. Et le manche ne sert pas forcément à travailler, mais des fois à reposer simplement ses mains pour papoter avec le jardin. Hein. C'est pour ça, il y a un outil que j'aime bien, c'est la grelinette, parce qu'il y a deux manches. Comme ça, on peut mettre au moins les deux coudes pour papoter, c'est plus facile.
1: Voilà.
2: Parce que c'est vraiment lieu de partage et d'envie entre les gens. Et forcément, on va faire de l'échange. C'est-à-dire qu'il y a des gens, ils ont un excès de déchets verts, on peut les récupérer. Ça, c'est vraiment intéressant aussi pour avoir au quotidien, sur le long de l'année, toujours des déchets pour mettre dans son jardin. Parce qu'il faut que le sol soit toujours, toujours couvert.
1: Oh, mais encore faut-il oser aller voir son voisin et lui dire, mais là, qu'est-ce que vous faites avec votre herbe que vous venez de couper?
2: C'est notre problème dans notre société. Hein. Moi, je dis toujours aux gens, allez les voir. De toute façon, les seules réponses que vous pouvez avoir, c'est oui ou non.
1: Oui.
2: Et accepter d'avoir un non, mais 99% des cas, c'est oui.
1: Bien sûr. Oui, donc il ne faut pas hésiter à aller prendre un peu d'herbe de...
2: Voilà. Et puis bon, après, on peut le faire à 11h. Hein. Avec toute modération sur l'alcool, on peut faire un apéro.
1: Hein. Et en plus. Hein. Ouais. Voilà. Et la fête des voisins, ça ne dure pas longtemps peut-être. Hein.
2: Oui, non. Voilà. Mais il ne faut pas simplement attendre les fêtes d'eux pour pouvoir parler à son voisin.
1: Quoi. Voilà. C'est aussi la fête du jardin.
2: C'est ça, tout le temps.
1: Alors, évidemment, on a la gestion des biodéchets. On a les voisins qui peuvent être aussi participants, justement, au jardin participatif, quelque part. Hein, on a... Alors, la question aussi, aujourd'hui, qui se pose, c'est comment avoir un jardin qui est sain?
2: Alors ça, c'est vraiment facile. C'est plus le jardin est complexe.
1: Oui.
2: Complexe ne veut pas dire compliqué.
1: Oui.
2: Complexe, ça veut dire qu'il y a plein d'acteurs. Plus il est vivant. Plus on va rentrer dans une zone, je dirais, avec un cercle vertueux, c'est-à-dire... le principe, c'est qu'il n'y ait pas d'invasion de prédateurs dans son jardin. Et pour pas qu'il y ait d'invasion, il faut qu'il y ait un peu de tout dans son jardin, même des pucerons. Moi, je dis, il n'y a aucun prédateur au jardin. C'est quand ils sont en invasion qu'ils sont prédateurs.
1: Oui.
2: On le voit bien avec vraiment l'exemple des coccinelles. Quand on a introduit des coccinelles, je dirais, asiatiques, l'excès de coccinelles a été néfaste pour le jardin. Pourtant, c'est vraiment l'insecte adoré des jardiniers.
1: Évidemment, oui.
2: Donc, c'est toute invasion d'insectes, qui soit considéré comme prédateur ou pas, qui pose problème. C'est pour ça que plus on va avoir un jardin avec un milieu vivant et des oiseaux et autres, des habitats pour accueillir n'importe quel être vivant, moins on aura d'évasion et il n'y aura pas de souci.
1: Il faut trouver le bon équilibre.
2: C'est ça. Et là aussi, il y a un tas de pierres, une mare. Alors pareil, le tas de pierres, le tas de bois, on dit toujours, un tas de pierres, ça peut être rangé ou pas rangé. Un tas de bois, ça peut être en vrac ou bien rangé, même avec des géraniums dessus.
1: Bien sûr.
2: On s'en fiche, la nature, là, s'en fiche complètement du style. Le principe, c'est qu'il y a des habitats.
1: Ah voilà, bon après on est aussi attaché quelquefois à l'ordre, hein. On a voilà. Le sens, on aime bien ça.
2: Exactement, alors c'est pour ça que ça justement pour le jardin naturel, souvent je me bats justement contre le fait que ça soit vraiment bazar dans un jardin, pas du tout, c'est le tas de bois peut être très très bien rangé, par contre c'est le meilleur refuge aux insectes.
1: Oui, bon, on est en France, hein. Le jardin à la française c'est quand même quelque chose. Hein.
2: Tout à fait, c'est quand même un style bien particulier.
1: C'est sûr.
2: Voilà, non mais après, comme dit, on peut vraiment, le style ne pose pas de soucis pour le jardin. Quoi.
1: Alors quand on parle d'un jardin sain, on pense aussi notamment aux pesticides.
2: Voilà. Alors ça, c'est intéressant parce que depuis le 1er janvier 2017, la loi a fait que dans les collectivités, on n'a plus le droit d'utiliser des pesticides, sauf chez les footeux, c'est-à-dire sur les terrains de foot et dans les cimetières.
1: Bon. Ça, depuis le 1er janvier 2017.
2: Voilà, c'est pour ça, dans aucune commune française, vous verrez maintenant dans une rue, un agent de la collectivité traité avec un pesticide. S'il le fait, ça sera avec un produit autorisé en agriculture biologique, ou ce qu'on appelle un produit de biocontrôle.
1: D'accord.
2: Ça c'est par rapport à la collectivité. Et à partir du 1er janvier 2017 aussi, vous ne pouvez plus acheter de pesticides en libre-service. C'est-à-dire que si vous allez voir votre grainerie ou votre jardinerie ou votre grande enseigne pour chercher des pesticides, par exemple du glyphosate qui est par exemple un herbicide, vous pourrez l'acheter, mais il faut d'abord le demander à un professionnel qui vous dira peut-être d'utiliser autre chose que ça pour éviter d'avoir des pesticides. Et puis à partir du 1er janvier 2019, ça c'est la bonne nouvelle, sauf si dans 15 jours, 3 semaines, il y en a un certain qui veulent tout casser, mais pour l'instant, ça, la loi va rester. Il faut savoir que dans 2 ans, bah, vous ne pourrez plus utiliser et plus acheter de pesticides.
1: D'accord.
2: Donc pour la santé, c'est quand même quelque chose. Et aussi pour le budget, parce qu'il faut savoir que quand on met des pesticides, ça a un coût. Je veux dire, 10-12 euros un bidon de ce qui dure pas longtemps, ça a aussi un coût, quoi. Et ça a un coût sur la santé. Alors, si je veux dire, c'est des frais, des fois on dit, tiens, des fois on va traiter, on est en short, tiens, ça gratte, on va voir le docteur. Ça fait des
1: bien
2: frais
1: sûr.
2: Supplémentaires.
1: Oui, auxquels on parle pas forcément. Ouais. Hein.
2: Voilà. Alors que si on prend la binette, on fait un peu d'exercice, ça fait du bien, on est meilleur en forme, on parle avec son voisin, on balaye, voilà. Alors, je dis pas que c'est toujours la solution, mais c'est un lieu de, je dirais, beaucoup plus efficace pour nous-mêmes.
1: On est d'accord. Alors c'est quand même une démarche qui est importante parce que on voit qu'il y a une volonté vraiment d'assainir les choses, même si aujourd'hui les professionnels peuvent encore utiliser.
2: C'est ça. Voilà. Alors de toute façon, il faut savoir que le citoyen peut avoir une action. Hein. S'il achète de moins en moins de produits qui sont traités, ben oui. Le professionnel fera tout pour éviter de traiter. Hein. Voilà. Pour l'instant, les gens s'en fichent. Ils vont toujours au prix le plus bas. Alors là aussi, oui. On va parler de prix. Mais il faut savoir qu'un légume qui est traité d'une manière traditionnelle est beaucoup plus nourrissant qu'un légume qui est traité d'une manière un petit peu hors sol. C'est-à-dire que le sol n'est plus considéré comme un sol, mais comme un support de culture. On sait très bien que dès qu'on a un légume qu'on produit soi-même, ils sont beaucoup plus compacts et nourrissants qu'un légume qui a été fait sur un système hors sol.
1: On va dire à Crésus que les légumes sont plus riches.
2: C'est ça, exactement. Ah, bah, la richesse, c'est pas une notion de justement
1: d'argent.
2: D'argent.
1: Exactement, ouais. Je crois qu'on est bien d'accord. Alors justement, parlons des graines et des plants. On peut aller dans une granothèque, mais comment est-ce qu'on fait finalement pour trouver ces graines?
2: Alors, il y a des solutions qui sont assez intéressantes. C'est le fait que même quand tu es utilisateur de graines, il faut un peu connaître la botanique et dire par exemple que voilà, si vous avez des laitues, si vous avez des tomates, si vous avez des petits pois, si vous avez des haricots verts, nains ou rames, l'intérêt que c'est tous ces légumes, vous pouvez récupérer les graines, voilà. Tout le temps, c'est-à-dire que vous gardez 10% de votre production et tous les ans, vous pouvez ressemer, il n'y a pas de souci.
1: Donc c'est infini.
2: C'est infini. Et en plus, ça permet le partage et justement avoir un peu une mixité sur des goûts et des traditions des uns et des autres. D'autres légumes, bah, je sais pas, moi tout ce qui est betterave rouge, tout ce qui est poireaux et autres, il y a quelques fous comme moi ou comme d'autres qui, bien qu'elles soient, il y a une fécondation croisée qui est obligatoire, mais comme peu de jardiniers le font, bah, si vous récoltez vos graines, bah, en partie, vous aurez les mêmes légumes. Donc, globalement, on a toujours des graines. Et puis, si on n'arrive pas à en avoir, bon, on peut aller de plus en plus de médiathèques mettre en libre service. Donc, c'est des zones de dons, ce qu'on appelle, de graines. Il y a des trocs de plantes.
1: Oui.
2: Et c'est ça qui est intéressant. Alors, après, on va dire, mais on va les planter, toutes ces graines ces plantes. Parce que voilà. Alors, par exemple, l'initiative sur Strasbourg, ils ont sorti depuis quelques semaines un site qui s'appelle Strasbourg, ça pousse. Hein. Un petit peu un clin d'œil avec une émission bien connue, voilà.
1: Expliquez-nous alors, Eric.
2: Et donc, alors tant que c'est bien, parce que c'est un site qui vous permet d'avoir surtout le Strasbourg, bah, tous les lieux de partage. Alors il y a des jardins partagés, des jardins familiaux, donc ça permet les uns et les autres de savoir où on peut trouver ce style de jardin. On peut même planter au pied d'arbres. Il faut simplement les rencontrer, les acteurs, voilà, c'est identifier, il y a les adresses au Strasbourg, c'est facile, et ça permet d'avoir du lien avec des associations et pourquoi pas. Une place dans un jardin familial, une place dans le jardin partagé. Alors là, pour ceux qui n'ont pas de terre, bah, au lieu de faire, je dirais, souvent une production de légumes qui sont limités ou de fruits limités sur son balcon, bah, on peut avoir vraiment un lieu qui nous est propre, bien sûr. Ça suffira pas pour se nourrir complètement parce que l'espace est trop petit, mais ça va contribuer complètement à son budget. Et puis, on va surtout changer d'alimentation. Parce que le fait de rencontrer les autres va vous faire
1: découvrir
2: et puis surtout savoir faire de la cuisine. Parce que souvent, ce qui coûte cher chez les publics, c'est qu'ils achètent des produits tout frais.
1: Tout à fait.
2: Et le produit tout fait, ça nourrit pas. C'est fait exprès pour justement vous en racheter parce que ça permet d'avoir faim.
1: Oui.
2: Alors que là, quand on vous apprendra ce que c'est de faire un cake, une quiche avec des légumes, plus avec peut-être les fans et compagnie, bah vous verrez, déjà, un, vous prendrez plaisir, et le faire à manger permet déjà de manger.
1: Oui.
2: Et donc, ça nourrit vraiment, vraiment l'esprit, mais aussi l'estomac, quoi.
1: Puis, ça permet aussi d'avoir une variété de goûts.
2: Exactement.
1: Hein, qu'on a peut-être perdu en allant trop au supermarché ou aux hypermarchés, hein, où là, c'est, on va dire, standardisé au grand public.
2: Ouais. Et puis, il faut savoir aussi, c'est que, quand on arrive souvent, on partage et on vient avec une tarte, on revient avec deux, trois tarpes en retour. Hein, donc, des fois, il y a même un excès parce que tout le monde est, on est généreux, on est alsacien, comme je dis toujours. Et il faut savoir que là, ça permet d'avoir aussi une variété de choix après. Et on peut jouer aussi sur des traditions, c'est que les gens ne sont pas forcément, mangeurs de viande et compagnie. Et travailler autour du jardin, bah, ça permet de fréquenter bah, voilà, des gens qui ne mangent pas de viande, des gens qui sont peut-être plus végétaliens. Et on peut découvrir des goûts et des techniques qui sont vraiment superbes. Quoi.
1: Donc, d'où le titre de notre émission, hein, le jardin nourricier, bon pour moi, bon pour mon budget.
2: Ouais.
1: Alors au niveau du budget, le coût des graines, hein, ça...
2: Ah bah, c'est simple, hein, si vous achetez, entre récupérer ces graines, c'est-à-dire avec un paquet de graines de haricots qui coûte 9 euros,
1: oui.
2: À peu près, 7-8, voilà. Bah, je veux dire, si vous récupérez vos graines, bah, c'est toujours 10 euros d'économiser, quoi. Donc ça va très très vite. Hein.
1: Oui.
2: Et en plus, ça vous permet d'avoir des types de graines qui vous correspondent. Parce que bien sûr, on ne va pas garder des graines, des variétés qui nous intéressent le moins possible. Là, on va vraiment sélectionner. La personne qui récupère ses graines est vraiment un sélectionnaire qui correspond à ses goûts. Quoi.
1: Donc on choisit.
2: Voilà.
1: On plante, on fait pousser.
2: Voilà.
1: Hein,
2: et on fait son choix. Et puis après, c'est pareil. Un paquet de graines, c'est 3 euros, 3,50 euros. Et on sait très bien qu'on en achète deux trop. Au bout d'un moment, bah, ça va perdre son pouvoir germinatif. Et le paquet de graines est foutu.
1: Bien sûr.
2: Un paquet de graines de salade, c'est-à-dire avec 3 paquets de graines, vous pouvez avoir des salades pendant 5 ans.
1: Oui.
2: Ça suffit parce que dans un paquet de graines, il y a 200 graines. 200 à 400 graines. Donc,
1: oui, c'est impressionnant.
2: C'est
1: oui.
2: impressionnant quand on sème de tout. Donc là, au fait de partager avec les gens le plan de salade va faire que vous allez travailler sur diminuer le paquet de graines. Je veux dire, 4 paquets de graines, ça suffit pour une dizaine de familles.
1: Bien sûr, oui.
2: Donc
1: oui.
2: Voilà,
1: oui,
2: c'est. Donc je veux dire, même
1: c'est
2: si.
1: Énorme, oui.
2: Donc 12 euros pour 10 familles. Et encore, en sachant que cette laitue-là, par exemple, si on parle de la laitue, on peut récupérer les graines.
1: Bon, oui,
2: voilà,
1: c'est infini.
2: C'est infini,
1: complètement. C'est ça. Hein. Alors, c'est vrai qu'aujourd'hui, là, la nature explose. Hein. On peut acheter effectivement des plantes tomates en magasin, mais on peut aussi faire des semis.
2: C'est ça. Alors, on peut faire ses semis. Alors, il faut avoir la place, un peu de connaissances
1: oui.
2: et un peu de température à la maison, comme je dis. Mais les gens, quand ils font eux-mêmes leurs semis, ils en font, je ne sais pas, 150, 200 pieds de tomates. Ils vont en utiliser 50. Donc, il y a forcément un moment où il y a quelqu'un oui. Qui va vous donner des choses. Quoi.
1: Bien sûr.
2: Et on peut très bien récupérer des pieds de tomates, mais aussi on peut très bien échanger avec autre chose. Quoi.
1: Bien sûr.
2: C'est ça le but du jeu. Il faut aller vraiment sur la période de... Vraiment, le don, c'est vraiment quelque chose qui est important. Et il est vraiment dans les... Il y a beaucoup de communes en transition, des villages en transition... aller sur ces zones de partage, vous verrez, des fois le partage, ben, ça peut être aussi donner un coup de main. Aussi, oui. Ça peut être aussi de donner un coup de main aux papy et à mamie qui n'arrivent plus à gérer leur jardin. Et puis, bah, vous êtes là pour aider à la plantation, à l'entretien et puis peut-être même à la récolte. Et là, vous repartez toujours avec quelque chose. C'est quand même fabuleux. Quoi.
1: Oui.
2: Mais il faut oser demander, aller voir les gens.
1: C'est bien, vous êtes vraiment le promoteur, Eric, hein, du jardin joyeux et du partage. Hein.
2: Tout à fait. Non, mais le problème, c'est nous le problème, c'est pas oui. les autres. Je veux dire, on dit oh, ça sent dans la nature, il y a tous les fruits qui pourrissent à l'automne.
1: Oui.
2: Mais est-ce qu'on a déjà demandé au propriétaire de dire bah là, est-ce si je vous récolte l'arbre, est-ce que je pourrais récupérer des fruits? Mais les gens vous diront oui parce qu'on
1: oui.
2: est par exemple en Alsace, on supporte pas de jeter.
1: Oui.
2: Donc si on dit aux gens bah voilà, on vous récolte puis on prend la moitié ou mais les gens vous le disent. Hein. Moi par exemple, j'ai pas d'arbre fruitier parce que bon, j'habite au Bernay, ça coûte un peu cher le terrain. Je donne des coups de main pour tailler, voilà, bah j'ai des fruits, ils sont même récoltés. C'est tout simple, hein.
1: Voilà,
2: je veux dire, c'est ce lien entre connaissances et compétences fait à faire qu'on fait une économie circulaire qui est vraiment superbe. Quoi.
1: Alors, quand on parle du club, il y a également un programme des membres hein, qui
2: c'est ça.
1: Est édité, c'est ça?
2: Alors, c'est-à-dire que si vous allez sur le blog du club, ça s'appelle Club Relais Jardin Compostage, alors vous mettez mon nom, comme ça vous êtes tranquille.
1: On le retrouvera hein, sur le site
2: voilà.
1: Crésus.
2: Et puis là, vous avez un document tous les mois qui vous dit qu'est-ce qu'il faut faire au jardin. Donc, c'est un 10 pages technique, hein, vraiment qui est basé sur sur ce qu'il faut faire au jardin. Hein. Il n'y a pas de fleuriture, hein. C'est je plante, je sème, je récolte, voilà, mm-hmm. pour faire simple. Et puis, vous avez un... 250 rendez-vous au jardin qui vous permet, donc là vous avez sur deux mois, bah souvent, bah là en pleine saison par exemple, vous avez 30 à 40 rendez-vous par mois, quoi. Donc
1: oui.
2: c'est quand même assez exceptionnel.
1: Oui, là j'ai le programme entre les mains, hein, donc il y a le programme des membres, c'est à la fois pour mars et avril maintenant.
2: Voilà,
1: hein,
2: voilà.
1: Voilà, donc effectivement il est bien fourni. Hein. Cuisine, petites herbes et traditions, les enfants cuisinent le printemps, etc.
2: Voilà.
1: On a vraiment...
2: Voilà, on a rajouté aussi toutes les activités autour de la cuisine parce que jardiner sans cuisiner, ça va pas. Quoi.
1: On est bien d'accord. Ouais, bah, c'est dans la chaîne logique. Hein,
2: tout à fait.
1: Logique, hein. Alors, Eric, on arrive tout doucement au terme de notre interview. Où est-ce qu'on peut trouver toutes ces informations?
2: Alors, ce qui est assez intéressant, c'est que l'Eurométropole développe pas mal d'activités. Donc, je vous rappelle, le blog Club Relais Jardin Compostage, le site Strasbourg, ça pousse. Et puis, à chaque rendez-vous, vous verrez, il y a toujours des partages d'informations sur les différentes, avec les différents acteurs. Quoi.
1: Parfait. Merci, Eric Charton, animateur du Club Relais Jardin et Compostage de l'Eurométropole de Strasbourg. Merci à vous et à très bientôt. Et ça pousse.
2: Et ça pousse joyeusement.
1: Joyeusement.
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1: Bonjour et bienvenue sur Radio Crésus. Aujourd'hui, nous recueillons des témoignages de personnes qui ont été suivies par Crésus. Nous commençons par Eric. Bonjour Eric.
2: Bonjour.
1: Alors, est-ce que vous pouvez nous parler de votre situation financière et de ce qui vous a poussé à venir à Crésus ?
2: Ma situation financière, elle est simple. J'avais un bon salaire, j'avais mon épouse, j'avais une vie de famille normale jusqu'au jour où j'ai perdu mon travail. Et le problème, c'est que mon surendettement il était trop important par rapport à ce que je devais rembourser mensuellement. Donc j'ai fait une descente aux enfers. Donc je me suis retrouvé à un moment donné même plus à avoir un euro sur moi, même pour payer une baguette de pain. Mon compte en banque avait été figé, les chèques ont été rejetés, la banque m'a mis des frais. Et c'était un engrenage sans fin. Donc je me suis retrouvé avec un compte bancaire dans le négatif, et je le suis toujours dans le négatif, mais bloqué. Donc plus moyen de paiement, plus de l'argent figé, mon salaire qui tombait, je ne pouvais plus y accéder. Des agios, des 800 euros de frais tous les mois, sans rien. Donc,
1: D'accord, et vous étiez en CDI, c'était un CDD, CDI ?
2: J'étais en CDI.
1: D'accord, et ça faisait longtemps que vous travailliez pour cette entreprise ou...
2: Oui, ça faisait longtemps que je travaillais pour cette entreprise. D'accord. Et le souci, c'est que moi, à un moment donné, dans une entreprise, ils n'aiment pas qu'on fasse ce qu'on appelle un droit de retrait. Donc,
1: Vous pouvez expliquer pour les auditeurs ce qu'est un droit de retrait ?
2: Un droit de retrait, c'est si on nous demande de faire un travail qui a une situation dangereuse. À ce moment-là, on a le droit et on a le devoir de dire à son patron « Non, je ne me mets pas en danger, je ne mets pas
1: Bien
2: la
1: sûr.
2: Vie des autres en danger.
1: Mmh. »
2: C'est une chose que mon patron n'a pas appréciée, parce que j'ai fait bloquer les travaux. Je travaillais sur un autre continent, donc ça a coûté de l'argent, énormément d'argent à mon patron.
1: D'accord.
2: Et on m'a fait comprendre que dans l'intérêt de tout le monde, il fallait que je quitte la société.
1: D'accord. Donc ça a été une décision, c'était pas une démission, c'était donc un licenciement.
2: Ça a été un licenciement à l'amiable, puisque on s'est mis d'accord dans les parties pour pas aller plus loin que ça.
1: Donc on appelle ça c'était une rupture conventionnelle.
2: Voilà,
1: c'est ça. Donc à savoir qu'on peut, en accord avec l'employeur, mettre fin au contrat dans des conditions qui seraient peut-être meilleures que la démission ou le licenciement. Voilà, donc ça se fait de plus en plus souvent.
2: Oui, après, je n'avais pas beaucoup le choix, puisque après, dans mon domaine à moi, pour moi retrouver du travail, comme je travaillais pour une multinationale...
1: D'accord, c'était quel domaine
2: Moi, je travaille dans l'échafaudage.
1: D'accord.
2: Et donc, une multinationale, le problème, c'est que un ancien patron, le problème, c'est qu'à un moment donné, par rapport au CV, je suis obligé de le mentionner dessus, donc il va être contacté par un futur employeur, et je voulais pas me mettre en porte-à-faux, donc il me fallait à nouveau un travail. Donc.
1: Et la rupture conventionnelle, vous aviez quand même des droits au chômage ?
2: J'ai eu des droits au chômage.
1: D'accord.
2: Le problème, c'est que mes droits au chômage, par rapport à tout ce que je devais tous les mois... Mon loyer, mes factures, les impayés,
1: au total, par mois, vous aviez combien de ressources de salaire ? À partir du moment où vous étiez au chômage, vous aviez combien de...
2: J'avais 2000 euros.
1: D'accord. Et vous deviez combien chaque mois ?
2: Chaque mois, c'est simple. Si je calcule toutes factures confondues, j'étais à 2500 euros.
1: D'accord. Donc, il y avait 500 euros qui manquaient.
2: Sauf qu'après la banque, alors quand j'étais au chômage au départ, ma banque et ma banquière m'ont dit on va vous aider, il n'y a pas de problème, on va vous octroyer un découvert autorisé. Donc ils m'ont octroyé un découvert autorisé, donc on m'a fait plonger dans le découvert autorisé à moins 3000. Donc on m'a aidé. À un moment donné, quand j'étais à moins 3000, on m'a dit on va vous faire un plan 4. C'est une réserve d'argent qu'on va vous donner.
1: Oui.
2: Donc la réserve d'argent, 5000 euros, donc c'était pour mettre sur mon découvert.
1: Mmh.
2: Et puis au bout d'un moment, le plan 4, je le paye tous les mois. Donc à un moment donné, je ne peux plus le payer. Et puis mon découvert, je ne peux plus le payer non plus. Et puis je me suis retrouvé dans une position où ma femme a demandé le divorce. Elle partait, je me suis retrouvé tout seul avec des dettes jusqu'au-dessus de la tête.
1: Oui.
2: Et il fallait qu'à un moment donné, quelqu'un vienne m'aider.
1: D'accord, et donc vous êtes adressé à Crésus ?
2: Donc on m'avait parlé de Crésus, donc je suis venu, j'ai eu un rendez-vous, et la personne m'a bien expliqué que j'étais pas un cas unique, que ça arrive de plus en plus, que les banques maintenant, il faut pas croire qu'ils sont là pour nous aider, mais ils sont plutôt là pour nous enfoncer, puis de faire de l'argent. Quand j'étais client chez eux, que j'avais un bon salaire, j'avais pas de problème, c'était Monsieur Ovlak. Donc, mais après ça, c'était, ben voilà, j'étais un client qui ramène énormément d'argent juste par rapport à tout ce que je leur devais.
1: Oui. D'accord. Donc vous avez là vous aviez pris rendez-vous avec Crésus, vous avez fait, ils vous ont aidé à faire le dossier. Donc on vous a aidé à faire le dossier de surendettement.
2: Oui.
1: Vous l'avez déposé?
2: Oui.
1: D'accord. Et vous, est-ce que vous avez déjà une réponse concernant ce dossier?
2: Non, j'ai pas encore de réponse concernant ce dossier.
1: D'accord. Donc ça a été déposé récemment alors, hein?
2: Ça a été déposé début décembre.
1: D'accord, début décembre. Donc il faut savoir hein, que la commission de surendettement, elle a 3 mois pour répondre, pour déclarer si le dossier est recevable ou non. Donc la réponse va pas tarder.
2: Oui, en sachant qu'après, moi, bon, là, je repars à nouveau sur. J'ai retrouvé un travail, je repars sur un autre continent, quoi.
1: Donc, d'accord, donc vous partez où?
2: Je repars sur l'Algérie.
1: D'accord. Donc c'est pareil dans l'échafaudage ou?
2: Pareil dans l'échafaudage.
1: D'accord, très bien. Donc c'est un CDI, c'est une.
2: C'est un CDI.
1: Bah c'est très bien alors.
2: Donc.
1: Une super bonne nouvelle pour vous.
2: Oui, sauf que là, bon, il est temps que je parte puisque je me retrouve tout seul chez moi.
1: Oui.
2: J'ai plus ma femme, plus mes filles, et j'ai les dettes jusqu'au-dessus de la tête. Donc, il faut qu'à un moment donné, je reprenne un peu confiance en moi, que je reparte, et puis voir autre chose, quoi.
1: Bien sûr, de toute façon, on le voit souvent, hein, ça, quand il y a une situation de surendettement, généralement, il y a des conséquences, hein, des conséquences familiales, et pas uniquement financières.
2: Hein. Ah oui, puisque là, moi, tout allait bien, dans ma vie de couple, tout le temps que j'avais de l'argent, et que. Et une fois que, donc mon épouse avait perdu son travail, donc on était tous les deux au chômage.
1: Mmh.
2: Donc c'était un engrenage sans fin, quoi.
1: Oui, exactement, c'est un engrenage sans fin. Mais bon, vous y avez mis fin en prenant la décision de déposer un dossier de surendettement. Et ça, c'est une bonne chose. En plus, vous avez retrouvé un travail, donc c'est quand même un nouveau départ pour vous.
2: Oui, j'ai plus qu'à reconstruire ma vie.
1: Voilà, il reste plus qu'à. Alors, est-ce que vous avez des conseils à donner aux auditeurs, aux personnes qui pourraient venir à Crésus?
2: Le conseil que j'ai, c'est que c'est déjà faire attention. Bon, c'est vrai que le surendettement, on arrive on est dans une France qui est pour la consommation. Donc le problème, c'est que on pousse les gens à consommer de plus en plus. Donc on ouvre des crédits, que ce soit Sofinco, Cofidis, CTLM et j'en passe, et des meilleurs. Donc on leur dit allez-y, on vous donne de l'argent, il vous faut un coup de téléphone et vous avez de l'argent sous 48 heures. C'est très bien, mais après il faut penser qu'il faut rembourser tout ça. Le problème, c'est qu'après ça, on n'est pas à l'abri de perdre son travail. Même si on pense qu'on est en CDI, on n'est pas à l'abri de perdre son travail. Et du jour au lendemain, tout bascule. Et à ce moment-là, les seuls qui m'ont aidé, c'est vrai que c'est Crésus, puisque on m'a écouté. Déjà, c'était le premier truc dans ma situation, c'était qu'on m'écoute, qu'on me comprenne. Et qu'on trouve des solutions et qu'on m'aide justement au niveau administratif, papier, courrier.
1: Ce qui peut être très lourd pour une personne qui est seule, etc. Ça peut être très très lourd administrativement parlant.
2: C'est très lourd, surtout que moi j'étais dans une. On se retrouve mentalement, on se retrouve démoli. Et le souci, c'est que on dort plus, on mange plus, on sait plus comment on vit. Et après ça, se remettre dans des papiers administratifs et créer un dossier, on sait pas le faire, c'est pas possible. On n'a pas la tête à tout ça.
1: Bien sûr.
2: Et à ce moment-là, c'est vrai que Crésus, j'ai eu une oreille, j'ai eu une écoute, j'ai eu un suivi, on me téléphonait, on m'envoyait des mails, j'avais des rendez-vous, on m'expliquait comment ça allait se dérouler, comment ça se passait, on m'a expliqué, on m'a aidé pour les courriers, on m'a aidé pour former le dossier, pour construire le dossier, les papiers qu'il y avait à faire, on m'a aidé pour faire les photocopies. Donc c'est vrai que j'ai eu une écoute, j'ai eu un suivi, et oui, je conseille aux gens qui sont en difficulté, qui se retrouvent coincés, puis il n'y a plus d'échappatoire. De voir Crésus. Si ils sont pas, c'est vrai que Crésus n'est pas là pour faire des miracles, mais au moins pour aiguiller les gens, aider les gens, les orienter, avoir un soutien au moins moral, puisque le problème, c'est que dans cette situation, on se retrouve tout seul et on n'a plus personne. C'est à ce moment-là où on se rend compte que on peut compter sur personne. Et c'est pas les banques qui vont nous aider, hein. C'est pas dire un rachat de crédit, un machin. Moi, j'ai demandé, j'avais même pris un rendez-vous à ma banquière pour justement voir avec elle, si on pouvait trouver une solution à mon problème. Tout ce qu'elle a su me dire, c'est: écoutez, monsieur Oblak, j'annule le rendez-vous, on se voit pas, j'ai rien pour vous, je peux rien faire pour vous. Oui. Donc c'était même pas. Elle a même failli à son droit, puisque logiquement, une banque, ils ont ce qu'on appelle un droit de conseil. C'est une obligation de conseil à un client.
1: Oui, mais quand les personnes sont dans une situation financière qui est plus à l'avantage de la banque, généralement. On n'a plus de réponse. De leur part, on n'a plus de réponse.
2: Non, tout ce que j'ai, tout ce qu'ils ont su me faire, c'est m'envoyer des courriers. Alors, comme c'était le compte était au nom de monsieur et madame. Donc, par contre, m'envoyer des courriers pour me prévenir. votre compte est débiteur. Donc, alors, ils envoient un courrier à monsieur, un courrier à madame. Ben, alors, le courrier, c'est X euros. Donc, ben, on m'envoie 4 courriers par semaine, au nom de monsieur et au nom de madame. Donc, le problème, c'est que, ben, à un moment donné, j'étais arrivé juste au niveau des frais courrier, frais de. Enfin, le découvert et tout, j'étais à 800 euros par mois. Donc, je dis, mais il faut arrêter. On n'est plus là pour aider les gens, on est là pour les enfoncer. Tout ce qu'ils voient, eux, c'est, ben voilà, monsieur Ovla qui a découvert, ça lui coûte autant, ben on va prendre autant de pognon. C'est ni plus ni moins que ça. Il n'y a personne pour aider.
1: Ouais, donc Crésus a vraiment été là en termes de soutien pour la construction du dossier, en tout cas, et pour vous écouter aussi. Hein,
2: De toute façon, j'avais personne vers qui me tourner.
1: Voilà, donc c'est le rôle de Crésus aussi, hein, d'aider et de soutenir les gens dans ces situations, hein, qui peuvent être de plus en plus compliquées. Voilà, donc on vous remercie pour votre témoignage, Eric, et bon courage pour la suite.
2: Merci bien.
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1: Alors nous enchaînons avec le témoignage de Laurent. Bonjour Laurent.
3: Bonjour.
1: Bonjour. Alors est-ce que vous pouvez nous parler de votre situation financière que vous avez pu subir ?
3: Voilà, financièrement, moi je suis débiteur sur mon compte avec ma femme et mes enfants en fait.
1: D'accord.
3: Je suis passé 2000 euros de débit sur mon compte.
1: Oui.
3: Voilà, je suis tombé au chômage dû à des problèmes de santé.
1: Oui.
3: Voilà, donc ma femme a dû arrêter son congé maternité pour reprendre un travail parce qu'on ne s'en sortait plus financièrement. Et puis voilà, moi je peine à trouver du travail dû à mes problèmes de santé. Voilà, c'est pour ça que je me suis trouvé vers Crésus.
1: D'accord, donc vous avez eu connaissance comment de Crésus ?
3: Par des amis de mon entourage, par la famille, un petit peu tout le monde qui m'en ont un petit peu parlé. Et puis je suis allé un peu sur le site internet de Crésus pour
1: voir
3: ce qu'ils proposaient. Et puis voilà, j'ai pris contact avec eux.
1: Donc vous êtes venu pour que Crésus vous aide pour la constitution d'un dossier de surendettement, c'est ça ?
3: Voilà, c'est ça, oui.
1: D'accord.
3: J'ai rencontré un conseiller et puis il m'a conseillé justement un dossier de surendettement que je suis en train de remplir.
1: D'accord, donc vous êtes actuellement en train de remplir, il n'est pas déposé.
3: Pas encore.
1: D'accord. Donc est-ce que pour vous, un dossier de surendettement, vous auriez imaginé pouvoir le remplir tout seul sans qu'on vous explique ce qu'il fallait faire ?
3: Non, je pense pas, non. Parce que c'est vrai qu'il y a quand même beaucoup de choses à fournir, beaucoup de papiers à remplir et à donner avec. Donc tout seul, je pense pas que j'aurais réussi, je pense pas.
1: D'accord. Et vous aviez, quand vous êtes venu à Crésus, est-ce que vous aviez déjà dans l'idée de déposer un dossier de surendettement ou on vous l'a proposé ? Est-ce que vous connaissiez cette procédure ?
3: Je connaissais pas trop, non. J'en avais entendu parler, mais je connaissais pas trop. Mais dans mon objectif, c'était pas vraiment de remplir justement un dossier de surendettement. Je pensais essayer de m'en sortir un petit peu autrement, mais voilà. C'est vrai.
1: D'accord. Donc vous envisagez quoi comme autre solution que le dossier de surendettement ?
3: Je sais pas du tout, c'est pour ça que j'étais allé voir Crésus, donc j'avais aucune issue en fait.
1: D'accord. Donc au niveau de votre endettement, vous êtes à combien ? Une estimation environ, hein, vous êtes à combien d'endettement ?
3: Environ 2000 euros.
1: D'accord, au total, hein ?
3: Au total, oui.
1: D'accord, donc c'est pas une énorme somme. Donc ça, c'est dû à des factures impayées ? Des loyers
3: payés, des factures impayées, et puis c'est dû à mon chômage qui a considérablement baissé mon niveau de vie, parce qu'avant j'avais un salaire assez correct, on va dire, avant que je tombe au chômage.
1: D'accord, donc vous avez perdu combien en tombant au chômage à peu près, hein ?
3: 500 euros.
1: 500 euros, oui, d'accord, ça peut être énorme, hein, ça peut être le prix d'un loyer, donc effectivement, oui, quand on perd 500
3: euros. Je suis propriétaire, on a un crédit de 30 ans sur le dos avec ma femme, donc... Voilà, donc c'est ce crédit, moi je paye 1000 euros par mois, donc...
1: D'accord. Donc vous payez 1000 euros de crédit par mois, et sans les 500 euros, vous touchez combien donc actuellement ?
3: Je suis à 1200, à peu près, pas tout à fait 1200.
1: Ah oui, d'accord, donc on est vraiment dans la limite, d'accord. Ouais. Bon après, il faut savoir hein, que quand on dépose un dossier de surendettement, C'est pas parce qu'on est propriétaire que le dossier de surendettement ne sera pas recevable. Et c'est pas non plus obligatoire qu'on vous demande de vendre la maison. Si on estime que vous avez une capacité de remboursement suffisante, ça on a dû vous l'expliquer quand vous êtes venu, hein. Quand on a une capacité de remboursement suffisante, on peut continuer à payer le crédit sans pour autant qu'on vous oblige à vendre la maison, enfin qu'on vous demande de vendre la maison.
3: Donc oui.
1: Voilà, donc là effectivement, si vous avez un crédit de 1000 euros par mois et que vous gagnez 1200 euros, là je comprends que la situation soit compliquée.
3: Voilà.
1: Et votre donc
3: plus que...
1: Oui.
3: D'autant plus que j'ai deux enfants à charge, hein, dont un en bas âge, il a 18 mois là, donc c'est assez compliqué quoi.
1: D'accord. Donc votre femme a repris le travail là aussi, hein, elle a repris
3: son
1: emploi.
3: Oui, elle a repris le travail. Oui.
1: D'accord. Et vous donc vous recherchez actuellement du travail ou...
3: Oui, je recherche activement, mais bon, il y a beaucoup de portes qui me sont fermées dans mon domaine parce que
1: c'est quel domaine?
3: De l'industrie.
1: D'accord.
3: Voilà, et il y a beaucoup de points qui se ferment parce que j'ai des petits problèmes de santé.
1: Oui.
3: Donc voilà, je suis un petit peu dans l'impasse et je suis en train de voir pour
1: faire une reconversion
3: professionnelle, mais bon,
1: oui.
3: Il y a des stages à faire et bien souvent non rémunérés, donc voilà, je suis toujours dans l'impasse.
1: Après, envisager une reconversion, c'est vrai que ça peut être utile, hein, parce que l'industrie actuellement. C'est un, comme vous dites, hein, c'est un peu bouché, même si vous n'aviez pas de problème de santé, c'est un secteur qui est aujourd'hui difficile. Hein.
3: Donc,
1: il faut se renseigner auprès de Pôle emploi, etc. Il y a beaucoup de formations qui sont proposées et qui peuvent être très utiles.
3: Hein. Ouais, de toute façon, je suis suivi par personne de Cap emploi parce que je suis reconnu travailleur handicapé.
1: D'accord.
3: Donc je suis suivi à quelqu'un et on essaie de mettre en place des choses parce que. Je peux plus continuer comme ça. Puis rester à la maison, je peux pas. C'est pas mon but en fait. C'est pas mon style.
1: Et donc votre femme, elle est dans quel secteur? Elle travaille dans quel secteur?
3: Elle est assistante commerciale en fait.
1: D'accord.
3: Elle a totalement changé de métier aussi. Elle était secrétaire médicale avant et elle a été dégoûtée un petit peu de son travail en fait parce que c'est pareil. Elle a été embauchée dans une clinique de Strasbourg et s'est fait licencier après en revenant de son congé maternité. Donc,
1: ah d'accord.
3: Elle a été pas mal dégoûtée de son métier, donc elle a changé, elle a eu l'opportunité de changer, donc elle l'a fait. Ouais.
1: D'accord. Donc est-ce que vous pourriez donner des conseils aux personnes qui nous écoutent et qui pourraient être susceptibles de faire face au surendettement?
3: Oui, ben déjà c'est de se renseigner auprès de Crésus, de venir voir, ne pas hésiter et puis ne pas avoir honte parce que c'est vrai qu'il y a une certaine appréhension et puis les personnes qui sont un peu comme moi ont une fierté au fond d'eux, de ravaler cette fierté et puis de y aller parce que ces personnes-là sont là pour les aider et puis il n'y a pas de honte à avoir.
1: Exactement, hein. De toute façon, il faut agir au plus vite, hein. il ne faut pas laisser traîner les choses parce que c'est un risque. Voilà, s'il ne faut pas empirer les choses, il faut venir et de toute façon, on est là, on est sans jugement, on est là pour ça, on est là pour aider et soutenir les gens, les écouter.
3: Tout à fait.
1: Donc c'est vraiment le rôle de Crésus et il ne faut pas avoir de honte, hein, dans cette situation.
3: Tout à fait, oui, il ne faut surtout pas avoir de honte et puis il faut avoir sa fierté et puis agir assez vite parce que comme dans mon cas, moi, j'ai quand même deux enfants derrière, en bas âge. C'est pour eux que je le fais,
1: aussi. Bah écoutez, on vous souhaite un bon courage. Et
3: merci.
1: Tenez-nous informés une fois le dossier déposé. Hein, de toute façon, on effectue un suivi, on sera tenu informé. Voilà, donc je vous souhaite un bon courage et merci pour votre témoignage. Au revoir.
3: C'est moi qui vous remercie. Au revoir.
1: Au revoir.
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1: Alors nous enchaînons les témoignages avec Jean. Bonjour Jean.
4: Bonjour madame.
1: Bonjour. Est-ce que vous pourriez nous expliquer votre situation financière, comment vous en êtes venu à faire appel à Crésus?
4: Donc c'est suite à une faillite d'entreprise, liquidation judiciaire.
1: D'accord. Donc vous étiez gérant, vous aviez quoi comme entreprise?
4: Une entreprise de transport de voyageurs.
1: D'accord. Donc c'était une SARL, une auto-entreprise?
4: Oui, c'était une SARL, oui.
1: D'accord, donc vous êtes venu à Crésus pour faire la liquidation de la société?
4: C'était après la liquidation.
1: D'accord, de la société. Donc vous avez fait la liquidation de la société et ensuite vous êtes venu à Crésus, d'accord.
4: Oui.
1: Donc vous avez été poursuivi pour des dettes que la SARL avait?
4: Voilà, tout à fait, oui.
1: D'accord. Donc si vous pouviez nous en parler hein, plus en détail, enfin les dettes, quelles sont les dettes pour lesquelles vous avez été poursuivi?
4: Donc c'est pour les charges qui restent au nom des gérants.
1: D'accord.
4: Qui restent dues pour les gérants malgré la fermeture de l'entreprise.
1: Oui.
4: Ainsi que les emprunts faits à la banque.
1: D'accord, donc les emprunts à la banque, donc vous étiez caution.
4: Voilà, tout à fait, nous étions cautionnaires, oui.
1: D'accord, donc il faut savoir hein, que quand on se porte caution et qu'on liquide la SARL, généralement, dans tous les cas, on va être poursuivi hein, pour le paiement de l'emprunt qui a été fait, pour lequel on s'est porté caution.
4: Voilà, ceci reste dû pour les créateurs de l'entreprise.
1: Voilà, donc est-ce que vous aviez aussi des dettes personnelles non liées à l'entreprise?
4: C'était ce... Non, toutes c'est lié à l'entreprise.
1: D'accord, donc c'était uniquement ça qui a fait que aujourd'hui vous êtes obligé de déposer un dossier, donc. Hein.
4: Exactement, oui.
1: D'accord.
4: C'est donc vraiment uniquement lié à l'entreprise, parce qu'on a beaucoup investi dedans et puis tout était par rapport à l'entreprise.
1: D'accord, donc vous aviez tout investi, c'est-à-dire que vous aviez même pu faire des prêts en nom personnel pour les intégrer dans l'entreprise ou non?
4: Voilà, malheureusement c'est ce que j'avais fait, oui.
1: D'accord, d'accord. Donc là actuellement donc vous êtes suivi pour un dossier donc de faillite civile hein, c'est ça?
4: Tout à fait, oui.
1: D'accord. Donc la faillite civile hein, c'est une possibilité que l'on a en Alsace-Moselle hein, de faire une demande de pour un effacement des dettes qui se passe uniquement en Alsace-Moselle. Donc à savoir hein, que pour faire une demande de faillite civile, il faut obligatoirement des poursuites. Donc, est-ce que vous faites l'objet de poursuite actuellement?
4: Oui, j'ai fait l'objet de poursuite de la banque.
1: D'accord. Donc, c'est quoi comme poursuite, comme type de poursuite?
4: Donc, on a été le dossier a été, on a été condamné par le tribunal à devoir rembourser.
1: Oui.
4: Et le dossier est passé chez l'huissier, quoi.
1: D'accord. Donc, l'huissier, là, actuellement, on voit des papiers, des documents, des relances.
4: Des relances, et puis on est à la limite de la saisie de ce qui nous reste chez nous à la maison.
1: D'accord. Donc, il menace de faire une saisie sur l'immeuble, hein, c'est ça?
4: Tout à fait, oui. Tous les biens qui sont à la maison pour éponger la dette, pour permettre d'éponger la dette.
1: Donc, la saisie sur les meubles, vous avez reçu des courriers déjà pour ça?
4: Non, c'était verbal. Hein, le point de vue du huissier, c'était verbal, mais les courriers tombent régulièrement.
5: Oui, bon, alors il faut simplement ajouter que par rapport aux modalités de saisie, tant qu'il n'y a pas de choses envoyées en recommandé avec accusé de réception, il n'y a pas forcément lieu de s'alarmer. Tant que c'est verbal, ça veut dire que l'huissier n'a pas encore fait les démarches nécessaires pour procéder concrètement à la saisie. Et ensuite, sur la saisie en elle-même, il faut savoir qu'un certain nombre de choses ne sont pas saisissables au niveau de votre mobilier. Hein. Donc, par exemple, il devra obligatoirement vous laisser les choses d'utilisation courante, hein, comme le réfrigérateur, la machine à laver... les tables, les chaises, enfin les choses vraiment courantes. Hein.
4: Les choses courantes, oui. Mais bon, il nous a quand même menacé d'aller plus loin, quoi, de faire des saisies sur sa mère aussi.
5: Oui, ça, il fera certainement les choses les unes après les autres au fur et à mesure, selon la facilité qu'il a à mettre en place les mesures de saisie. Donc généralement, s'il voit qu'au niveau de vos comptes bancaires, il y a un peu trop de choses qui sont déjà bloquées ou bien mises de côté, il commencera très certainement par la saisie immobilière. Donc c'est vraiment en fonction des circonstances.
4: Oui.
1: Ah, donc après, il faut préciser à hein, Marilyn qu'il y a la saisie immobilière, mais il y a aussi la saisie sur rémunération.
5: Oui, tout à
1: fait. Donc là, la saisie sur rémunération, c'est un peu plus complexe. Hein. Il faut vraiment éviter d'avoir une saisie sur rémunération avant de faire la faillite civile. Si on fait une faillite civile et qu'il y a une saisie sur rémunération qui est déjà mise en place, malheureusement, la décision de faillite civile n'enlève pas la saisie sur rémunération. Donc ça, il faut bien y penser aussi. Donc Jean, vous n'avez pas de saisie sur rémunération, hein,
4: non,
1: qui
4: non,
1: est prévue.
4: Non,
1: d'accord. C'est uniquement mobilière.
4: Uniquement mobilière pour l'instant. C'était verbal avant la suite par courrier.
1: Voilà, donc il faut, de toute façon, pour qu'ils agissent, hein, il faudrait un certain temps. Après, on verra le temps que la faillite civile soit déposée et soit jugée. On verra hein, si on va faire en sorte que justement il n'y ait pas de saisie immobilière qui soit effectuée. Hein.
4: D'accord.
1: Voilà, donc est-ce que vous avez un conseil hein, pour les personnes qui aujourd'hui ont des difficultés financières, plus particulièrement hein, pour ceux qui ont créé des entreprises?
4: Le conseil qu'il y a, moi, c'est un ami qui m'a parlé de votre association.
1: D'accord.
4: Le conseil qu'il y a, c'est de pas attendre, de pas sombrer dans le noir, quoi, dans la déprime. Hein, c'est pas évident lorsqu'on a formé une entreprise où on a donné tant d'années de sa vie et puis du jour au lendemain se retrouver sans rien et puis juste des dettes, quoi. Alors, consacrer tant d'heures de travail pour au final se retrouver avec des dettes. Il y a des solutions, mais justement, il faut pas traîner, quoi. Il faut pas attendre pour...
1: Ne pas essayer de vouloir s'en sortir tout seul quand on voit que la situation est vraiment au bout. Hein,
4: ouais. Moi, personnellement, c'est ce que j'ai fait. J'ai essayé de m'en sortir tout seul. Et c'est un ami qui m'a interpellé, qui m'a dit « Mais il y a une association qui peut éventuellement t'aider dans ton cas de figure. » Et depuis que je connais l'association, ben, je vois un petit peu rose, quoi.
1: Bah de toute façon, hein, l'association est là pour ça, elle est là pour vous soutenir, pour écouter hein, les problèmes que vous pouvez avoir. Et faut savoir que vous n'êtes pas tout seul. Hein. De toute façon, voilà, le dossier de faillite civile sera déposé et vous n'êtes plus tout seul dans cette démarche. Mais effectivement, il faut agir au plus vite et essayer de quand on se rend compte qu'il y a des difficultés, d'agir au plus vite. Encore faut-il que s'en rendre compte, prendre conscience des difficultés, ça c'est sûr.
4: Oui. C'est pas évident. Comme dit, quand on ferme, c'est pas évident. On broie du noir, on essaie de patauger tout seul, mais comme vous dites, il y a des solutions et puis il faut savoir qu'il y a ces solutions. Hein. Moi, je ne savais pas jusqu'à ce que cet ami-là me parle de votre association.
1: Oui, il faut savoir que plus on agit tôt et plus il y aura de solutions. Hein. Donc, vraiment voilà. Partir dans cet objectif. Voilà, bah écoutez, Jean, je vous remercie hein, pour votre témoignage sur Radio Crésus et à bientôt.
4: Merci bien, bonne journée, à bientôt.
1: Au revoir.
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1: Nous poursuivons les témoignages avec Julie. Bonjour Julie.
6: Oui, bonjour.
1: Oui, bonjour. Alors, est-ce que vous pouvez nous expliquer la situation qui a fait que vous êtes adressée à Crésus?
6: Attendez, juste une minute. En fait, j'ai eu tout plein de soucis. Ça a commencé, en fait, j'ai contracté des crédits.
1: Oui.
6: Et suite à un divorce assez douloureux, on va dire, la personne est partie et m'a laissé avec des crédits qu'on a fait, contracté ensemble.
1: Oui.
6: Et du coup, je me suis retrouvée à tout payer moi-même.
1: Oui.
6: Et bon, je ne le remarquais pas tout de suite. Après, ensuite de ça, j'ai perdu mon emploi au mois de septembre. Et là, ça a été dur de continuer à payer. Et c'est de là où j'ai rencontré une personne qui me parlait, qui avait une association qui s'appelait Crésus et qui aidait les personnes à monter des dossiers, à trouver des solutions, en fait.
1: D'accord. Donc, l'équivalent de vos dettes, enfin, vous étiez à environ combien de dettes?
6: On va dire 10 000 euros.
1: 10 000 euros, d'accord. Donc, c'était essentiellement des emprunts.
6: 10 000 euros, en fait. Hein, j'en avais plus avant.
1: Donc, actuellement, oui, d'accord. Et c'est essentiellement des crédits que vous aviez réalisés, hein, c'est ça?
6: En fait, des crédits de consommation.
1: Oui.
6: Et dans un où j'ai fait un regroupage.
1: Un rachat
6: de crédit en 2012.
1: D'accord.
6: En 2012. Et un crédit de la poste, comme j'avais déménagé en 2013.
1: D'accord. Donc ça, c'est essentiellement des crédits qui a fait que justement, en fait, vous êtes retrouvée toute seule, donc une charge plus importante à payer et la perte de votre emploi. Donc la perte de votre emploi, est-ce que vous avez eu quand même le droit aux ACEDIC, enfin aux indemnités chômage?
6: Non, ça, c'est ça où ça a consacré. En fait, il y a la nouvelle loi qui est sortie et du coup, j'avais touché des jours de congé. En fait, mon ancien patron avait touché m'avait indemnisé des jours de congé qui me restaient à ce titre.
1: Oui.
6: Et là, en fait, la convocation tombe et j'apprends que je ne peux pas toucher mon chômage qu'à partir de juin.
1: D'accord, donc il y avait des mois de carence.
6: Ah oui, il y avait des mois de carence, voilà.
1: D'accord. Donc du fait que vous ayez pris des congés, c'est ça?
6: Non, du prix où je prenais pas de congés et comme c'est une société, les congés, ça part pas, ça reste.
1: D'accord.
6: Et à la fin, il me les a comptés, en fait.
1: D'accord.
6: Et de là, il les a payés à la fin.
1: D'accord. Donc, vu qu'on vous a payé les congés, on vous a donné des mois de carence. Oui, d'accord.
6: Voilà, pour tout vous dire, déjà, j'avais touché 2400 euros.
1: D'accord.
6: Et j'étais à découvert, il faut savoir que j'étais découvert à 1000 euros. Après, il faut faire face à un loyer, il faut faire face à des charges.
1: Oui.
6: Et c'est vrai que l'argent part vite.
1: Vous aviez combien à payer par mois de charges, loyer, plus les mensualités? Vous étiez à combien? Il fallait payer combien par mois?
6: Les charges?
1: Oui, environ.
6: Le loyer, tout ça?
1: Oui.
6: En fait, j'étais, parce que j'avais pas d'APL, je travaillais.
1: Oui.
6: Et je payais le loyer de ma poche à 787 euros chaque mois.
1: D'accord. Et vous aviez un revenu de combien?
6: Les factures de gaz.
1: Oui, donc au total, ça faisait combien?
6: Ça me faisait à peu près, on va dire, 700 euros.
1: D'accord. Et vous aviez un revenu de?
6: De 1200 euros, savoir, je travaillais les week-ends, en fait. Je travaillais le dimanche.
1: D'accord. Oui, donc c'était quand même... Vous avez une famille à charge? Vous avez des enfants?
6: Non, heureusement que j'ai pas d'enfants. Maintenant, je suis toute seule.
1: D'accord. Oui, bon, après, c'est à faire face le fait qu'il y ait... Effectivement, le fait que vous vous retrouviez seule pour payer l'ensemble des dettes, effectivement...
6: Est-ce que votre conjoint... Je tombais chaque mois en découvert à cause de ça, parce que j'arrivais plus à faire face.
1: Et est-ce que votre conjoint a lui, déposé un dossier de surendettement? Non.
6: Non. Non, en fait, j'ai divorcé en 2012. Il est parti, il a changé de pays, il est retourné dans son pays d'origine.
1: Ah,
6: et du coup, quand on était mariés, et il n'y a pas de vol. Malheureusement, j'ai subi 3 vols en fraction d'une année.
1: Oui.
6: Et du coup, on va dire, on parle au vent parce qu'il n'y a personne qui nous écoute. Pour eux, on était à deux et qu'il fallait payer.
1: Oui.
6: Alors de trouver, après des copains et tout ça, une fois qu'ils sont installés avec moi, qu'ils voient que je suis, on va dire, dans le pétrin,
1: oui.
6: Ils partent, ils veulent pas assumer.
1: D'accord, donc est-ce que vous aviez quand même des personnes pour, de la famille, pour vous soutenir dans cette situation? Ou alors, est-ce que vous avez trouvé vraiment que Crésus a pour vous écouter?
6: Non, je trouve... En fait, ma mère, on va dire, mes parents m'aidaient de temps en temps, hein, mais pas beaucoup. Mais déjà, ils ont 4 enfants encore à charge. Et mon père est malade, il est handicapé, invalide. Et du coup, ma mère, un petit peu, mais elle me prêtait, mais il fallait travailler plus pour en gagner plus. Hein, mais à un certain moment, je le sentais pas parce que... J'ai commencé à vraiment le sentir quand on a changé de président.
1: Ah, d'accord.
6: Il faut le dire. Hein. Désolée pour le nouveau, mais... Parce que l'ancien, en plus, je travaillais plus, j'accumulais et j'avais, on va dire, j'arrivais. Parce que, voilà, on travaillait plus, je gagnais plus, je pouvais payer les charges, les crédits, me permettre des choses.
1: Mm-hmm.
6: Que maintenant, non, en fait. Même au niveau des courses, c'est vraiment... Vraiment serré.
1: Oui, je comprends, surtout le budget que vous avez, oui. Et donc, c'est un ami qui vous a parlé, hein, ou une amie qui vous a parlé de Crésus, donc c'est ça, hein.
6: En fait, j'intervenais, je suis auxiliaire de vie, j'intervenais pour la maman, et elle me voyait préoccupée, elle me disait, mais qu'est-ce qui se passe? Alors, je lui ai expliqué la situation, et là, elle m'en a parlé de vous.
1: D'accord. Donc, vous avez pris rendez-vous, vous êtes venu, on vous a reçu.
6: Voilà, Crésus m'a très bien accueilli, m'a suivi dans la démarche à poser un dossier de surendettement.
1: D'accord.
6: Et là, j'attends la réponse. En fait.
1: D'accord, donc il a été déposé quand, le dossier?
6: Je l'ai déposé, le dossier, en novembre.
1: D'accord, donc comme on disait tout à l'heure, hein, c'est 3 mois donc, pour que la commission réponde. Donc là, la réponse... devrait même déjà être là, hein, je pense.
6: Oh.
1: Donc, si elle répond pas dans un délai de 3 mois, hein, la commission, il y a pas de conséquences, de grandes conséquences. C'est juste que les crédits, le taux des crédits qui ont été contractés vont repasser au taux légal, hein, c'est ça. Voilà, mm-hmm. Mais il y aura pas de conséquences. Je pense que de toute façon, le dossier, vous recevrez bientôt la réponse d'ici les semaines à venir, hein, de toute façon.
6: Mm-hmm.
1: Donc, est-ce que vous avez quelque chose à conseiller aux personnes qui nous écoutent, qui sont surendettées ou qui ont des problèmes, des difficultés financières?
6: En fait, il ne faut pas attendre. Moi, j'ai trop attendu. Ça fait depuis 2011 que je subis tout ça. Et en fait, que j'attends, je me dis demain, ça irait mieux. Mais en fait, non.
1: D'accord. Donc, il faut vraiment agir dès qu'il y a les premières difficultés.
6: Il faut agir tout de suite. Hein.
1: Ouais,
6: moi, j'ai fait ça, j'aurais dû... En travaillant, déjà déposé un dossier et je pense que j'aurai fini toutes ces dettes.
1: D'accord. Bah écoutez, on vous remercie hein, pour votre témoignage et on vous souhaite bon courage pour la suite.
6: Merci bien.
1: À bientôt Julie, au revoir.
6: Merci, au revoir.
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1: Nous recevons Michael pour un nouveau témoignage. Bonjour Michael.
7: Bonjour.
1: Alors, est-ce que vous pouvez nous parler un peu de votre expérience, vos difficultés financières?
7: Oui, bien sûr. Mon parcours était assez atypique. Je suis professionnel de la restauration. J'avais un café-bar-restaurant sur Strasbourg qui fonctionnait très bien. À l'époque aussi, j'étais divorcé, donc j'avais des pensions alimentaires. Je régularisais sans aucun problème jusqu'au jour où j'ai mon propriétaire qui avait décidé de reprendre son immeuble, étant donné qu'il y avait un fonds de commerce, c'est assez compliqué.
1: Oui.
7: Et donc, il a tout fait pour que je parte. Donc, il a entamé les travaux pendant des années, ce qui inclut que mon chiffre d'affaires a fortement baissé.
1: D'accord.
7: Donc, en même temps, donc mes revenus personnels. Et donc, j'avais des difficultés à assumer mes pensions alimentaires et mes charges courantes.
1: Oui.
7: Donc, j'ai pris des crédits pour assumer mes charges. En bon citoyen, j'ai essayé d'assumer jusqu'au bout. Charges diverses, impôts, tout ça, et pensions alimentaires. Et jusqu'au jour où les choses sont compliquées un peu plus avec les propriétaires, on a dû aller au tribunal. Malheureusement, ce propriétaire travaillait en étroite collaboration avec la justice, donc il avait ses propres entrées. Donc le jugement a été favorable pour moi, mais à minima. Donc ce qui a fait que j'ai perdu mon fonds de commerce.
1: D'accord.
7: Et donc je me suis retrouvé sans ressources. Étant donné que nous sommes professionnels, j'étais professionnel et donc pas le droit, donc cotisé pas droit au chômage,
1: ouais,
7: donc je me suis retrouvé sans ressources. Je suis parti quelques mois à l'étranger pensant trouver plus facilement, déjà vu mon âge aussi, à 48 ans, je pensais trouver facilement du travail. Or, la situation économique étant et aussi l'âge faisant qu'en France, à partir de 40 ans, c'est difficile de retrouver un boulot. Donc, je suis parti à l'étranger, mais j'ai vu que la situation économique était vraiment une situation économique mondiale.
1: Oui.
7: Et donc, je n'ai pas pu trouver du travail ailleurs non plus. Je suis revenu en France. Et donc, j'ai travaillé en tant qu'intérim quelques mois. J'ai pu ouvrir un dossier Pôle emploi.
1: Oui.
7: Mais effectivement, donc, la situation est toujours difficile. Pas beaucoup de travail. Et donc, l'âge aussi faisant que c'est difficile. Donc, suite à ça, donc ne voyons pas l'horizon. Donc j'ai déposé, j'ai fait une demande après recherche aussi, et aussi sous conseil de ma compagne aussi, déposé un dossier de surendettement à la Banque de France.
1: D'accord. Donc là actuellement, pour résumer, hein, si vous avez combien de

0: Ce qui a aussi influencé aussi le juge, parce que bon, c'est vrai que je renégociais les pensions alimentaires, et s'il n'y avait pas eu ce dépôt de dossier à la Banque de France, je ne pense pas que le juge aurait modifié, ou bien très peu, le revenu, le montant de la pension alimentaire.
1: D'accord. Donc ça, vous aviez fait la demande dans le dossier de surendettement, qui est une révision des pensions alimentaires, ou c'était
0: Non,
1: quelque chose qui était à côté?
0: les pensions alimentaires ne sont pas incluses dans le dossier de surendettement. Mais par contre, ce dossier peut être étudié pour le calcul d'une future pension, une renégociation de la pension
1: D'accord. Oui,
0: alimentaire.
1: tout à fait. Donc le dossier, vous l'avez fait par l'intermédiaire de Crésus?
0: Tout à fait, tout à fait. J'ai pris rendez-vous. Donc, suite à diverses informations, Internet, je crois qu'un jour aussi, j'ai vu une publicité dans une revue. Donc, et suite aussi, il y a très longtemps, je me suis rappelé aussi d'une expérience d'un collègue, mais il y a plus de 15 ans. Et donc, j'ai fait les démarches, j'ai pris rendez-vous avec Crésus, avec un conseiller. Nous avons étudié le dossier et nous l'avons monté.
1: D'accord, donc on vous a aidé, on vous a soutenu, on vous a expliqué comment faire, vous remplissez le dossier, la personne vous aide et ensuite vous allez le déposer vous-même à la commission de surendettement, à la
0: Tout à
1: Banque de
0: fait,
1: France.
0: tout à fait. Les conseils ont été assez pertinents. Donc, nous avons monté un dossier, nous avons étudié toutes les pièces, tous les dossiers, enfin, tous les documents à déposer. Et donc, c'était à moi justement de déposer ce dossier directement à la Banque de France.
1: Voilà, donc vous avez reçu un récépissé de dépôt du dossier.
0: Oui, donc un mois et demi après, donc j'ai reçu un récépissé de réception du dossier à la Banque de la Banque de France.
1: D'accord.
0: Et donc, qui m'indiquait que ben, le dossier allait être étudié, et donc par la suite, un autre document devait me parvenir pour une
1: Voilà.
0: confirmation de l'acceptation ou non du dossier.
1: Voilà, donc là, le document, enfin le courrier qui vous signifiait qu'il y avait une recevabilité du dossier, il est venu au bout de combien de temps? À partir du dépôt, à compter du dépôt.
0: À partir du dépôt, deux mois, je me rappelle plus exactement, mais à peu près
1: Oui,
0: deux mois.
1: voilà, donc c'est ce qu'on disait tout à l'heure, hein, généralement c'est maximum c'est 3 mois, donc 2 mois, oui, c'est la moyenne. Hein.
0: Tout à fait.
1: D'accord. Donc il y a eu une recevabilité, ils vous ont fixé une capacité de remboursement avec un plan à tenir.
0: Oui, donc le dossier devait être étudié pour justement pour un remboursement éventuel ou non. Au vu de mes capacités financières, donc je n'ai pour l'instant pendant 2 ans, je suis suspendu, j'ai tous mes crédits et tous mes remboursements sont suspendus.
1: D'accord, donc c'est ce qu'on appelle un moratoire, hein. C'est suspendu pendant 24 mois et ensuite ça reprend, hein. D'accord, donc là il y
0: Donc,
1: a eu le
0: oui.
1: moratoire de 24 mois qui a été fixé
0: Oui.
1: et ensuite donc ils prévoient un remboursement à partir des 24 mois.
0: Après 24 mois, le dossier va être réétudié
1: Oui.
0: pour voir si j'ai eu une évolution dans ma situation économique.
1: Oui.
0: Donc, si c'est le cas, j'espère, un plan de remboursement sera établi. Et si c'est pas le cas, peut-être le dossier sera réétudié encore pour une suspension pendant quelques temps.
1: Bon, après, le délai de 24 mois, c'est laissé, hein, pour vous. C'est laissé pour vous tout, laisser le temps de trouver du
0: Tout à
1: travail,
0: fait,
1: voilà,
0: exact.
1: d'améliorer votre situation. Bon, bien
0: Bien.
1: qu'elle puisse empirer, mais généralement, la personne retrouve du travail et il fixe un plan de remboursement
0: Ben j'espère
1: à
0: bien,
1: côté
0: oui.
1: des. J'espère aussi pour vous.
0: Merci.
1: Est-ce que vous avez des conseils à donner aux personnes qui nous écoutent et qui pourraient être dans votre situation?
0: Oui, tout à fait. C'est vrai que j'ai toujours fait face à mes obligations et vu mon âge pendant des années, j'ai toujours eu plein de crédits, j'ai toujours remboursé, j'ai toujours fait face à mes dettes, normal. Mais c'est vrai que à un moment donné, c'est vrai qu'on arrive au bout du tunnel et on se dit on n'a plus de solution. Donc c'est une situation vraiment mathématique, économique, et donc on a beau demander, tourner à droite à gauche, si on ne voit rien veut voir, si on ne voit rien du tout, il est évident que il faut déposer un dossier de surendettement, ce qui nous permet de nous soulager, de respirer pendant au moins 2 ans.
1: Voilà. Non, mais c'est sûr qu'il faut agir au plus tôt. Après, le dossier de surendettement, c'est une des solutions qui est possible. Mais c'est vrai que c'est là, vous pouvez souffler pendant 24 mois, c'est vraiment
0: Tout à fait.
1: une bonne solution pour vous. Surtout que vous aviez combien de dettes, vous m'avez pas dit, au total à peu près?
0: 30 000 euros.
1: Oui, 30 000 euros, donc ça va, c'est raisonnable. Je veux dire, un plan vous sera établi où il vous fixera une échéance, enfin, une mensualité par mois.
0: Oui,
1: Et voilà, après, ils fixeront la durée du plan.
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0: on a des négociations qui vont être des fois ardues.
1: Pierre Marx, directeur indépendant d'un magasin Intermarché.
0: Comment accepter que certaines multinationales sortent du 12-15% de résultats? Je ne parle pas de marge, je parle de résultats, alors que moi, dans mon entreprise, je suis à 1%, je sors 1% de résultats. Donc il faut qu'on puisse arriver à concilier le tout. Donc c'est vrai qu'après, les approches peuvent être différentes en fonction des entreprises qu'on a aussi en face de nous et de leur stratégie commerciale.
2: Aujourd'hui, nous sommes avec une centrale d'achat qui s'appelle Cora et Match, à travers de Provera.
1: Yves Zer, président de Coop Alsace.
2: Ce sont des gens de qualité, mais au bout, ben malheureusement, les fournisseurs ils réagissent en termes de parts de marché. Leclerc, avec nous et quelques autres, c'est 18% de parts de marché. La centrale actuelle, c'est 4-5% de parts de marché. Les fournisseurs ne font pas le même prix. C'est aussi simple que cela.
3: Très concrètement, ben j'ai d'abord demandé à l'ensemble des acheteurs des centres Leclerc, au niveau national et au niveau régional.
1: Michel-Édouard Leclerc, président des centres Leclerc.
3: De s'opposer aux énièmes augmentations tarifaires des grandes marques des fournisseurs. Je ne parle pas là de l'agriculture, des PME, des artisans. Je parle des grandes marques internationales. J'ai proposé qu'on mette le holà à la succession des hausses que les consommateurs ont supportées depuis 2 ans. D'abord parce que les marchés de matières premières se retournent. Hein, les industriels ont eu beau jeu de s'abriter derrière la hausse de l'inflation des matières premières pour justifier la hausse des tarifs. Maintenant que le cours du blé redescend, maintenant que le cours du pétrole repart un peu à la baisse et maintenant que les produits laitiers, le secteur des produits laitiers est plus sage, il faut faire profiter les consommateurs de ce revirement de marché et pas simplement avec des promos ou des opérations commerciales limitées, mais vraiment avec des baisses de tarifs. Donc c'est pas le moment de nous amener des hausses de tarifs. J'ai dit non, ça va grincer des dents. Mais même, je pense que nos acheteurs doivent pouvoir négocier sur ces secteurs-là, les produits à base de céréales ou de produits de lait. Il faut qu'on puisse obtenir des baisses de prix d'ici la fin de l'année. Je comprends très bien que c'est pas parce que le cours du blé descend que tout de suite le cours de la biscotte et du biscuit baisse. Hein. Il y a un temps de transformation du produit. Mais je mise sur un objectif très simple. L'inflation était de 4,5% en moyenne en France sur les biens de grande consommation en rythme annuel. Je veux qu'elle redescende en dessous de 2%, en tout cas dans l'offre des centres Leclerc d'ici la fin de l'année. Les premiers prix dans les centres Leclerc sont moins chers que les prix dans les hard discount allemands opérant en France, un régime fiscal identique. Et je pense que c'est même vrai aussi pour les gammes premiers prix de nos prestigieux concurrents hypermarchés. Vous savez, on a tendance à dire que le hard discount est moins cher. C'est vrai que c'est une formidable opportunité parce que ce sont des produits pas chers, mais les gammes premiers prix, tiens, je ne vais pas parler que de Leclerc, de Carrefour ou d'Auchan, sont tout à fait aussi bon marché, voire meilleur marché que les gammes de premier prix de certains hard discounters. Et donc notre objectif à nous, c'est de continuer à développer cette offre parce que ça correspond à une nécessité non seulement pour les gens les plus pauvres, mais même tout simplement, il faut que ce soit dans le choix, il faut qu'on puisse développer des gammes premier prix en France, beaucoup plus qu'il n'y en a. Et en Allemagne, il y en a beaucoup. C'est le nombre qui fait que l'Allemagne est plus attractive. Mais en termes de prix, aujourd'hui, sur les premiers prix, je pense qu'on tient largement la distance. La preuve, c'est un scoop que je vous dis. Vous savez que je dirige j'ai créé une centrale d'achat européenne avec des partenaires allemands du groupe Rewe, avec Colruyt en Belgique, avec les Coop Suisses et avec Conad en Italie. Et c'est Leclerc qui va fournir une grande partie des produits à marque de distributeurs vendus par tous ces réseaux dans tous ces pays-là.
4: Je crois que là, on fait une grave confusion.
1: Paul Kapler, ancien cadre dans la grande distribution.
4: En pensant que les hard discounters ont des produits premier prix, et qu'il faut se battre avec les hard discounters avec des produits premier prix. Car les produits du hard discount ne correspondent pas à la notion de produit premier prix. Quand on va dans un magasin comme Aldi ou Lidl, il y a un certain nombre de produits d'ailleurs qui sont certifiés par des comparaisons de produits qui ont des certifications qualité enfin plus précisément en Allemagne d'ailleurs, que ce soit des produits de type produits d'hygiène, d'entretien ou des produits alimentaires. Donc, et puis il y a en alimentaire d'ailleurs dans ces magasins des produits hyper sophistiqués. Enfin, quand je dis produits hyper sophistiqués, ça veut dire par exemple de l'huile d'olive pressée à froid, etc. Ou de plus en plus désormais de produits résultant de l'agriculture, donc de produits biologiques. Et donc, il faut absolument éviter de faire cette confusion. Le produit premier prix, il n'est pas au niveau, et de, loin s'en faut, qualitatif des produits des sociétés de hard discount.
0: Je ne veux pas occulter le fait en disant non, mais c'est vrai que les produits qualitativement de premier prix n'ont pas la même, forcément la même qualité, les mêmes qualités gustatives que des produits un peu plus haut de gamme.
1: Pierre Marx, directeur indépendant d'un magasin Intermarché.
0: Et c'est logique, aujourd'hui, dans le marketing, la pub télé, ça se paye, les services de recherche, parce qu'ils ont sorti des nouveaux produits, et puis le temps que ce nouveau produit s'installe, tout ça se paye. Donc la marque va avoir une valeur ajoutée qui sera plus importante. Maintenant, le premier prix, le but qu'on lui demande, c'est d'être premier prix et d'être basique. Alors, mais derrière, il y aura des produits de premier prix qui seront avec un rapport qualité-prix qui seront compétitifs. Si le prix est vraiment trop bas et que la qualité est mauvaise, je vais prendre un exemple, mais criant. La rentrée des classes, on a une liste d'Arcos, avec rentrée des classes, essentiellement des produits scolaires et beaucoup de produits en premier prix. Mais la liste d'Arcos a un succès très relatif, parce que les feutres à l'eau, quand ils seront morts au bout de 5 semaines, que le cahier qui doit faire toute l'année et puis qu'au mois de décembre, il est complètement déstructuré, il y a du premier prix qui existe. On en offre, on peut pas, il faut pas qu'on l'occulte. Il y a une partie des consommateurs en a besoin.
4: Alors c'est vrai qu'il y a peut-être eu, dans l'intention des distributeurs français par exemple, en lançant des produits premier prix, une idée qui était de dire, voilà, moi j'ai des produits qui sont encore moins chers que le hard discount. Ça, c'est sûrement vrai. Mais plus rien n'est comparable. C'est-à-dire, je peux pas comparer une Logan à une Laguna. Voilà, c'est pas exactement le même produit. Donc, ça peut être un produit qui répond à la même fonction. Si j'ai des pâtes premier prix, ça répond à la fonction pâte. Mais à la demande pâte, mais ce n'est pas le même produit, et il y a un problème de matière première, etc. Et là où le problème est peut-être le plus grave, ce n'est pas dans les pâtes sont peut-être simplement moins bonnes, mais finalement, au départ, c'est toujours du blé. Je ne crois pas qu'il y ait un vrai souci à ce niveau-là. Le problème, c'est pour tous les produits un peu plus complexes, du genre biscuits ou autres, où les pourcentages de matière grasse, du type de matière grasse et autres, peuvent être quasiment dangereux. Donc là, on va dire qu'il y a un vrai souci et qu'il y a sûrement eu un gros dérapage. Et pour aller au bout du raisonnement, il y a une enseigne qui a mis en place des produits vrac, dans le but, soi-disant, de permettre aux plus démunis d'acquérir la quantité de produits qui leur est strictement nécessaire. Bon, c'est pas tout à fait ça quand même, parce que le plus gros chiffre d'affaires de ces rayons vrac est constitué par les confiseries, et jusqu'à preuve du contraire, on peut pas dire que ça soit un produit ni indispensable, ni particulièrement sur le plan diététique satisfaisant. Donc là aussi, il y a une forme de dérive. Donc, je dirais, concernant les produits premier prix, il faut quand même être extrêmement prudent et réservé, quand le budget le permet, quoi.
0: La pression sur les prix, sincèrement, elle a toujours été présente. Elle a toujours été présente. Elle a été oubliée sur, je pense, la loi Galland nous a tous anesthésiés.
3: La nouvelle loi, la loi LME, la nouvelle loi qui a été votée au Parlement cet été, va nous donner la possibilité de faire des baisses directes de prix. Elle nous autorise à négocier les tarifs des industriels, ce qui n'était pas le cas jusqu'à aujourd'hui. Elle nous autorise à répercuter nos marges directement aux consommateurs et donc on sera plus obligé de passer par des promos occasionnelles.
4: Là où le distributeur français en plus était handicapé, c'est que de par la loi Galland, non seulement on lui cédait, mettons, à 70, mais sur les 70, il y avait 20 ou 30% de ristourne, c'est-à-dire de marge arrière, qu'il ne pouvait pas appliquer aux consommateurs, puisque la loi l'interdisait. Donc, en définitive, il y a eu des écarts de prix aux consommateurs qui étaient tout à fait inacceptables.
3: Actuellement, nous sommes dans un rapport de force qui se crée avec les grands industriels. Les grands industriels voudraient... ont pendant longtemps dit au grand public que s'ils augmentaient leurs prix, c'était pas de leur faute, c'était à cause de la hausse des matières premières. Ce qui n'est pas faux non plus, hein, d'accord ? Mais voilà, à partir du moment où le cours du blé est descendu de 40% depuis le mois de juin, à partir du moment où le cours du lait industriel qui rentre dans la fabrication des biscuits, de tas de préparations ultra frais a baissé, eh ben, il faut aussi que les tarifs baissent en proportion. Et ce discours-là, ils ne l'ont pas. Ils ne veulent pas, comme ils disent, excusez du peu, détruire de la valeur. C'est toujours dur de baisser ses prix une fois qu'on les a augmentés. Bah, tant pis, il faut le faire, parce que c'est une des conditions de la réassurance pour les consommateurs. Les consommateurs aujourd'hui, qui sont aussi des petits épargnants, qui sont des retraités, qui sont des salariés, ces consommateurs ne sont pas comme aux États-Unis complètement... Ils ne sont pas en train de se précipiter dans les banques pour retirer leurs avoirs. On a une réglementation qui est plus solide. Mais quand même, ils se posent la question du futur et ils n'ont pas envie de se faire avoir. Hein. Donc il faut répondre à cette demande par une lecture directe de la baisse de prix.
4: Si je veux vendre un produit sur un marché où le produit bénéficie d'une grande notoriété, où il est très peu concurrencé, je peux toujours... dans une idée de dire il faut que je fasse le maximum de marge, de profit, etc., je peux me dire, voilà, je fixe le prix le plus élevé possible pour ce produit. Moi, fabricant, je suis fabricant, je sais qu'il doit être vendu à 100 au consommateur, donc je vais le vendre au distributeur 70, le consommateur va payer ce prix-là. Donc je peux le vendre 70, si ou 50. Et si je suis en Allemagne et qu'il existe un produit sur le marché qui est vendu à 80, et si je veux m'implanter sur ce marché, je suis obligé de faire des efforts pour que, à la fois, dire mon produit est meilleur, mais le fait qu'il soit meilleur, ça suffit pas forcément pour le vendre, donc je suis peut-être obligé de baisser le prix. Et c'est grosso modo ce qui se passe avec la Lacelnet, par exemple, qui est beaucoup moins chère en Allemagne, parce que L'Oréal qui fournit ce produit... le cède au distributeur allemand à des conditions qui sont inférieures à celles qu'il pratique pour la distribution française. Donc là, ce n'est pas du tout le distributeur qui est en cause. Il ne se prend pas plus de marge sur ce produit en France, mais simplement, en Allemagne, les conditions de cession sont plus avantageuses.
3: 60 millions de consommateurs a dénoncé, ou en tout cas a tiré l'attention sur les modifications de packaging indûment proposées par certains industriels. D'abord, j'ai touché du bois et j'ai bien regardé que nos marques de distributeurs et les fabricants de nos marques de distributeurs ne se sont pas pliés au même jeu. Donc ça va, je témoigne que non. Et puis c'est pas une bonne réponse à la crise. Il y a une vraie crise de confiance. Au-delà de la crise du pouvoir d'achat, il y a une vraie crise de confiance entre les consommateurs et les élites en général. Et je mets là-dedans les industriels, les distributeurs et autres. Donc nous devons être très clairs sur notre réponse. Il faut que les consommateurs puissent profiter du retournement de marché des matières premières. Il faut que d'ici décembre, les produits manufacturés répercutent la baisse des marchés de matières premières, non pas en changeant les conditionnements, non pas simplement en faisant des promotions ou en offrant quelques paquets gratuits pour tant d'acheter. Non, avec des vraies baisses de prix directes et des vrais tarifs. Et je vais, avec tous les centres Leclerc, investir dans des campagnes de publicité, dans des actions importantes sur les 6 prochains mois, effectivement pour fustiger ceux qui voudront faire passer l'inflation par nous, hein, mais aussi pour pour rassurer les consommateurs sur notre rôle et notre action.

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1: Vous avez reçu un courrier de France Télécom vous annonçant que vous ne bénéficiez plus de leur service parce que vous avez changé d'opérateur. Pourtant, vous n'avez signé aucun contrat. On appelle cela le dégroupage abusif. Alors que faire si vous en êtes victime ? Réponse de Marilyn Wächter, responsable juridique à la Chambre de consommation d'Alsace.
2: En cas de dégroupage abusif, vous allez devoir effectuer deux types de démarches différentes. Premier type de démarche auprès de France Télécom. Car à partir du moment où France Télécom vous considère comme ne faisant plus partie de son réseau, intervient une coupure de ligne téléphonique. Donc si vous n'avez pas souhaité quitter France Télécom, il va falloir rétablir cette ligne téléphonique. Alors il faut savoir que ce rétablissement, normalement, est facturé 55 euros. Cette facturation peut être contestée si vous remplissez une attestation sur l'honneur certifiant que vous n'avez jamais contracté chez un autre opérateur et que vous n'avez pas souhaité quitter ce réseau France Télécom. Deuxième type de démarche, envers l'opérateur qui est à l'origine du dégroupage abusif et qui a demandé à France Télécom de vous basculer sur son réseau alors même que vous n'avez pas signé de contrat. Il faut simplement envoyer une contestation au service client de l'opérateur en question à partir du moment où celui-ci vous aura envoyé une facture d'abonnement ou une facture de communication, selon les cas. Une fois que vous aurez effectué toutes ces démarches, en principe, vous devriez à nouveau utiliser le réseau France Télécom. Et pour plus de sûreté, il vaut mieux demander à France Télécom une confirmation écrite de la date à laquelle le réseau a été rétabli.
1: Pour plus de renseignements, vous pouvez appeler la Chambre de consommation d'Alsace au 03 88 15 42 42.
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1: Bonjour et bienvenue sur Radio Crésus pour ce nouveau Flash Info Conso. Alors aujourd'hui, c'est le crédit renouvelable qui fait toujours un petit peu peur. Alors effectivement, le crédit renouvelable est réglementé par le Code de la consommation, notamment les articles L311-1 et suivants. C'est appelé ce crédit renouvelable également crédit permanent ou revolving. Il consiste à mettre à la disposition d'un emprunteur une réserve d'argent utilisable librement. Cette réserve va diminuer quand l'emprunteur l'utilise et elle va se renouveler partiellement au fil des remboursements qui vont être effectués. Ce crédit peut aussi être assorti d'une carte offrant des avantages commerciaux et promotionnels. Alors première question, qui peut proposer un crédit renouvelable ?
2: Un crédit renouvelable peut vous être proposé par une banque, un organisme spécialisé dans le crédit à la consommation, une enseigne de la grande distribution ou encore une enseigne de la vente par correspondance.
1: Et quelles sont les obligations du prêteur ?
2: Le prêteur a plusieurs obligations. Tout d'abord, il doit informer l'emprunteur à propos de l'engagement impliqué par le crédit renouvelable. Il doit également vérifier la solvabilité du bénéficiaire du crédit renouvelable. Le prêteur va remettre au bénéficiaire du prêt un exemplaire de l'offre de contrat et le bénéficiaire disposera d'un délai de 15 jours pour y répondre, sachant que les fonds ne pourront être versés que 7 jours après l'acceptation de l'offre.
1: Alors si j'ai signé, ai-je la possibilité de revenir en arrière après la signature du crédit renouvelable ?
2: Donc cela est prévu par le Code de la consommation à l'article L311-15. Le bénéficiaire dispose de 14 jours pour se rétracter sur un crédit revolving, sachant que avant le 1er mai 2011, c'était 7 jours. Si le 7e jour est un samedi, un dimanche ou un jour férié, le délai est repoussé au jour ouvrable suivant.
1: Alors, si j'ai acheté un produit de consommation dont le montant est supérieur à 1000 euros, quelles sont mes possibilités ?
2: Donc, pour un achat dans une grande surface, le magasin peut vous proposer un crédit renouvelable. Si l'achat dépasse les 1000 euros, le consommateur aura le choix entre un crédit amortissable et un crédit renouvelable. Dans ce cas, il faut privilégier un crédit à la consommation qui est lié à l'achat, un crédit affecté.
1: J'ai acheté un produit de consommation par l'intermédiaire d'un prêt renouvelable. Ai-je encore la possibilité de revenir en arrière ?
2: Pour l'achat d'un bien de consommation, la rétractation ne sera valable seulement pour le crédit et non pas pour le bien, qui est considéré comme acquis dès l'achat. Donc voilà pourquoi il faut privilégier un crédit affecté. Dans ce cas, lorsque l'emprunteur exerce son droit de rétractation, le contrat de vente ou de prestation de service est résolu de plein droit sans frais pour le consommateur, contrairement au crédit revolving. Ensuite, il faut renoncer au crédit dans un délai de 7 jours pour que le contrat de vente soit automatiquement résilié. Si la résiliation du contrat de crédit a lieu entre le 8e et le 14e jour, vous serez lié par le contrat de vente principal.
1: Et ai-je l'obligation de prendre une assurance ?
2: Effectivement, le prêteur peut imposer que le prêt soit assuré contre certains risques, comme le décès ou l'invalidité par exemple. Donc il peut vous proposer une assurance sans pour autant imposer l'organisme.
1: Et comment est-on informé de l'état du crédit ?
2: Le prêteur doit adresser chaque mois un document récapitulatif de la situation du crédit, donc un document complet avec les informations suivantes. La date d'arrêté du relevé est la date du paiement, la part du capital qui est disponible, le montant de l'échéance est la part correspondant aux intérêts, le taux de la période est le taux effectif global, le montant des remboursements déjà effectués, la totalité des sommes exigibles, puis l'estimation du nombre de mensualités à devoir pour parvenir au remboursement intégral.
1: Puis-je modifier le contrat ?
2: Le contrat est toujours modifiable. Il est toujours possible de demander la réduction du montant de la réserve de crédit disponible. On peut également demander la suspension du droit à utiliser la réserve. La transformation du crédit renouvelable en crédit classique est également possible lors du renouvellement annuel du contrat. Donc ainsi, les montants des remboursements sont fixes et la date de fin du contrat est connue. Puis, on peut également demander la résiliation du contrat. Cela implique évidemment le remboursement du montant de la réserve qui a déjà été utilisée aux conditions du contrat.
1: Et merci pour toutes ces précisions et à bientôt pour un nouveau Flash Info Conso.
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1: Bienvenue sur Radio Crésus, nouveau Flash Info Conso avec Marilyn Wechter de la Chambre de Consommation d'Alsace. Bonjour.
2: Bonjour.
1: Et Régis Alter à l'antenne aujourd'hui, la vente en viager.
2: La vente en viager consiste à vendre un logement à une personne qu'on appelle le débit rentier en échange du versement périodique d'une rente pendant toute la durée de vie du vendeur qu'on appelle le crédit rentier. C'est une méthode de vente qui a été utilisée notamment par Jeanne Calment, qui a vendu à l'âge de 90 ans sa maison en viager. L'acheteur, son notaire et sa femme auront déboursé au total plus de deux fois le prix de la maison jusqu'à sa mort à 122 ans. Donc, concrètement, en quoi consiste une vente en viager ?
1: Alors, une vente en viager permet à une personne d'acheter un logement sans verser la totalité du prix de vente le jour de l'achat. Il ne pourra occuper le bien qu'au décès du vendeur, sauf si le vendeur libère le bien de suite. Le vendeur perçoit une rente mensuelle de l'acheteur jusqu'à son décès, éventuellement précédée d'un paiement au comptant le jour de l'achat.
2: Et comment le prix de vente est-il fixé ?
1: Alors, les parties peuvent fixer librement le prix sans dépasser la différence entre la valeur vénale, qui est la valeur actuelle estimée du bien, et la valeur du logement, établie entre autres par l'espérance de vie du vendeur.
2: Comment fixe-t-on le prix de la rente ?
1: Alors, nous l'avons vu, une partie du prix peut être versée au comptant au jour de l'achat du bien. C'est le bouquet. Si le bouquet versé est élevé, la rente sera faible et, au contraire, si le bouquet est faible, la rente sera plus élevée. Une clause d'indexation peut être prévue dans le contrat permettant de réviser automatiquement le montant de la rente.
2: Comment s'assurer du paiement de la rente ?
1: Alors, le vendeur peut prévoir dans l'acte de vente certaines clauses permettant d'intervenir en cas de non-paiement des rentes par l'acheteur. Ça peut être par exemple une clause résolutoire. Si plusieurs rentes n'ont pas été payées, alors le vendeur pourra reprendre son bien. Ça peut être également une clause de conservation du bouquet. La clause permet de conserver le bouquet, ce qui a été payé au comptant, notamment en cas de résiliation du contrat de vente.
2: Et quelles sont les obligations des parties une fois la vente conclue ?
1: Alors, les réparations d'entretien courant du logement, le paiement de la taxe d'habitation ainsi que les factures d'énergie restent à la charge du vendeur, le vendeur qui est le crédit rentier, sauf si celui-ci a libéré totalement le bien vendu. L'acheteur, le débit rentier, aura en principe à sa charge la taxe foncière, sauf si les parties en décident autrement. L'acheteur occupera le logement au jour du décès du vendeur, crédit rentier, sauf bien sûr s'il le libère de suite.
2: Comment est imposée une vente en viager ?
1: Alors, les rentes viagères à titre onéreux sont soumises à l'impôt sur le revenu pour une fraction de leur montant. Cette fraction a été fixée forfaitairement d'après l'âge du crédit rentier lors du premier versement de la rente. Par exemple, à la date du premier versement, la fraction imposable est fixée comme suit. 70% si vous étiez âgé de moins de 50 ans, 50% si vous étiez âgé de 50 à 59 ans, 40% si vous étiez âgé de 60 à 69 ans, et 30% si vous étiez âgé de plus de 69 ans.
2: Dans quel cas la nullité de la vente peut-elle être prononcée ?
1: Alors, la vente en viager repose sur le principe de l'aléa, qui est la date du décès du vendeur. Si l'acheteur avait connaissance d'une maladie avant ou au plus tard au moment de la signature du contrat de vente, la vente pourra devenir nulle. De même, si le décès du vendeur intervient 20 jours après la signature de l'acte de vente, la date de décès sera considérée comme prévisible et la vente nulle.
2: Eh bien, merci pour toutes ces précisions et bien à bientôt pour un nouveau Flash Info Conso.
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1: Vous êtes avec Radio Crésus, avec un flash info conso présenté par Régis Alter à l'antenne et Marilyn Wächter de la Chambre de consommation d'Alsace. Nous arrivons avec un sujet sur les huissiers de justice. L'huissier de justice exerce une profession souvent source de crainte et d'appréhension. Cette peur et cette impopularité sont principalement dues à une méconnaissance de cette profession, de ses règles et de ses limites. Il est donc essentiel de disposer des informations principales concernant les droits et obligations de la profession d'huissier. Marilyn, qu'est-ce qu'un huissier de justice ?
2: Alors, l'huissier est un officier public et ministériel. Alors, ça signifie qu'il est titulaire d'une fonction qui lui est attribuée par l'État et qu'il est nommé par décision d'un ministre. Dans le cas présent, il s'agit du ministre de la Justice. Alors, l'huissier exerce une profession libérale et il doit obligatoirement avoir la nationalité française, ne jamais avoir été condamné pénalement ou disciplinairement, et évidemment, il ne doit pas avoir déposé de dossier de faillite personnelle.
1: Alors pouvez-vous nous expliquer quelles sont les missions d'un huissier de justice ?
2: Alors, le champ d'action d'un huissier de justice est assez vaste, mais...
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1: Et nous enchaînons sur ce second flash info conso, le droit au compte bancaire. Marilyn Wächter va nous expliquer effectivement quelques précisions, va nous apporter des précisions sur le droit au compte bancaire, et Jean-Emmanuel Medina de Crésus, stagiaire avocat également. À vous Marilyn.
2: Un compte bancaire est un outil indispensable, ne serait-ce que pour percevoir un salaire ou conserver son argent en sécurité. Alors, la loi du 26 juillet 2013 de séparation et de régulation des activités bancaires a renforcé le droit au compte et amélioré l'accès aux services bancaires de base. Le droit au compte s'applique aux particuliers, mais...

0: concerne aussi les entrepreneurs individuels, les entreprises et les associations. Alors, on peut se poser une première question. Effectivement, une banque peut-elle me priver d'un compte bancaire ?
1: Alors, en effet, les banques ont droit de contraindre leurs clients de fermer leur compte ou même de refuser à de potentiels clients l'ouverture d'un compte. Il existe des situations pour lesquelles il sera difficile à une personne de trouver une banque qui veuille bien l'accueillir. Voilà pourquoi la loi oblige l'établissement qui a refusé de vous ouvrir un compte de vous remettre une attestation écrite. Ce document est important car il vous informe de votre droit de détenir un compte et vous renseigne sur les mesures à suivre pour bénéficier de ce droit.
0: Pourquoi ai-je intérêt à m'adresser à plusieurs banques ?
1: Alors, c'est simple. Lorsque l'on souhaite ouvrir un compte bancaire et que l'on pense que l'établissement contacté refusera, il est en effet recommandé de solliciter plusieurs établissements bancaires. De cette manière, vous augmenterez vos chances de trouver un établissement qui vous accueillera. Si au bout de plusieurs demandes infructueuses, vous n'avez toujours pas trouvé d'établissement bancaire, alors il faudra actionner la procédure du droit au compte.
0: Alors justement, si je suis un particulier, puis-je mettre en œuvre le droit au compte ?
1: Tout à fait. Les personnes physiques domiciliées en France et également les Français résidant à l'étranger qui ne possèdent pas de compte de dépôt en France peuvent demander à la Banque de France de désigner une banque pour obtenir l'ouverture d'un compte.
0: Et qui peut m'aider dans mes démarches administratives ?
1: L'établissement bancaire qui vous refuse l'ouverture d'un compte peut faire en votre nom un recours. Il est aussi possible de se faire aider dans cette démarche par le conseil général du département, la caisse d'allocation familiale, votre centre communal ou intercommunal d'action sociale ou encore une association de consommateurs agréés.
0: Et en quoi consiste la procédure du droit au compte ?
1: Pour demander à bénéficier du droit au compte, il n'y a rien de plus simple. Il suffit de déposer un dossier au guichet de la succursale de la Banque de France concernée ou adresser par courrier sa demande. Il est important de savoir qu'un recours pourra être effectué autant de fois que nécessaire afin d'obtenir l'ouverture d'un compte bancaire.
0: Cette procédure entraîne-t-elle un coût financier ?
1: Aucun. La procédure d'ouverture forcée d'un compte et l'utilisation des services bancaires de base est gratuite.
0: Et quelles sont les pièces à fournir lors de la constitution d'un recours ?
1: Les pièces à fournir sont les suivantes. La lettre de refus d'ouverture de compte délivrée par une banque. Ensuite, une pièce d'identité en cours de validité et un justificatif de domicile. Un courrier aussi d'introductif dans lequel vous attestez sur l'honneur ne pas détenir de compte de dépôt ainsi que vos préférences géographiques. Et enfin, un formulaire de demande d'intervention.
0: Alors comment et dans quel délai suis-je informé de la décision de la Banque de France ?
1: La Banque de France désigne l'établissement où un compte sera ouvert d'office un jour ouvré à réception du dossier. Elle informe l'agence désignée d'office et le cas échéant, l'agence qui a lancé la procédure. L'établissement désigné procède à l'ouverture du compte dans les 3 jours à compter de la réception de l'ensemble des pièces nécessaires.
0: Ce compte fonctionne-t-il normalement ?
1: Oui, tout à fait. Les établissements de crédit désignés par la Banque de France sont tenus d'offrir aux titulaires du compte des services bancaires de base dont le contenu et les conditions tarifaires sont précisés par décret.
0: Est-il possible d'obtenir d'autres services que ceux prévus par la loi ?
1: Alors, il faut savoir que le service bancaire de base ne prévoit pas d'office la délivrance d'un chéquier ou l'ouverture d'une autorisation de découvert. L'établissement bancaire peut néanmoins vous fournir ces services dans les conditions définies par la convention de compte.
0: La banque pourra-t-elle fermer ce compte ?
1: L'ouverture d'un compte après mise en œuvre du droit au compte crée une nouvelle relation commerciale avec votre banque. Vous pouvez, tout comme peut le faire la banque, clôturer le nouveau compte créé. L'établissement de crédit désigné par la Banque de France sera tenu par la loi de respecter un délai de préavis de 2 mois. Cette décision, faut le savoir, doit faire l'objet d'une notification écrite et motivée adressée au client ainsi qu'à la Banque de France.
0: Eh bien, merci pour toutes ces précisions et à bientôt pour un nouveau Flash Info Conso.
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1: Bienvenue sur Radio Crésus pour ce nouveau Flash Info Conso. Avec nous Thierry Edmond, qui est avocat stagiaire à Crésus Alsace. Marilyn Wächter, responsable du service juridique de la Chambre de consommation d'Alsace. Et à l'antenne, Régis Salter, directeur adjoint de Crésus Alsace. Donc la thématique d'aujourd'hui, le prêt sur gage.
2: Oui, bonjour, justement, on va un peu décortiquer ce que c'est que le prêt sur gage. Alors Marilyn, qu'est-ce que c'est que le prêt sur gage ?
3: Alors c'est une forme particulière de prêt, en fait, qui va consister simplement à remettre un objet de valeur. Alors ça peut être une montre, des bijoux, de l'argenterie, tout ce qui a une valeur particulière, à un établissement financier particulier qu'on appelle le crédit municipal, qui, en échange du dépôt en gage de cet objet, va octroyer un crédit et mettre à disposition une somme d'argent.
2: Très bien. Alors, quelle est la durée du prêt ?
3: Alors, un prêt sur gage va en moyenne avoir une durée de 6 mois qui peut être prolongée jusqu'à 1 an et renouvelable à son échéance.
2: Comment peut-on faire pour l'obtenir ?
3: Alors, pour obtenir un crédit sur gage, il faut se rendre auprès d'un crédit municipal et avec un certain nombre de documents justificatifs que le crédit municipal va solliciter, donc une pièce d'identité, un justificatif de domicile de moins de 3 mois et également la facture correspondant à l'achat du bien que l'on souhaite mettre en gage.
2: Est-ce que les mêmes conditions sont applicables pour les biens de grande valeur ?
3: Alors pour les biens de grande valeur, on va demander les trois pièces justificatives que l'on vient de citer, mais le crédit municipal va exiger en plus des garanties sur celui qui est propriétaire de l'objet. Alors pourquoi ? Parce qu'on peut prendre un exemple, par exemple un homme qui veut aller gager un bijou de femme ne peut pas le faire sans présenter un justificatif de propriété, donc au moins une autorisation écrite en bonne et due forme du propriétaire de l'objet ainsi que l'original de la pièce d'identité. C'est une protection.
2: Qui évalue la valeur du bien mis en gage ?
3: Alors l'évaluation va se faire par le biais d'un commissaire priseur qui officie auprès du crédit municipal. L'estimation du bien va déterminer sa valeur marchande. Et évidemment, si le commissaire priseur estime que l'objet n'a pas une valeur assez élevée, le prêt ne pourra pas être accordé par le crédit municipal.
2: Combien ce prêt va-t-il coûter à l'emprunteur ?
3: Alors évidemment, c'est un prêt qui a une tarification. Les taux d'intérêt qui sont appliqués au niveau de ce type de crédit sont fixés librement au niveau des 20 crédits municipaux qui existent dans toute la France. Les coûts, généralement, en moyenne, sont un peu supérieurs à celui des prêts personnels, hein, donc ça peut être un coût aux alentours de 7,7%, mais sont par contre largement inférieurs aux coûts qu'on peut trouver pour des crédits renouvelables, hein, qui, eux, tournent plutôt autour de 20% d'intérêt. Alors, ça peut être un prêt relativement intéressant pour de petits montants, par exemple 50 euros, 100 euros, parce que certains crédits municipaux pour ces petits montants ne réclament pas d'intérêt. C'est le cas notamment pour le crédit municipal de Lyon ou de Marseille. Alors il faut savoir que pour les assez taux d'intérêt, on va également rajouter certains frais, hein, notamment des droits fixes forfaitaires qui sont aux alentours de 0,5% de la somme empruntée et les frais de garde de l'objet qui peuvent atteindre jusqu'à 15% de la somme empruntée.
2: Très bien. Quel est le délai pour disposer des fonds ?
3: Alors ça se fait très rapidement. En général, entre l'accord de crédit et la remise des fonds, on compte moins d'une heure.
2: À quel rythme peut-on rembourser ?
3: Alors, on va rembourser en une seule échéance, c'est-à-dire que si on a souscrit un crédit de 6 mois, il faudra rembourser au bout des 6 mois, en une seule fois, bien sûr, la somme principale assortie des intérêts. Alors, il faut pour ça simplement se présenter au guichet du crédit municipal avec sa pièce d'identité et la somme qu'on souhaite rembourser.
2: Et que se passe-t-il si on ne peut pas rembourser le prêt et les intérêts à échéance ?
3: Alors, à ce moment-là, si on souhaite conserver son objet qu'on a mis en gage, on a la possibilité de demander une prolongation du crédit sur un an en remboursant à ce moment-là uniquement les intérêts.
2: Quelles sont les conséquences d'un défaut de remboursement ?
3: Alors, si par contre l'emprunteur n'a vraiment pas la possibilité de rembourser ni la somme principale ni les intérêts, à ce moment-là, il abandonnera le bien qui a été donné en gage. Le crédit municipal revendra ce bien aux enchères pour couvrir le prix du prêt, en fait. Hein. Et peu importe que le produit de la vente puisse couvrir la totalité du prêt, s'il y a un manque à gagner, c'est couvert par le crédit municipal, on ne poursuivra pas l'emprunteur pour la différence.
1: Merci beaucoup pour toutes ces informations, Marine Wächter et Thierry Edmond. Alors, vous pouvez retrouver sur le site Radio Crésus, attaché à ce podcast, les coordonnées des crédits municipaux. Donc, à très bientôt pour un prochain InfoConso sur Radio Crésus.
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1: Bonjour et bienvenue sur Radio Crésus pour ce nouveau Flash Info Conso concernant le vol de votre véhicule, la relation avec votre assureur. Alors qu'il s'agisse de contrat confort, de contrat optimal, de contrat tout risque, les propositions d'assurance automobile sont nombreuses. En fonction de la formule qui va être choisie, on espère être couvert dans un maximum de situations. Pourtant, la réalité est plus complexe et en cas de vol de votre véhicule, vous pourrez être surpris par la réponse de votre assureur. Alors, existe-t-il une formule d'assurance standard contre le vol qui permet d'être certain d'obtenir une indemnisation ?
2: Malheureusement, non. Alors, la formule d'assurance qui couvre le risque de vol n'est pas standardisée. Ça veut bien sûr signifier que votre garantie va être variable, à la fois en fonction de l'assureur que vous aurez choisi et en fonction du niveau de garantie, du niveau de contrat que vous souscrivez.
1: Comment savoir si l'assurance contre le vol que j'ai souscrite correspond à ce que j'en attends ?
2: Alors, le seul moyen de connaître précisément les conditions de votre assurance, c'est de vous référer à ce qu'on appelle les conditions générales d'assurance. Alors, c'est un document qui généralement est présenté sous forme de livret, qui vous est donné par l'assurance au moment où vous souscrivez votre contrat. Alors, ces conditions générales vont contenir des informations essentielles sur le fonctionnement de votre assurance. Par exemple, vous allez y trouver le délai pour déclarer le vol de votre véhicule, si vous pouvez avoir un expert à disposition pour ce vol, ou vous allez trouver aussi les événements qui vont être exclus de la garantie et donc jamais pris en charge.
1: Si mon véhicule a été volé, que dois-je faire pour que mon assurance prenne mon dossier en compte ?
2: Alors, il faut savoir que votre assureur va vouloir vérifier la réalité du vol. Pour ça, en priorité, il va falloir que vous lui transmettiez un dépôt de plainte que vous aurez effectué auprès des autorités de police. Donc, une fois que la plainte est déposée, il va falloir la transmettre à l'assureur avec la déclaration de sinistre, donc la déclaration du vol. Alors faites attention parce que la transmission de ces documents-là va devoir s'effectuer dans un délai de déclaration prévu dans le contrat. Si vous laissez passer le délai, vous risquez de ne pas pouvoir être indemnisé.
1: Et si l'assureur estime que j'ai droit à une indemnisation, comment son montant sera-t-il calculé ?
2: Alors, le montant de l'indemnisation, il faut savoir qu'il sera toujours calculé par rapport à la valeur qu'avait votre véhicule le jour où il a été volé. Cette valeur, bien sûr, est évaluée et mise en place par l'expert de l'assurance, c'est ce qu'on appelle d'ailleurs la valeur à dire d'expert. Alors, en cas de vol, comme le véhicule n'est plus là, par définition, l'expert ne pouvant pas l'examiner, il va devoir se référer à une somme moyenne en fonction de la valeur du véhicule que vous aviez sur le marché global de l'occasion. Alors, dans ce contexte, il ne faut pas hésiter à transmettre à votre assureur toutes les factures d'entretien que vous pouvez encore avoir et qui attestent de l'état réel du véhicule au jour du vol.
1: Que faire si j'estime que l'indemnité proposée n'est pas suffisante par rapport à la valeur réelle de mon véhicule ?
2: Alors, si pour vous l'indemnité proposée par l'assurance est insuffisante, il faudra que vous prouviez à votre assureur que les prix des véhicules de même type que celui que vous aviez sur le marché de l'occasion sont plus élevés que l'indemnité proposée. Pour cela, vous pouvez vous référer aux journaux spécialisés comme l'Argus de l'automobile ou l'Autojournal. Alors, sachez que malgré ces indices, l'assurance ne fera une nouvelle proposition d'indemnité que si vous pouvez démontrer que cette indemnité initialement proposée ne vous permet pas de racheter un véhicule identique.
1: L'assurance peut-elle refuser de m'indemniser au motif qu'il n'y aurait pas eu de vol ?
2: Alors, malheureusement, dans certains cas, oui, c'est possible. La définition du vol qui est donnée par les assurances est extrêmement stricte. Il suffit que l'un des éléments de la définition ne soit pas là au moment du vol pour que l'assureur refuse de vous indemniser.
1: Dans quel cas l'indemnisation est-elle compromise parce que l'assureur conteste le vol ?
2: Alors, il faut savoir d'abord, pour répondre à cette question, que le vol est défini par les assureurs comme la soustraction frauduleuse d'un véhicule, mais avec l'effraction uniquement sur certains éléments de ce véhicule, donc le véhicule lui-même, ses organes de direction, ou alors l'effraction du garage où stationne le véhicule. Alors, si on tient compte de cette définition, ça veut dire que certains événements ne pourront pas être pris en compte. Donc, par exemple, si vous remettez votre véhicule à quelqu'un qui prétend vouloir l'acheter et qui vous remet un chèque volé ou un chèque sans provision, vous n'aurez pas non plus d'indemnité si vous faites voler votre véhicule alors que vous le faites essayer à quelqu'un en vue de sa vente, Ou encore, il n'y aura pas d'indemnisation si on vous vole votre véhicule alors que les clés étaient à l'intérieur.
1: L'assureur peut-il refuser de m'indemniser parce que j'ai oublié de déclarer un élément concernant les circonstances du vol ?
2: Alors effectivement, il est toujours dangereux de vous tromper ou d'oublier de transmettre un élément concernant ces circonstances de vol. L'assureur peut dans ce cas vous opposer quelque chose qu'on appelle la fausse déclaration, ce qui vous fait perdre toute possibilité d'indemnisation et de garantie.
1: Et que faire si je conteste la décision de l'assureur mais que celui-ci m'apporte toujours la même réponse négative ?
2: Alors, si vous avez épuisé tous les recours internes de l'assureur, il vous reste une seule possibilité, c'est celle de saisir le médiateur des assurances. Alors, c'est une autorité indépendante qui est extérieure à la société d'assurance. Elle va examiner la réclamation et rechercher des solutions amiables. Alors, il faut savoir que selon le statut de votre assureur, ce sera soit le médiateur de la Fédération française des sociétés d'assurance, ce qu'on appelle la FFSA, ou alors ce sera le médiateur du groupement des entreprises mutuelles d'assurance, le GEMA. Alors, toutes les coordonnées pour ces services de médiation, vous pouvez les trouver sur le site officiel servicepublic.fr.
1: Merci et à bientôt pour un nouveau Flash Info Conso sur Radio Crésus.
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1: Bonjour, bonjour, bienvenue sur Radio Crésus pour ce nouveau Flash Info. Aujourd'hui, travaux, que faire en cas d'inexécution d'un contrat. Si vous avez signé un devis pour la réalisation de travaux à votre domicile, mais que ces travaux n'ont pas été réalisés malgré vos appels auprès du professionnel, il est important de connaître les démarches qui permettent de trouver une issue favorable.
2: Alors tout d'abord, que faire lorsque l'entrepreneur n'a pas encore commencé les travaux, alors que j'ai signé mon devis il y a plusieurs mois ?
3: Alors, avant d'entamer la moindre démarche, l'essentiel, c'est de relire votre devis, parce que c'est un document essentiel qui va contenir en principe le décompte de chaque prestation à effectuer et aussi le délai d'intervention et la durée estimée des travaux. Sachant que vous ne pourrez reprocher sa durée d'intervention au professionnel que si le délai mentionné dans le devis est déjà dépassé.
2: Et si mon devis ne comporte pas de date d'exécution des travaux ?
3: Alors, dans ce cas-là, la loi va prévoir un délai maximal de 30 jours durant lequel le professionnel va devoir réaliser le contrat. Il va être en faute dès lors que cette échéance de 30 jours est dépassée.
2: Et lorsque l'entrepreneur est manifestement en retard par rapport à mon devis, que puis-je lui demander ?
3: Alors, si un professionnel ne respecte pas le délai de réalisation de son contrat, il faut lui adresser ce qu'on appelle une mise en demeure. Alors, c'est un courrier recommandé avec accusé de réception dans lequel vous allez lui demander à ce que le contrat soit exécuté dans un délai maximal que vous fixez.
2: Et quel sera justement ce délai maximal ?
3: Alors, dans une mise en demeure, le délai que vous devez mentionner ne va pas être défini par une réglementation. C'est à chaque client de choisir le délai qui lui convient le mieux, bon, par exemple 10 jours.
2: Et que faire si le professionnel ne se manifeste toujours pas une fois le délai de mise en demeure dépassé ?
3: Alors, dans une telle hypothèse, le consommateur va être face à un choix. Il devra opter pour une des deux solutions suivantes, hein. Soit demander l'annulation de sa commande, ou alors saisir la justice pour obliger le professionnel à respecter le contrat.
2: Et quelles sont les conditions si on choisit l'annulation de commande ?
3: Alors, si vous souhaitez annuler la commande parce que le professionnel n'a pas respecté son délai d'intervention et que la mise en demeure est restée lettre morte, il faudra adresser un second courrier recommandé avec accusé de réception et y préciser que vous demandez l'annulation parce que la commande n'a pas été réalisée selon le contrat.
2: Le professionnel peut-il alors me demander de payer des pénalités en lien avec l'annulation ?
3: Non, lorsque l'annulation de la commande est en lien avec la responsabilité du professionnel, il ne pourra jamais vous demander une compensation financière. Et il devra en plus vous rembourser les sommes que vous auriez déjà versées d'avance dans un délai maximum de 14 jours.
2: Et si au contraire je souhaite obliger le professionnel à exécuter le contrat en justice, quel tribunal dois-je alors saisir ?
3: Le tribunal compétent va dépendre du montant du devis que vous aviez signé à l'origine. Alors, si ce montant est supérieur à 10 000 euros, le litige va être de la compétence d'un tribunal de grande instance. Si au contraire vous avez un devis d'un montant inférieur à 10 000 euros, il faudra porter le cas devant un tribunal d'instance.
2: Serais-je alors obligé d'avoir recours à un avocat ?
3: Alors, il faut savoir que l'assistance d'un avocat n'est obligatoire que devant les tribunaux de grande instance. Devant un tribunal d'instance, vous pouvez vous présenter seul, sans avocat, et vous aurez la possibilité d'y utiliser une procédure simplifiée et gratuite qu'on appelle l'injonction de faire.
1: Merci et à bientôt pour un nouveau Flash Info sur Radio Crésus.
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1: Bonjour à tous et bienvenue sur ce nouveau Flash Info Conso avec Marine Wächter de la Chambre de Consommation d'Alsace.
2: Bonjour.
1: Et Amélie Imbert, juriste du réseau fédéral Crésus. Bonjour Amélie.
3: Bonjour.
1: Alors aujourd'hui, la thématique est gérer les conflits de voisinage lorsqu'on est locataire.
2: Alors toute personne est un jour confrontée à des nuisances occasionnées par ses voisins. Certaines d'entre elles sont considérées comme des inconvénients normaux du voisinage et d'autres pourront entraîner des sanctions. Donc prenons en compte la situation d'un locataire qui est gêné par ses voisins. Qu'est-ce qu'un trouble anormal du voisinage ?
3: Alors en fait, il n'y a pas de définition légale du trouble anormal de voisinage. On déduit ça des décisions de justice qui prennent en compte en fait des troubles manifestement excessifs. Donc à ce titre, on va pouvoir considérer que constitue un trouble anormal, par exemple des aboiements incessants de la part d'un chien, des émanations d'odeurs ou de fumée polluantes, ou encore la diminution de l'ensoleillement ou de la lumière.
2: Lorsqu'un trouble anormal est identifié, le locataire doit-il mettre en cause son voisin ou son bailleur ?
3: En fait, le locataire dispose d'un choix. Il peut mettre en cause soit le bailleur, soit...

0: réparations urgentes ou des travaux d'amélioration à faire dans le logement, mais le bailleur doit aussi faire en sorte d'empêcher toute gêne occasionnée par d'autres personnes.
1: Le bailleur peut-il être mis en cause pour toute personne causant un trouble anormal de voisinage ?
0: Non, en fait, le bailleur ne va répondre que de ses propres agissements ou alors de ceux occasionnés par les personnes auxquelles il est lié par un contrat. Donc ça peut être ses autres locataires, ça peut aussi être un mandataire comme par exemple un gestionnaire d'immeuble ou ce qu'on va appeler un préposé, donc un employé comme par exemple un gardien d'immeuble. Par contre, le bailleur ne pourra jamais être tenu responsable des autres occupants d'un immeuble s'il n'est pas lié à eux par un contrat. Donc, par exemple, il n'est pas responsable d'autres copropriétaires ou des locataires des autres copropriétaires.
1: De quel type d'agissement le bailleur est-il responsable ?
0: Le bailleur ne répondra jamais des infractions pénales. Il ne pourra être mis en cause que des problèmes qui surviennent dans le cadre du droit d'occupation des autres locataires. Donc, le bailleur, va, par exemple, répondre d'un locataire qui va utiliser une perceuse en pleine nuit, ou alors de quelqu'un qui aura laissé déborder sa baignoire et qui aura causé une inondation chez un voisin.
1: Et de manière générale, que faire lorsque les voisins font trop de bruit ?
0: Alors, tout d'abord, il faut vérifier si le voisin en question a le même propriétaire que vous ou non. Donc s'il a effectivement le même propriétaire, on pourra demander à son bailleur de faire cesser les comportements qui dépassent le cadre normal. Par contre, si le bailleur ne réagit pas à ce moment-là et qu'il n'effectue aucune démarche, on pourra directement attaquer le bailleur qui pourra être condamné à des dommages et intérêts en justice. Par contre, si l'autre locataire gênant n'a pas le même propriétaire, à ce moment-là, il faut commencer à faire des démarches amiables envers lui. Et si ce n'est pas suffisant, il faut à ce moment-là assigner en justice directement le locataire.
1: Quelles sont les sanctions possibles en cas de bruit anormal et répété ?
0: Alors, il y a deux types de sanctions possibles, à la fois par rapport au bruit qui constitue des infractions pénales, comme par exemple les tapages injurieux ou nocturnes, ou des bruits qui portent atteinte à la tranquillité du voisinage parce qu'ils sont répétitifs ou trop intenses. Dans ce cas-là, on risque une amende qui est de 450 euros. Mais pour les autres types de bruits qui ne constituent pas des infractions pénales, à ce moment-là, c'est devant les tribunaux civils. Et si le locataire prouve qu'il subit un préjudice, il pourra se voir octroyer des dommages et intérêts.
2: Merci beaucoup, Marine Wächter, pour ces précisions. Merci, Amélie Imbert. À bientôt sur un prochain Flash Info Conso.
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1: Bonjour à tous et bienvenue sur Radio Crésus pour cette nouvelle émission du mois de décembre. Avec, comme toujours, vous le savez, vous connaissez le principe, des témoignages, donc des personnes accompagnées par Crésus qui s'expriment, qui nous expliquent effectivement leur parcours, leurs difficultés, mais aussi les solutions qui ont été trouvées. Et nous avons avec nous un témoin qui s'était déjà exprimé au mois d'avril. Bonjour Étienne.
2: Bonjour
1: Étienne, alors vous êtes sur Radio Crésus, avec moi Marilyn Wächter de la Chambre de Consommation d'Alsace, juriste.
3: Bonjour.
1: Et Jean,
2: bonjour à tous.
1: Voilà, et Jean-Emmanuel Medina, qui est stagiaire avocat et qui pourra apporter aussi des éclairages juridiques.
4: Bonjour.
1: Voilà, alors Étienne, peut-être pouvez-vous nous rappeler dans quel contexte vous aviez été initialement accompagné par Crésus, hein, et puis on verra aujourd'hui quelle est votre situation après quelques mois.
2: Alors, j'ai, avec mon épouse, été accompagné par Crésus, d'abord par la sollicitation d'un de nos créanciers qui était plutôt convenable, si je puis dire, avec nous à l'époque, qui nous avait dit devant notre situation que ça aurait été préférable d'avoir un accompagnement par votre association, ce que nous avons accepté de suite compte tenu de notre situation. Et les relations

0: événements hebdomadaires qu'on a eus avec l'association nous ont conduit à envisager plusieurs scénarios. Le meilleur des scénarios à l'époque, c'était que nous demandions au tribunal de grande instance un moratoire, puisque j'avais accepté une mutation professionnelle qui avait entraîné le chômage de mon épouse pour suivi de conjoint. Et donc à ce moment-là, une grosse perte de revenus, une période de chômage pour mon épouse et une difficulté de faire face à l'ensemble des échéances qui étaient importantes, qui sont importantes.
1: D'accord. Alors vous êtes dans quel domaine d'activité professionnelle ?
0: Dans la fonction publique.
1: Fonction publique. Donc effectivement, mutation, déménagement, perte d'emploi de votre
0: mutation,
1: époux.
0: Mutation, déménagement, chômage oui. pour mon épouse et puis bah, voilà, les frais liés... au départ, etc., ont entraîné des charges supplémentaires, des frais qui n'étaient pas prévus, et puis des revenus de l'ordre de 2500 euros en moins, qui sur des revenus très confortables qui nous permettaient de faire face à nos échéances avant. Et dans un premier temps, moi j'avais adressé un courrier recommandé à chacun des créanciers pour leur faire part de notre situation et leur demander de... un plan d'apurement, enfin une relation à l'amiable, ce qu'ils ont tous refusé parce que un an et demi auparavant à peu près, on avait déjà à la force du poignet obtenu le passage par exemple des crédits renouvelables en crédits
1: amortissables,
0: consommation avec oui. des taux qui étaient de 5-6% au lieu des 20% proche du taux d'usure, enfin voilà. Mais la deuxième fois, au bout d'un an et demi, nous ont tous répondu que c'était pas acceptable, qu'ils l'avaient déjà fait, etc., etc. Donc une relation tendue, et la relation avec Crésus nous a permis de considérer que finalement le plan Banque de France c'était peut-être pas tout de suite la solution et qu'on pouvait éventuellement s'en sortir par la saisine du tribunal de grande instance. Donc on a pris notre courage à deux mains. On a fait ça tout seul avec l'aide de Crésus, sans avocat. Et chacun des créanciers, c'est-à-dire une dizaine.
1: Oui.
0: On les a assignés au tribunal de grande instance pour demander un moratoire de 24 mois, ce qui nous permettait, selon la formule consacrée, de recouvrer meilleure fortune.
1: Voilà. Juste une précision, Étienne. Jean-Emmanuel Medina attire notre attention sur le fait que c'était certainement le tribunal d'instance.
2: D'instance, oui, plus que le tribunal de grande instance, parce que... Il faut savoir que devant le tribunal de grande instance, il est nécessaire d'avoir un avocat. Donc je pense que dans les situations qui étaient les vôtres, étant donné que vous aviez des crédits à la consommation, le tribunal d'instance a une compétence d'attribution. Et donc c'est le tribunal d'instance que vous avez dû solliciter pour trouver une solution et notamment obtenir un délai de paiement. C'est bien ça dont il est question.
0: C'est ça, tout à fait.
2: D'accord.
1: Voilà, donc ça, oui, alors c'est important de dire qu'on peut effectivement agir en justice dans certaines situations, même sans, je dirais, la représentation par avocat, hein, ou l'assistance par avocat.
0: C'est ça. Alors, elle peut apparaître nécessaire. Bon, nous avions considéré que de toute façon, nous n'avions pas les moyens d'en prendre un, compte tenu des frais d'huissier qui avaient déjà été les nôtres pour obtenir cette assignation. Mes capacités orales, excusez-moi de le dire comme ça, mais je n'avais plus peur d'eux. Ils m'ont fait peur pendant des années et maintenant j'avais plus peur d'eux. J'avais le droit de mon côté à mon avis. On avait fait toutes les choses dans les règles. Moi j'avais 3 mois de recommandé. Et ce qui était important, parce que ça c'était évidemment sur les conseils de Crésus, c'est qu'on avait quand même réussi à payer tous les mois jusqu'à l'assignation la moitié de chacune de nos échéances.
1: Vous aviez suivi les recommandations Crésus, vous aviez finalement
0: Absolument.
1: Fait les choses dans les règles de l'art, c'est-à-dire que les paiements réguliers en fonction de vos capacités de remboursement, des contacts conservés avec les créanciers pour les solliciter dans une phase amiable qui malheureusement n'a pas abouti. Hein.
0: C'est ça.
1: Et ce qui vous a permis effectivement d'avoir gain de cause auprès du tribunal ?
0: Ce qui nous a permis d'avoir gain de cause au tribunal, alors bon, il faut être courageux et pas avoir peur, je le disais à l'instant, parce qu'il y a eu une première audience qui a été reportée à la demande des organismes de crédit qui n'étaient pas tous représentés, mais les principaux étaient représentés par un avocat, reporté un mois plus tard à nouveau reporté, et donc c'est au bout de la troisième audience qu'on a pu présenter nos arguments. Et devant le tribunal, nos arguments, ils étaient à la fois solides et puis ils étaient respectueux de la loi parce que moi, j'avais pu montrer un dossier assez épais que tous les mois, j'avais par courrier recommandé, demandé des délais, que j'étais de bonne foi. Et ça, c'est ce qui est le plus important, que j'étais de bonne foi parce que la période de chômage de mon épouse était subie et pas souhaitée, qu'on avait payé en temps tous les mois et que j'avais jamais rompu le dialogue avec eux.
2: Oui.
0: Donc, je pense que ces arguments-là ont été entendus. Et donc, ça, entre septembre, on a eu le jugement début janvier de l'année dernière qui nous a accordé un délai de 12 mois.
2: Oui, donc on voit dans votre témoignage, on comprend qu'il est important de montrer dans le dossier, donc de justifier sa situation pour montrer au tribunal et au juge donc, que l'on est de bonne foi et que la situation, elle arrive à un moment donné où il est difficile pour vous de faire face. Donc on comprend l'importance de justifier dans les documents qui seront donnés, notamment dans l'assignation, pour dire les choses plus clairement, la situation qui est la vôtre. Le fait et les explications sont importantes.
0: Les explications sont importantes et puis voilà, comme en justice on le sait, c'est d'apporter la preuve des choses et la preuve, les preuves elles étaient là. C'est un combat, c'est vrai que c'est difficile et quand vous avez en face de vous, vous êtes un seul justiciable et vous avez un avocat qui manie les choses plus aisément que vous, mais moi j'ai eu le courage de ne pas me démonter et d'expliquer au tribunal que les arguments de l'avocat étaient fallacieux, ils étaient erronés la plupart du temps, puisque moi j'avais les copies des chèques que j'avais envoyées.
1: Donc vous aviez
0: les accusés de réception, etc.
1: Oui. Étienne, vous aviez effectivement
0: un dossier béton. Quoi.
1: Voilà, vous aviez bien monté le dossier avec les conseillers de Crésus, ça c'est important.
0: Oui.
1: Alors aujourd'hui, ce qui nous intéresse, c'est effectivement où vous en êtes, parce que vous avez effectivement là suivi les conseils et les recommandations de Crésus. Vous avez, on sent, gagné en confiance face à vos créanciers aussi pour pouvoir vous exprimer en justice. Ça c'est important de le dire. On a bien compris que le parcours que vous avez suivi, ce n'est pas un parcours qui est simple. Il y a des reports d'audience, etc. Il faut s'accrocher. Donc ça, vous l'avez fait aussi. Et aujourd'hui, est-ce que ça a apporté ses fruits, tous ces efforts que vous avez pu mener?
0: Ben aujourd'hui, ça a apporté des fruits d'abord parce que, et c'est finalement l'argumentaire, le premier argumentaire que moi j'avais porté devant le tribunal, c'est qu'à la fois on ne pouvait pas faire face à toutes les échéances, mais que d'abord on avait des dettes fiscales et qu'avant toute autre chose, notre importance. C'est le plus important pour nous, c'est d'apurer les dettes fiscales qui étaient de l'ordre de 10 000 euros à l'époque. Et dans le plan, dans la demande qu'on faisait au tribunal, c'était aussi de surseoir à l'ensemble des paiements dus aux créanciers, mais de nous proposer un plan de paiement sur l'année 2013 avec le Trésor public, parce que les saisines, les avis à tiers détenteurs commençaient à arriver sur nos comptes.
1: Est-ce que le juge a fait droit à vos demandes? Est-ce que le juge a fait droit à vos demandes?
0: Et le juge a fait droit à nos demandes. Il a divisé la dette fiscale en 10 mensualités, ce que les impôts n'avaient pas voulu faire à l'amiable. Et du coup, on est en décembre. J'ai envoyé le dernier chèque de nos retards fiscaux. Et voilà, ça c'était important pour nous. Et puis nous avons maintenant, puisque entre temps, dans cette année malheureusement, j'ai eu un problème d'emploi également, donc on s'est retrouvés tous les deux au chômage.
1: Oui.
0: En se disant, bah mince, en janvier les échéances elles reprennent, donc qu'est-ce qu'on fait?
1: Oui.
0: Et puis finalement, nous avons tous les deux retrouvé du travail, donc à partir de janvier, nous pouvons reprendre.
1: D'accord.
0: Le chemin du remboursement de ces échéances.
1: Aujourd'hui, je dirais que la situation pour vous, elle est stabilisée malgré des aléas. On n'est jamais à l'abri, mais vous avez su faire face, vous êtes battu. Et aujourd'hui, effectivement, et pour 2014, les choses sont rentrées dans l'ordre, on va dire.
0: Les choses sont rentrées dans l'ordre.
1: Oui.
0: Alors voilà,
1: ouais.
0: Ces dettes, elles sont toujours à payer. On les paiera
1: évidemment
0: jusqu'au bout parce qu'elles sont dues. Nous les devions, donc on va les payer jusqu'au bout. Mais effectivement, il y a eu un an et demi un peu... Enfin, il y a eu 6 mois difficiles dans cette période d'assignation et d'audience.
1: Oui.
0: Et puis un an de tranquillité en disant, bon voilà, on craint pas d'avoir un ADT, de pas pouvoir payer notre loyer, de pas pouvoir payer le DF. Donc tout était bordé. Et j'ai juste un créancier qui a commencé à déconner au mois de novembre en commençant à refaire des prélèvements, à qui j'ai envoyé un nouveau recommandé en disant, voilà, moi je... qu'il y a un jugement qui dit que les prélèvements
1: sont suspendus.
0: Ils vont reprendre à partir de janvier 2014. D'accord. Ils reprendront à partir de janvier 2014.
1: Oui, donc il faut rester vigilant, hein, bien qu'une décision de justice soit prise, parce qu'on voit que les créanciers essayent, malgré tout, de faire le forcing. Hein. Alors, c'est vrai que là, on a bien compris, Étienne, que dans cette période de tourmente, finalement, hein, ces mois-là qui ont été très difficiles, on a bien compris que finalement, le rôle de Crésus a été de vous soutenir, de vous accompagner et de vous orienter, de vous éclairer sur la manière de faire. Hein.
0: C'est ça, oui, parce que je n'avais aucune espèce d'idée sur la manière dont il fallait faire à ce moment-là.
1: Voilà. Alors, si en quelques mots, vous aviez des conseils à donner à nos auditeurs.
0: Bah, c'est des mots que j'ai déjà employés tout à l'heure. Ce sont des mots un peu durs, mais c'est un combat qu'il faut mener parce qu'il faut faire face à ces crédits. Et surtout, il ne faut pas avoir peur parce qu'en face, vous avez, je peux le dire, alors j'emploie les guillemets, mais on a quand même la plupart du temps affaire à des voyous, des gens qui sont là pour vous faire peur, qui sont là pour vous dire des choses qui sont erronées et qu'il y a dans notre République un système judiciaire qui, même s'il est compliqué, même s'il est lent, même si de temps en temps on a l'impression qu'il n'est pas du côté du justifiable, mais du côté des puissants, notre réalité à nous, je ne dis pas que c'est forcément le cas partout, mais notre réalité à nous, c'est que le droit était avec nous, que nous étions de bonne foi et que, donc au final, le combat, il a été gagné. Donc,
1: voilà, et vous avez le sentiment que la justice, finalement, a été rendue pleinement, d'une certaine manière. Il y a un équilibre qui a été trouvé.
0: Absolument, absolument. Oui. Il a été rendu parce que nous étions de bonne foi. Voilà.
1: Voilà.
0: Si on ne peut pas prouver ça, je pense qu'effectivement, la justice a sans doute plus de mal à accorder des délais, à faire confiance. Pour avoir la confiance de la justice, il faut être de bonne foi.
1: Eh bien, merci beaucoup pour ces mots, Étienne. On vous remercie d'avoir témoigné une seconde fois et de nous avoir fait part de l'évolution de votre situation. On vous dit à bientôt sur Radio Crésus. Merci.
0: Merci à vous. Au revoir.
1: Au revoir.
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1: Oui, vous êtes toujours sur Radio Crésus et nous enchaînons avec un nouveau témoignage, Monsieur Serkan, qui pourra profiter de la vision experte de Michel Knull qui nous a rejoint. Bonjour Michel.
4: Bonjour.
1: Et toujours Marine Wächter et Jean-Emmanuel Medina avec nous. Serkan, bonjour.
5: Bonjour.
1: Voilà, vous avez souhaité témoigner sur Radio Crésus. Est-ce que vous pouvez nous expliquer ce qui se passe ?
5: Alors, je voulais parler de la galerie de la Grande Verrière à la gare. Donc, c'est une galerie où on est envahi en permanence par la poussière, malgré ce qui a été effectué cet été. Voilà.
1: Alors, il s'agit bien de parler de votre situation personnelle. Hein, comment
5: oui, vous... oui. Oui, voilà. Donc, moi, j'avais un commerce qui. Je tenais un commerce pendant 4 ans à la gare.
1: Allez-y.
5: Pardon.
1: Oui, on vous écoute.
4: Oui, Monsieur Serkan. Bonjour, Michel Knoll.
5: Bonjour.
4: Ok.
5: Bonjour, Monsieur Knoll.
4: On a parlé de votre problème. Je le connais bien. Vous étiez d'ailleurs courageux puisque vous aviez ouvert cette petite affaire en 2008. Hein. Vous avez tenu le choc, car tous ceux qui se sont implantés là-bas, c'est des gens qui se sont certes pas enrichis comme on pourrait le croire quand on a son affaire. Bien au contraire. Et on s'appauvrit, on perd tout. Alors, chez vous, donc, vous avez fait la liquidation donc, de votre activité commerciale, mais comme toutes ces entreprises qu'on crée, car on a confiance en l'avenir, on croit que si on devient patron, qu'on a enfin résolu son problème de revenus, eh bien, chez vous, c'est l'enfer qui a commencé. Hein?
5: Oui, c'est exactement ça. C'est
4: tout à fait l'enfer, et j'ai souvent suivi les événements de cette fameuse galerie dans la presse. On en a beaucoup parlé, mais il y a très peu de solutions pour les gens qui ont été victimes, dans vous-même. Oui, et pas seulement vous-même, mais je crois aussi votre femme et vos parents et même vos enfants.
5: Exactement.
4: Voilà. Donc maintenant, on va donc mettre en route et vous préparer votre affaire, parce qu'il faut vous libérer de vos dettes personnelles à travers le cautionnement. Donc c'est la dernière phase, et puis nous verrons aussi pour vos parents qui sont impliqués. Nous voyons une chose après l'autre, mais je pense que vous avez retrouvé la confiance en vous. Vous savez qu'il y a encore un petit combat à mener, que nous allons le mener ensemble avec Résus et vous. Et vous êtes un mec bien, vous avez retrouvé du travail, vous travaillez pour nourrir votre famille. Et je vous tire aussi mon chapeau sur ce plan, car c'est aussi des attitudes qu'on ne trouve pas toujours, mais plutôt des attitudes en minorité. Alors, bravo à vous, Monsieur Serkan. Et donc, on se verra avec le dossier prêt. S'il y a quoi que ce soit, vous nous appelez afin que dès que vous l'amenez, on puisse rapidement nous y atteler pour vous libérer au plus tôt. Avez-vous d'autres questions, Monsieur Serkan?
5: Non, je n'ai pas d'autres questions.
4: Eh bien, ça va. Je vous salue. À bientôt. Au revoir.
5: À bientôt. Merci beaucoup. Bonne journée.
1: Merci.
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1: Vous êtes toujours sur Radio Crésus et nous enchaînons avec François. Bonjour François.
6: Bonjour.
1: Voilà, vous étiez gérant d'une SARL de rénovation, c'est ça?
6: Oui, c'est ça, oui.
1: Voilà, est-ce que vous pouvez, peut-être Michel Knull va nous faire part peut-être de la situation qu'il connaît bien, et puis vous pourrez nous apporter, vous, vos éclairages sur la manière dont vous avez été accompagné par Crésus.
6: Hein, ok, très bien.
1: C'est comme ça, Michel.
4: Oui, bonjour François.
6: Bonjour Monsieur Knull.
4: On se connaît, on vous aime beaucoup, et vous avez une petite famille qui vous tient à cœur. Et en étant gérant de SARL, c'est beau, mais vous n'aviez plus de chiffre d'affaires pour faire tourner la machine. Hein?
6: Non.
4: Et il y a le RSI qui vous talonne. Hein?
6: Un tout petit peu, oui.
4: Et c'est ça qui fait rendre les armes, car d'un côté, on n'a pas de marché qui rentre, il ne rentre pas tout seul. Il n'y a pas encore de pôle emploi pour les marchés qui rentrent. Ça viendra peut-être un jour. Il faut qu'il y ait un peu de créativité dans la société. Il y a encore des points qui sont effectivement à développer. C'en est un. Vous étiez donc sans marché, mais le RSI, lui, c'est une machine ténébreuse qui broie d'ailleurs beaucoup de monde à travers toute la France. Et alors, je crois que nos politiques devraient s'intéresser au fonctionnement du RSI afin que là aussi, il y ait des solutions trouvées, car elles sont nulles. Il n'y en a aucune. C'est plutôt un instrument. On se demande s'il ne doit pas exterminer les riches commerçants ou industriels ou artisans qui osent encore s'installer. Alors, c'est une machine à tuer qui crée du chômage et qui crée de la misère. Voilà pour l'idée que j'en ai, vous n'êtes pas le seul. Et donc, au fond, vous avez eu la liquidation, je crois me souvenir, hein, de votre petite entreprise.
6: Oui.
4: Et aujourd'hui, qu'est-ce que vous faites, monsieur François?
6: Je fais de l'intérim.
4: Parce qu'il faut bien nourrir la famille, hein?
6: Exactement.
4: Alors, avec l'intérim, vous avez moins de soucis?
6: Dans le sens où on a du revenu, oui, maintenant, en termes de qualité d'emploi... et de rémunération, ça reste ridicule. Parce qu'effectivement, on fait face, comme on en parle un petit peu en ce moment, on fait face au détachement, aux salariés détachés. Et donc, au niveau des salaires, on est obligé de s'aligner sur les salaires que donnent les entreprises à des travailleurs polonais, par exemple. Ça m'est arrivé sur un chantier.
4: Ah, vous le voyez, donc il y a lissement des salaires qui est lié effectivement à cette... À ce processus européen qui fait que, ma foi, tous les petits Européens participent à la soupe. Hein, et le petit Français se sent comprimé. Il n'est plus effectivement maître de son destin.
6: C'est ça.
4: Ah ben alors, il faut créer une petite entreprise à employer des Polonais, vous voyez. Comme ça, vous serez aussi riche. Hein,
6: c'est une idée.
4: Il faut trouver des solutions. Qu'est-ce que vous voulez? Le monde, c'est une grande bagarre. À vous d'en trouver, d'innover, etc. Vous serez respecté. Vous avez-vous eu le courage d'acheter une maison pour votre petite famille, votre petit enfant, qui fait le bonheur de votre couple? Votre femme elle-même est une profession paramédicale libérale. Eh bien, elle est aussi mise en danger. Nous verrons ça plus tard. Car le jour, effectivement, on lui demandera les sous, puisque vous êtes solidaire, elle ne pourra plus continuer d'exercer sa profession à titre libéral. Et là, c'est un problème qui m'est posé tous les jours, car il y a des gens remarquables qui veulent de nouveau s'installer comme agent commercial ou autre, mais quand ils ont effectivement été en liquidation personnelle, commerciale et civile en Alsace-Moselle seulement, eh bien, ils ne peuvent pas s'installer avant la clôture de leur dossier de liquidation professionnels, donc, ces sanctions de paiement. Et donc, là, ces gens-là traînent avec un RSA et tout. Alors, là aussi, politiquement, c'est une situation à étudier, vous voyez. Il y a énormément de choses en France à étudier, mais on s'occupe de choses fort intéressantes, d'ailleurs, sur un plan polyculturel, mais qui n'amènent pas, effectivement, la solution aux problèmes socio-économiques. Et c'est ça qui me révolte. Donc, François, je te remercie de ton témoignage. Nous nous reverrons prochainement pour la suite. Et je te remercie. Oui, je laisse la parole à M. Alter, qui va encore vous saluer.
1: Voilà, François. Si vous avez, en trois mots, par rapport à l'accompagnement Crésus, si vous aviez à le définir pour nos auditeurs.
6: Nécessaire, judicieux, et ça permet de revoir les choses de façon un petit peu plus sereine, parce que quand on est dans une situation comme ça,
1: c'est parfait.
6: On commence à avoir la tête dans le guidon et à rien voir. Et,
1: merci beaucoup.
6: C'est une sorte de lumière, quoi.
1: Merci beaucoup, François, pour la lumière, et merci pour le temps consacré à Crésus. À bientôt.
6: Merci.
1: Au revoir.
6: Au revoir.
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1: Voilà, vous êtes toujours sur Radio Crésus, et cette fois c'est Mohamed qui témoigne. Bonjour Mohamed.
7: Bonjour.
1: Voilà, vous êtes sur Radio Crésus, et Michel Kneul est parmi nous, également Marilyn Wechter et Jean-Emmanuel Medina. Michel va peut-être faire une petite introduction pour exposer votre situation qui l'accompagne, et vous aurez l'occasion de vous exprimer aussi sur l'accompagnement Crésus. Merci. À vous Michel.
7: Je vous en prie.
4: Oui, bonjour Monsieur Mohamed, vous allez bien?
7: Très bien, merci.
4: Vous mangez toujours beaucoup d'olives, oui?
7: Oui, ça va, oui.
4: Hein, vous avez terminé votre stock, car Monsieur Mohamed avait ouvert un petit négoce d'olives. Elles venaient de quel pays, ces olives?
7: Du Maroc.
4: Et il y en a plusieurs sortes, hein, je crois.
7: Oui, tout à fait, oui.
4: Et l'argan, c'est autre chose comme fruit ou c'est aussi une sorte d'olive?
7: Non, c'est une huile.
4: Ouais, c'est pas mal ça. Ça marche bien ce
7: truc.
4: Ouais. En tout cas, vos olives, donc, vous les avez mis en commerce. Qu'est-ce qui vous a donné l'idée de mettre ça en commerce?
7: Bah, parce que c'était un métier que je faisais avant au Maroc, avant de venir ici en France.
4: Uh-huh.
7: Et après, ouais.
4: Et au Maroc, et après, ça marchait bien?
7: Au Maroc, ça marchait bien. Ça marchait très bien.
4: Vous avez vendu
7: au Maroc,
4: les...
7: C'est un peu différent qu'ici parce que on n'a pas autant de frais comme ici, quoi, on va dire.
4: Ah, mais ça, c'est les délices français, hein. C'est la contrepartie, la contrepartie des bienfaits de la politique sociale française. Et dès que vous êtes à votre compte, il faut payer. C'est ça la France aussi, hein.
7: Tout à fait, ouais.
4: Ah oui, mais on le dit pas assez parce que ça ferait réfléchir avant de se mettre à son compte, par exemple. Vous voyez? Parce que vendre des olives, c'est bien, mais il faut beaucoup de chiffres pour se nourrir d'une part, parce qu'on ne peut pas toujours manger les noyaux d'olive. Hein. Et puis, ma foi, il faut payer les charges, vous l'avez compris. Et puis, quand vous êtes commerçant, vous avez beaucoup de copains, il faut un peu d'argent de poche, sinon vous n'avez plus de copains ni de copines. Hein.
7: Exactement. Ouais.
4: Vous l'aviez aussi compris. Hein.
7: Ouais.
4: Donc, vous avez eu des prêts pour vous installer, vous avez eu le prêt OCO, etc. Vous avez eu combien de prêts?
7: Alors, j'en ai eu 13 500 entre OSEO et la banque.
4: Et quoi d'autre encore?
7: Et un autre prêt professionnel à la même banque de 15 000. Ça
4: donc,
7: fait un prêt.
4: Donc, ça vous fait 28 000 euros de prêt, hein?
7: Exactement, oui.
4: Ben, vous avez eu plus de prêts que de chiffre d'affaires, hein, puisqu'en un an, vous avez quasiment... La boîte était par terre, hein?
7: Mmh. Ouais.
4: Donc, avec les 28 000 euros, vous aviez des copains et des olives. Et quand tout, après, il n'y avait plus rien, il n'y avait ni olives, ni argent, et ni copains. Donc, c'est la fin d'un monde, hein. C'est intéressant, votre expérience, vous voyez, parce que sur un plan sociologique, ça place aussi le jeune créateur d'entreprise. Et il faudrait que les créateurs d'entreprise, ils aient un minimum de connaissances et de pratiques de la vie. Ce qui n'était pas forcément votre cas, parce que vous êtes un gentil garçon, mais sans doute trop gentil. Et donc, vous n'étiez pas armé, n'est-ce pas, d'une part sur le plan commercial, gestion, stratégique, etc., ni sur un plan, effectivement, de vous comporter avec l'argent, afin que vous méfiez, effectivement, tous les solliciteurs et, ma foi, et tous ceux qui vous délivrent des bonnes paroles, sachant bien que vous êtes très réceptif à cela. C'est une bonne expérience. Donc, au fond, avec Crésus, nous avons accouché. parce que vous avez sans doute aussi vu l'un ou l'autre médecin pour vous soigner sur d'autres plans un peu, parce que c'est un choc, c'est un nouveau monde pour vous qui s'ouvre. Hein? Mm-hmm. Mais je crois que vous êtes attentif à cela. Ok, donc M. Alder va vous demander si Crésus vous a amené quelque chose. Je vais vous laisser la parole, mon cher Mohamed, et je vous salue, vous dis à bientôt. Au revoir.
1: Merci Michel.
7: À très bientôt.
1: Voilà, Mohamed, merci. Juste pour conclure cette interview, en trois mots, qu'est-ce que vous a apporté Crésus, en deux ou trois mots?
7: J'espère beaucoup de choses avec Crésus, parce que franchement, je ne vois pas plus que je dois faire. Je ne sais pas, je me trouve en situation assez délicate, assez difficile.
1: Donc on vous a montré la voie d'une certaine manière, hein, parce que je crois que ça c'est important, et surtout dans les moments de difficulté, de grande crise.
7: Oui.
1: Hein. Merci, voilà. Merci beaucoup Mohamed pour votre témoignage. À bientôt.
7: Merci. Au revoir.
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1: Et nous enchaînons avec un nouveau témoignage, celui d'Elisabeth. Bonjour Elisabeth.
8: Oui, bonjour.
1: Voilà, vous êtes sur Radio Crésus et vous avez souhaité témoigner. Nous avons Michel Kneul qui va introduire, je dirais, votre situation et vous aurez l'occasion de vous exprimer au cours de cette interview.
8: D'accord.
1: Michel.
4: Bonjour Elisabeth.
8: Bonjour Monsieur Kneul.
4: Alors, ça va?
8: Très bien, ça va.
4: Vous avez trouvé un bon fournisseur en pain maintenant que le vôtre...
8: Oui.
4: Ah oui, c'est important.
8: Oui, il y a des très bons pains dans le secteur, des très bons artisans.
4: Enfin, vous étiez une femme remarquable dans le cadre aussi du soutien à votre mari, parce que vous aviez racheté une boulangerie-pâtisserie, et vous étiez obligée de racheter aussi l'immeuble, hein, sinon vous n'auriez pas eu le fonds.
8: Pas forcément, non. Au départ, le fonds n'était pas forcément accepté par la banque,
4: Voilà, et donc, au fond, vous avez payé sans doute un peu trop cher, hein, c'est ce que vous avez remarqué d'ailleurs, dès que vous avez commencé à suer et à travailler 14-15 heures par jour, et vous aviez monté même des points de vente et tout, et vous aviez du personnel, et ma foi, les échéances étaient quand même trop fortes, malgré la progression du chiffre d'affaires. Donc, disons, votre prévisionnel n'était pas bon. Il n'avait pas intégré des choses et le vendeur a profité de votre enthousiasme, ce qu'on voit souvent quand il y a des repreneurs ou créateurs d'affaires, ils sont trop enthousiastes et donc la raison est un peu à l'arrière-plan. Et c'est effectivement ce qui vous est un peu arrivé. Hein?
8: C'est ce qui nous est arrivé, effectivement.
4: Et donc, c'est intéressant de noter cela car ça peut servir des gens qui veulent aussi se mettre à leur compte. Car ce problème-là, je l'ai souvent rencontré dans la moitié des cas, mais dans le vôtre, c'est clairement exprimé parce que vous êtes une femme qui est une travailleuse et une excellente gestionnaire. Hein. Vous aviez sacrifié un travail salarié où vous aviez de l'avenir dans une grosse firme internationale pour effectivement travailler avec votre mari pour avoir une vie de famille effectivement intéressante.
8: Hein. Oui, tout à fait.
4: Mais c'était devenu l'enfer. Hein.
8: Voilà, c'est devenu l'enfer.
4: Voilà, et vous avez tout payé et fait pour que le personnel soit payé jusqu'au dernier moment. Et même là, vous avez reçu des ingratitudes en récompense, n'est-ce pas?
8: Voilà, tout à fait, sur certaines, une seule personne en partie, oui.
4: Qui vous a carrément craché à la figure.
8: Hein. Ah bah, elle était, odieuse.
4: Donc vous avez appris beaucoup de choses, vous voyez?
8: Ah, j'ai appris de mon expérience professionnelle et j'ai appris de l'expérience humaine également.
4: Oui, c'est très intéressant sur ce plan, votre dossier aussi. Et vous avez très bien, dans le cadre de la liquidation de la société qui exploitait le fonds, vous avez même vous-même retrouvé un repreneur.
8: On a retrouvé un repreneur, on a pu revendre notre fonds de commerce avec la maison, avec également la maison, mais avec une moins-value assez conséquente. Et nous avons dû nous séparer des deux succursales, une première dans le cadre du redressement et la seconde dans le cadre de la liquidation. Avec une saisie... avec une saisie de par un huissier par rapport à l'URSSAF. Donc les embûches sont enchaînées et la difficulté a été de plus en plus grande, ce qui nous a amené à un moment donné à prendre une décision, mon mari et moi, d'effectuer la liquidation judiciaire de notre entreprise, donc de la demander. Hein.
4: Ouais.
8: Voilà, pour arriver à arrêter les frais.
4: Parce que vous aviez un redressement.
8: Pouvoir s'en sortir civilement.
4: Vous aviez un redressement d'abord.
8: On avait un redressement l'année dernière et on a demandé la liquidation en février dernier.
4: Parce que vous n'y arriviez plus. Hein.
8: Parce qu'on n'y arrivait plus. Voilà. Voilà. Donc on s'est dit à un moment donné, on va y perdre encore plus de plumes et il vaut mieux s'arrêter quand il est encore temps.
4: Ouais.
8: Voilà.
4: Non, donc, vous avez
8: ça engendrait plein de choses.
4: Vous avez vu clairement les choses parce que vous vouliez préserver.
8: Je pense qu'on, quelque part, alors je ne sais pas si des fois les gens croient à certaines choses, mais je crois qu'il faut faire preuve de bon sens à un moment donné.
4: Bravo.
8: D'intelligence et savoir s'arrêter quand il est temps.
4: Bravo.
8: Et de plus se dire, mais on va encore y arriver, on va encore relever, on va encore relever. Des gens pleins de bonne volonté, il y en a beaucoup. Il y a des gens travailleurs, comme vous dites. Et je pense qu'à un moment donné, on n'a pas, pas manqué de ça. Ça a été quelque chose qu'on a donné dans notre entreprise. La preuve en est, c'est quand ça s'est terminé, on a eu l'impression de faire un deuil. Donc, c'est vraiment quelque chose qui tient au cœur des gens, hein, les sociétés, hein, surtout en France.
4: Oui.
8: Et je pense que voilà, il faut savoir aussi s'arrêter quand ça ne va plus. Et quand ce sont des organismes extérieurs qui vous y plongent. Parce que, bien sûr, qu'on est passé par des périodes de médiation d'État, on a demandé des aides de communes, on a demandé beaucoup de choses. Et on a reçu très peu de choses, voire rien du tout.
1: Oui, alors,
8: donc, on a dû faire appel à nous-mêmes.
1: Elisabeth, Elisabeth, c'est Régis Salter à l'antenne. Alors, c'est vrai qu'on sent bien que vous aviez du courage, et il en faut.
8: Tout à fait.
1: Non seulement pour vous battre, comme vous l'avez fait, à la fois dans le cadre du redressement, et après dans le cadre de la décision à prendre, de la liquidation. Hein.
8: Tout à fait,
1: on voit qu'à un moment donné, effectivement, c'est le temps des décisions qui compte.
8: Hein? C'est le temps des décisions, oui.
1: Et voilà, il n'y a pas d'échappatoire. Il faut prendre cette décision, vous l'avez prise aujourd'hui. Et effectivement, les choses aujourd'hui semblent aller mieux ou pas. Dites-moi.
8: Alors ça a engendré une liquidation civile, hein, inévitablement.
1: Oui.
8: Parce que tout ce qui est retard de paiement devient des dettes civiles, hein, faut le savoir, pour ce qui concerne le RSI par exemple. Pour ce qui concerne les dettes de banque, ça devient des dettes perso à partir du moment où vous êtes engagé en tant que cautionnaire, hein, ce qui était notre cas, hein, au vu des sommes. Des erreurs qu'on n'aurait peut-être pas dû faire à la base, alors après faut pas se jeter la pierre, mais effectivement on n'aurait peut-être pas dû faire un emprunt aussi conséquent avec un cautionnement et toutes ces choses. Alors très attention aux gens qui sont amenés à faire ce genre de choses. Bien poser la question du prévisionnel, est-ce qu'il est effectivement très très fortement dans le bon sens, hein. Est-ce qu'il est positif pour faire une belle avancée et bien rembourser son emprunt, hein,
1: et oui, mais comme le disait Michel, hein. Voilà, l'enthousiasme l'emporte quelquefois sur la raison
8: parfois,
1: et sur les calculs.
8: Parfois, le coup de cœur, alors voilà. Il y a coup de cœur et enthousiasme. Alors, il ne faut pas se précipiter.
4: Non.
8: Le tout, c'est de ne pas se précipiter dans l'achat. Voilà.
4: Vous avez tout à fait
8: prendre les bonnes décisions.
4: Tout à fait raison, Elisabeth, car vous êtes un exemple parmi d'autres. Ce qui est singulier avec vous, c'est que vous avez aussi beaucoup de cœur et d'intelligence, voyez, et c'est un plaisir aussi de vous entendre. Mais nous avons eu des cas comme le vôtre encore plus importants. J'ai eu un dossier où un polytechnicien et sa famille ont fait des cautionnements pour des engagements de 7 millions d'euros, vous voyez. Et l'affaire a été rachetée avec un audit d'expert, un audit d'avocat. Mais quand j'ai vu l'audit, n'est-ce pas, qu'ils ont payé 100 000 euros, ben c'était nul. Ils n'auraient pas dû acheter. Parce que là, ils ont effectivement cru que les professionnels, les sachants avaient effectivement dit ce qu'il fallait dire, et bien c'était faux. Ils étaient peut-être à la solde du vendeur qui lui coule des jours tranquilles sur la Côte
8: tout
4: d'Azur,
8: fait.
4: Bien sûr,
8: tout
4: il
8: fait.
4: A très bien vendu son business.
8: À un moment donné, il faut faire preuve de bon sens, arriver à prendre du recul, se poser les bonnes questions. Se faire entourer des bonnes personnes, parce que là, dans la liquidation civile, je vous avoue qu'il va y avoir liquidation civile, mais il y a aussi ma maladie. Alors, vous n'osiez peut-être pas en parler, mais du coup, moi, je suis tombée malade, gravement malade. Et ça engage d'autres mouvements. Il va falloir se battre pour autre chose, se battre pour la vie et la famille, hein, et c'est le plus important. Je crois que derrière tout ça, le pouvoir professionnel, l'envie de réussir, il faut surtout avoir envie de vivre et aimer les gens. Il faut avancer dans tout ça. Et je pense que c'est ce qui motive le plus, c'est ce qui pousse à avancer. Alors je vous avoue qu'en ce moment, du coup, ça fait des barrières à tout, mais je pense qu'après, ça devient le simple bonheur de vivre et d'être là et de profiter des belles choses. Et après, derrière, je reconstruirai ma vie professionnelle. Voilà, je pense qu'il me faut ce carton pour me retrouver sur moi-même et arriver à prendre des bonnes décisions.
4: Très bien. Vous voulez de nouveau refaire une entreprise ?
8: Non, Non, je crois que c'est bon. J'ai compris la leçon.
4: Merci, madame. Merci.
8: J'ai compris la leçon.
1: Merci beaucoup, Elisabeth, pour votre témoignage.
8: Mais c'est moi qui vous remercie. Je pense que c'est nécessaire. Voilà, ça peut faire bouger les choses.
1: Et cette
8: j'y crois. Voilà.
1: Oui, une belle leçon de vie et de philosophie. Merci beaucoup. À bientôt sur Radio Crésus.
8: Merci beaucoup. Au revoir.
1: Au revoir.
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1: vous êtes toujours sur Crésus et nous sommes avec Philippe. Bonjour Philippe.
9: Bonjour.
1: Voilà, donc vous allez témoigner. Michel Knoll va nous faire un bref aperçu de votre situation et vous aurez l'occasion de vous exprimer.
4: Bon.
9: D'accord.
4: Ah, bonjour Philippe.
9: Bonjour Monsieur Knoll.
4: Ça fait plaisir de vous entendre depuis les années qu'on se rencontre. Hein. Ça fait toujours plaisir. Mais en final, on va vers la sortie, mais le chemin est assez caillouteux, hein, on peut dire. Hein. Il faut faire le petit mulet, hein, pour pas tomber d'un côté ou de l'autre. Hein.
9: Oui.
4: Non, mais vous êtes un grand expert. Hein. Vous êtes un homme qui a réussi sa vie. Et donc, votre femme, qui est aussi merveilleuse, voulait effectivement aussi rentrer dans une vie professionnelle indépendante. C'est comme ça qu'elle a acheté en son temps dans le nord de la France une brasserie assez importante en association avec une autre personne. Et ma foi, vous étiez en dehors de cette chose, sauf que vous aviez dû donner votre caution. Ah, les fameuses cautions, hein, ça c'est le cauchemar, n'est-ce pas, monsieur Philippe, hein, signé caution.
9: Maintenant, oui.
4: Vous le feriez sans doute plus et vous le déconseillerez à tous vos amis. Hein.
9: Oh, même plus que mes amis, mes connaissances.
4: Mais à vos ennemis, dirait, vas-y, sois caution. Hein, François Hollande, allez, sois caution de la France. D'accord? Non, mais c'est vrai.
9: Pour certains, oui, je pense.
4: Ouais, ça serait bien. Il faudrait qu'ils apprennent ce que c'est d'être caution, de payer le RSI, etc. Toutes ces bonnes choses. Alors, donc, votre problème, c'est que cette société en nom collectif, où votre femme était associée gérante, le principe de la société en nom collectif, c'est quand on veut attraper les gens dans le cadre d'une société et qu'ils soient immédiatement co-responsables du sort de la société. Dans une SRL, c'est limité au capital, dans une, sauf s'il y a caution, bien sûr, on va au-delà, et dans 90% des cas, c'est la caution pour les grosses dettes. Et chez vous, société en nom collectif, d'une part, votre femme était prise dans l'enclos. Deuxièmement, vous, un mari extraordinaire, il signe caution et votre signature avait de la valeur. Et puis voilà, et bien sûr, cette société en nom collectif est liquidée, votre femme aussi. Et puis ça dure depuis combien d'années?
9: 23 ans maintenant.
4: 23 ans, vous voyez que vous avez l'enfer. Hein. Alors créez votre société pour vous libérer, vous voyez. Donc 23 ans de combat, de procédures judiciaires. Et vous connaissez maintenant ce que sont les mandataires judiciaires, vous connaissez les tribunaux, vous avez appris beaucoup de choses. Hein, parce que...
9: Sur les mandataires judiciaires notamment, oui, dont l'honnêteté n'est pas toujours la qualité première, pas plus que pour certains juges des tribunaux consulaires ou certains avocats, où les gens sont de mèche.
4: Ouais.
9: Tranquillement, c'est pas le cas pour tous. Hein.
4: Oui, je suis d'accord.
9: Bien au contraire, mais je suis mal tombé de ce côté-là.
4: On peut dire ça, tout à fait. Parce qu'en plus, l'affaire, quand vous l'avez rachetée, il y avait un audit, il y avait des bilans, mais qui étaient des faux bilans. Hein?
9: Tout à fait. Des bilans truqués, bien sûr revus à la hausse en ce qui concerne à la fois le chiffre d'affaires et le bénéfice.
4: Et vous aviez attaqué cela?
9: Nous avions attaqué cela, les anciens propriétaires, s'apercevant que les choses ne tournaient pas comme ils le souhaitaient, avaient signé un contrat pour racheter leur affaire.
4: Ouais.
9: Entre-temps, nous avons été obligés, enfin mon épouse et ses actionnaires, ses correctionnaires ont été obligés de déposer le bilan, le mandataire judiciaire n'a pas voulu tenir compte de ce qui avait été signé. Il aurait pu aller chercher la somme promise et redonner la société à ses précédents propriétaires. Il ne l'a pas fait. Et du coup, nous nous sommes retrouvés dans cette situation-là. Alors, pourquoi n'a-t-il pas voulu le faire ? Dieu seul le sait.
4: Ouais. Et vous-même, l'affaire était en redressement judiciaire avant d'être liquidée ?
9: L'affaire était en liquidation judiciaire très rapidement.
4: Donc, le redressement, il n'y a pas eu de redressement avec une possibilité d'un plan ou d'un sursis compte tenu de l'exploitation de cet accord transactionnel.
9: Compte tenu de l'exploitation, c'était difficile à poursuivre. Et puis l'accord transactionnel, ni le juge consulaire, ni le liquidateur ne l'ont fait jouer.
4: Mais votre avocat, à mon avis, n'était pas bon, hein?
9: Nous avons appris juste au moment où on ne pouvait plus se retourner contre le mandataire judiciaire que notre avocate nous laissait tomber d'une part et que d'autre part elle n'aurait jamais attaqué le mandataire. Nous avons appris par la suite qu'un certain nombre de collusions existaient entre eux.
4: Donc vous.
9: C'est d'ailleurs un des premiers tribunaux de commerce qui a été supprimé en France.
4: Oui. Donc vous avez perdu enfin tous vos biens.
9: Ben oui.
4: Vous et votre femme, tout. Et les économies antérieures et tout. Vous avez trimé et vous trimez encore aujourd'hui. Vous avez quel âge maintenant, vous ?
9: 68 ans.
4: Vous avez 68 ans et vous avez encore repris une activité car vous êtes un homme très brillant et vous vendez vos services à des firmes qui vous demandent.
9: Hein. Oui, et puis qui manifestement ne s'en portent pas trop mal.
4: Oui, non, vos anciens clients et tout disent toujours « Ok, Philippe, on te reprend de suite pour telle et telle étude. » Et vous arrivez à des résultats formidables.
9: Oui.
4: Des hommes comme vous, il manque en France. Et vous devez formater certains individus qui ont des charges d'entreprise, vous voyez, afin que quand ils arrivent sur le marché, ils soient efficients. Et vous avez dû payer cher, puisque en premier lieu avec votre épouse, avec cette société en nos collectifs, aujourd'hui vous savez tout cela, même les choses que vous n'appreniez, vous ne saviez pas à l'origine, tout ce qui concerne le droit des affaires, vous avez beaucoup appris, n'est-ce pas ?
9: J'ai beaucoup appris et ça me sert bien aujourd'hui pour aider un certain nombre de mes clients.
4: Oui, c'est parfait ça, on en parlera bien quand vous reviendrez, quand nous nous reverrons pour préparer la suite de votre dossier. Alors, à travers votre caution, quel est le montant de la dette qu'on vous réclame à vous maintenant ?
9: Eh bien, aujourd'hui, on me demande 630 000 euros.
4: C'est bien. Ben bon, vous travaillez encore bien, vous payez les 630 et vous avez la paix quand vous irez au ciel, hein ?
9: Oui.
4: Non, on va régler ça avant, afin que vous puissiez encore jouir un peu, monsieur Philippe, hein ?
9: Oui.
4: Ok, je vous remercie. Je passe la parole à Halter qui veut vous demander si vous étiez satisfait de nos services, de Crésus.
1: Voilà, Philippe, si vous aviez en trois mots à résumer un peu en trois adjectifs l'accompagnement Crésus, comment vous le qualifieriez ?
9: Je le qualifierais de pragmatique, de professionnel et en même temps aussi de très humain.
1: Voilà. Eh ben, je crois que tout est dit. Hein.
9: Je pense que pour des gens qui ont des soucis, le professionnalisme, le pragmatisme, c'est très bien. D'y mettre un petit peu de côté humain, c'est encore mieux.
1: Eh bien, merci pour ce retour. Hein. Ça nous fait chaud au cœur. Effectivement, l'humain, c'est notre préoccupation à Crésus. On vous remercie pour votre témoignage, très précieux. À très bientôt.
9: C'est moi qui vous remercie pour votre aide.
1: À très bientôt, Philippe. Merci. Au revoir.
9: Merci beaucoup. Au revoir.
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1: Vous êtes toujours sur Radio Crésus et cette fois-ci, c'est Jean qui témoigne, qui s'est inscrit dans une procédure de surendettement. Bonjour, Zozote. Bonjour, Jean.
10: Oui, bonjour.
1: Voilà.
10: Bon, je tiens à vous remercier de votre invitation là.
1: Mais c'est
10: et puis rendre un hommage à l'association Crésus qui aide vraiment de toutes leurs forces, dévouement. Ils apportent tout ça aux intéressés qui sont un peu dans la panade.
1: Merci beaucoup, Jean. Alors on viendra effectivement sur ces éléments peut-être en conclusion. Alors, pour commencer, que les auditeurs comprennent bien dans quel cadre vous avez été accompagné, est-ce que vous pouvez nous exposer votre propre situation personnelle, les difficultés que vous avez rencontrées?
10: Oui, voilà. Bah, écoutez, dans un premier temps, ce que je souhaite donc dire aux personnes qui sont dans cette situation, c'est que ça marche.
1: Oui.
10: C'est une chose, c'est un dossier qui marche, vu que c'est une loi qui a été votée par le Parlement.
1: Oui.
10: Donc, voilà.
1: Alors là, on parle de la procédure de surendettement, je vous coupe, hein, mais vous-même, alors vous êtes employé, vous avez travaillé dans le transport logistique, c'est ça? Ou vous avez travaillé?
10: Voilà, c'est ça.
1: Voilà.
10: Voilà, transport logistique. Et donc, si vous voulez,
1: jusqu'à
10: on
1: quand
10: vivait, comme il dit l'autre, chichement bien.
1: Oui.
10: Et puis la conjoncture a voulu que. Ils ont ouvert les frontières, tout et tout. J'étais ce qu'on appelle chez un commissionnaire en douane. Donc, ils ont aboli les frontières, donc la réglementation douanière. Donc, nous, on gagnait notre vie en faisant, si vous voulez, les documents douaniers pour les
1: D'accord.
10: clients.
1: Hein. D'accord.
10: Donc, je me retrouve donc out, quoi.
1: Oui, oui.
10: Voilà. Et comme j'avais un peu d'économie, si vous voulez, bon, on a fini les économies. Et on a une seule fille, si vous voulez, on souhaitait qu'elle aille le plus loin possible dans les études.
1: Oui.
10: Et malheureusement, ça coûte hein, en France pour des études non publiques là. Donc on a fait appel donc au crédit. Hein,
1: donc pour l'éducation de votre fille et pour qu'elle suive une formation
10: Pour être à jour, si vous voulez, dans tout ce qui est loyer, gaz, électricité,
1: D'accord.
10: vivre dignement. Quoi.
1: Parce
10: voilà.
1: qu'elle ne faisait pas ses études sur le même lieu que votre domicile, c'est ça? Elle
10: était... Non, c'est-à-dire, voilà, elle okay. avait rien que l'école, il fallait payer à Paris Nation, là, vers Place de Nation, à
1: oui.
10: peu près 7000 euros d'inscription hein, pour 6 mois d'école, si vous voulez,
1: D'accord.
10: en quatrième année. Voilà. Et puis, il fallait quand même vivre pendant 6 mois quoi, à
1: Alors,
10: Paris.
1: Vous vous êtes voilà. endetté de combien pour votre fille pour cette année, une année d'études?
10: Voilà, c'est-à-dire que je me suis endetté en tout et pour tout, si vous voulez, sur une période pratiquement de 3 ans, hein, de 31 500.
1: D'accord.
10: Vous voyez? Pour il y avait 3 organismes, si vous voulez,
1: D'accord.
10: voilà. Mais comme on gagnait, si vous voulez, très bien, je veux dire, on avait 1 800 euros d'entrée d'argent.
1: Oui.
10: Et ça nous faisait, si vous voulez, on pouvait payer jusqu'à 780 euros par mois.
1: De crédit, D'accord de crédit, c'est ça.
10: Voilà, voilà. Alors, en plus, c'est pour ça qu'on a fait donc appel à Créjus et à la Banque de France.
1: Oui.
10: Parce que, si vous voulez, il y a eu une chute importante et inattendue des revenus de madame.
1: De combien?
10: C'est-à-dire qu'elle était, voilà, de 300 et quelques euros.
1: Donc vous gagnez
10: C'est-à-dire
1: plus que 1500
10: euros. En pré-retraite, elle avait, je ne sais pas comment on fait en France, mais en pré-retraite, elle avait 1030 euros, et quand on a fait sa retraite, plus la complémentaire, elle s'est retrouvée à 705 euros, après 34
1: D'accord.
10: années de bon loyer au service.
1: Oui.
10: Donc, si vous voulez, il y a eu 300 et quelques euros en moins, ce qui est, si vous voulez, pour nous, c'est une réduction, c'est quelque chose de structurel, c'est-à-dire que c'est la retraite, hein, elle ne peut plus avoir autre chose.
1: On peut plus espérer avoir des augmentations de ressources, sauf à travailler.
10: Voilà, donc
1: bon.
10: Vu aussi l'état de santé, voilà. Donc si vous voulez, on est de 1800 euros de ressources, on pouvait rembourser 780, pas de problème. On est tombé donc à 1450 euros et c'est là, ça fait tilt,
1: bah oui,
10: c'est pas bon.
1: D'accord, voilà. Alors combien vous avez mis de temps pour vous rendre compte que ça ne passait plus? Tout de suite, quand c'est arrivé ou
10: C'est-à-dire, bon, dès qu'ils nous ont calculé, si vous voulez, pour madame... Moi, si j'ai un fixe, si vous voulez, hein, mais dès qu'ils ont calculé pour madame, on était hyper, si vous voulez, étonnés, quoi.
1: Oui.
10: Voilà.
1: Et tout...
10: En pré-retraite, elle avait 1030 à peu près, et on tombe à 705 avec complémentaire.
1: Sans entrer dans les détails, on a bien compris. Je pense que les auditeurs ont bien fait le calcul. Hein, donc, baisse de 300 euros de ressources. Et là, vous êtes confronté effectivement à ces difficultés de payer vos crédits. Combien vous avez mis de temps pour vous en rendre compte de ces difficultés? Vous avez pris d'autres crédits? Qu'est-ce que vous avez fait?
10: Non, de suite. Alors, ce que j'ai fait, la procédure, je pense qu'il faut suivre. Hein, c'est que j'ai demandé un rachat de crédit.
1: Oui.
10: Aux organismes et aux d'autres, si vous voulez, spécialisés dans les rachats de crédit.
1: Et ça donnait quoi?
10: Ça passait pas.
1: Ça passait pas.
10: Parce qu'ils prennent que sur 84 mois, alors j'ai passé sur 92 mois.
1: Donc ça n'allait pas. Donc, si pas de rachat de crédit. Voilà. Ok. Donc,
10: pas ça, de rachat de crédit.
1: C'est une solution qui saute.
10: J'ai demandé la correspondance écrite, comme quoi ça passe pas les rachats de crédit.
1: Oui.
10: Ce que j'ai fait, donc, j'ai fait ce qu'on appelle des mensualités de contact avec les organismes.
1: Sur les conseils de qui? Qui c'est qui
10: vous
1: a... Qui c'est qui vous a...
10: Je leur ai dit, je ne peux plus rembourser ce dont on a signé, mais malheureusement, et je mets des mensualités de contact, tant par mois.
1: D'accord, et ces mensualités, Jean?
10: Je réduis, si vous voulez, une mensualité pratiquement à 25% de ce que je payais.
1: Alors, pour expliquer, les mensualités de contact, ce sont des mensualités qui sont adaptées en fonction de votre budget et, qui permettent d'honorer vos créances en fonction de vos moyens actuels.
10: Et en attendant, si vous voulez, la suite.
1: On est d'accord. Alors, c'était quoi la suite?
10: Alors, la suite, voilà. Moi, j'ai fait une révocation, ce qu'il faut faire, une révocation auprès de ma banque des prélèvements automatiques.
1: Oui, donc ça c'est
10: et pour... en même temps, donc, j'ai envoyé en lettre recommandée AR aux organismes ce qu'on appelle les mensualités de contact.
1: D'accord, donc là c'est pour vous protéger. Hein. On révoque les prélèvements pour éviter que le créancier ne vous prélève des sommes que vous n'êtes pas d'ailleurs en mesure de payer.
10: Voilà.
1: Et pour éviter des découverts bancaires et même peut-être et sûrement des rejets de prélèvements qui vous coûtent des frais bancaires. Et donc, ça, c'est la spirale. Hein. Donc, il faut enrayer le phénomène de spirale vers le surendettement, ce que vous avez fait. Et ensuite, une fois que vous avez mis tout ça en place et que vous êtes protégé, qu'est-ce que vous avez fait?
10: Après, c'est très, très, très simple. Alors, juste pour dire, après, je suis allé chercher un dossier de surendettement à la Banque de France.
1: Oui, directement.
10: Directement. Alors, moi, ce qu'il faut absolument, si vous me permettez, j'ai préparé un papier de dire c'est un dossier qui est assez costaud, lourd, mais simple en même temps, à condition qu'on s'y implique à fond. C'est-à-dire, mari et femme, on s'implique à fond.
1: Alors, vous dites qu'il est lourd et simple, c'est-à-dire qu'il est lourd parce qu'il y a beaucoup, beaucoup d'informations à donner, mais il est simple parce que ces informations, normalement, vous les connaissez.
10: Voilà, on les a. Voilà. Alors ensuite, ce que s'il vous plaît, me permettez, parce que vraiment, ce sont quelque chose de simple et les gens, il faut absolument qu'ils s'intéressent
1: allez-y,
10: à ça.
1: Voilà. Allez-y.
10: Alors, j'ai dit, donc, s'intéresse d'une façon sérieuse et rigoureuse, d'accord, et ne pas chercher à trafiquer des documents ou en fabriquer des faux.
1: Ah, surtout pas.
11: Non.
10: Voilà, parce que la Banque de France, vous savez, ils ont toutes les écritures que les gens ignorent que la Banque de France ne va pas chercher. Voilà. Ensuite, il faut prendre son temps de regrouper toutes les pièces demandées, d'accord ?
1: Elles sont nombreuses.
10: Gaz, loyer, machin, voilà. Et le point le plus important, si vous voulez, c'est ce qu'on appelle l'alchimie pour transformer la pierre
1: en or,
10: si vous voulez. Voilà. C'est le plus important, je pense, et j'ai eu des échos par rapport à la Banque de France, c'est la lettre manuscrite expliquant les raisons qui vous ont mené à déposer un dossier à la Banque de France.
1: Oui, c'est la lettre
10: avec des mots simples et sincères.
1: Oui, c'est la lettre d'accompagnement.
10: La lettre, voilà, parce que à la Banque de France, on me dit, monsieur, c'est la base de tout. C'est une lettre manuscrite.
1: Alors, vous pouvez l'écrire à la main, c'est vrai.
10: Une lettre, voilà. Moi, j'ai fait une lettre de 6 pages.
1: Vous êtes allé loin quand même. Vous êtes allé loin. Vous savez, à Crésus.
10: Oui,
1: parce que c'est vrai que la lettre.
10: C'est-à-dire que je suis allé, si vous voulez, depuis pratiquement mon enfance jusqu'à maintenant.
1: Oui,
10: pourquoi? Parce que, si vous voulez, je considère que la
1: cause,
10: vie,
1: oui.
10: C'est un cycle. Donc, et le cycle, nous sommes nous sommes tributaires du cycle économique, si vous voulez. Hein. Donc, quand l'économie marchait bien, ce que je disais, on gagnait chichement notre vie, on consommait tout, on cotisait tout. Et à un moment donné, vous savez, le cycle économique, là, paf, on est arrivé.
1: Et oui. Alors Jean, juste pour revenir sur la lettre d'accompagnement, et vous avez raison de mettre l'accent sur cette lettre. C'est vrai qu'elle est fondamentale dans le dossier de surendettement parce qu'elle permet à la commission de surendettement d'apprécier au plus juste votre situation. Voilà. Et alors c'est vrai que aussi, il faut expliquer, je dirais, pleinement, mais sans trop s'étaler. Alors c'est vrai que 6 pages, c'est beaucoup. Mais vous aviez peut-être besoin aussi d'expliquer votre situation en détail. Généralement, à Crésus, on préconise une lettre d'accompagnement qui fait 2 pages maximum, mais qui reprenne...
10: Non, mais je pense... Oui, excusez-moi, mais oui. C'est-à-dire que il faut bien expliquer qu'on était en haut, il n'y a pas de problème, qu'on a commencé à baisser et qu'on s'est retrouvé carrément, comme on dit à Marseille, à Payol, c'est-à-dire en dehors du marché du travail. Donc, comment

0: Vous avez expliqué ça à la commission. Et aujourd'hui, votre dossier, est-ce qu'il est recevable ou est-ce qu'il n'est pas
1: Alors
0: recevable?
1: voilà, alors je vais vous raconter en deux mots pour vous dire ça marche.
0: Dites-moi
1: À
0: oui ou
1: condition
0: non.
1: de le faire.
0: Alors,
1: Oui,
0: dites-moi oui ou non. Il est recevable.
1: oui. Alors,
0: Oui.
1: non, alors moi je vous dis, je donne les dates. C'est déjà pour nous, c'est déjà acquis de la vieille histoire. Je dépose le dossier le 18 janvier. D'accord?
0: De cette année 2013.
1: 18 janvier 2013. Le
0: D'accord.
1: 24 janvier, mon dossier est recevable.
0: Mais c'est merveilleux.
1: Le 11 février, on a déjà le projet de la Banque de France. Le 7 mars, on a le plan avec l'accord de tous les partis. Le 14 mars, on a un plan définitif et on tombe de 780 euros par mois à 145 euros par mois pendant 96 mois.
0: Parfait.
1: Vous avez vu un peu? Alors, si
0: Et
1: vous voulez,
0: là,
1: je peux répéter les dates.
0: non, mais c'est bien, on a bien. Vous savez, je crois que la chronologie, elle a bien été comprise. Et en quelques semaines, finalement, on voit que vous avez pu obtenir la recevabilité et la mise en place d'un plan. Vous l'avez
1: La
0: accepté?
1: recevabilité en 6 jours,
0: Voilà.
1: parce que j'ai donné à ma propre tous les documents à la virgule près, la lettre manuscrite, par pitié, la lettre manuscrite expliquée avec des termes simples, avec tout son cœur, attention à pas tricher, voilà,
0: Alors,
1: et donner tous les documents et ça marche.
0: Donc Jean, aujourd'hui, si vous aviez des conseils à donner à nos auditeurs sur la procédure et même sur la manière de sortir du surendettement, qu'est-ce que vous pourriez leur dire et que dire de Crésus qui vous a accompagné?
1: D'abord, il faut absolument savoir que Crésus, il faut absolument contacter Crésus parce qu'il y a des choses que bon, nul n'est censé ignorer la loi, mais la loi, comme il y a 150 000 lois qui sortent par jour, façon de parler,
0: Oui.
1: il faut s'adresser à Crésus parce qu'ils ont la main dans le cambouis toute la journée, et puis ils sont dévoués pour ça, et ils aident au maximum, mais attention aussi que. Il faut quand même, on ne va pas mâcher le travail aux gens. Hein. Il faut que,
0: Vous
1: quand on
0: avez
1: vous
0: raison.
1: demande de faire la lettre, il faut la lettre, il faut faire la lettre, il ne faut pas mentir, il ne faut pas cacher. Si dans le relevé bancaire, bah écoutez, il y a des fois des frais, vous savez ce que c'est, à
0: Eh oui.
1: côté que la Banque de France soupçonne, il ne faut pas essayer de les cacher, il faut présenter ça. Ou alors, on attend un mois de plus, parce que vous savez, ils demandent les 3 derniers mois
0: Oui,
1: toujours.
0: oui, oui. Mais alors,
1: C'est
0: juste.
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1: 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Les maisons de la justice et du droit sont des établissements judiciaires de proximité donnant accès à des permanences juridiques gratuites. À l'ODEF dans l'Hérault, les justiciables ont même accès aux greffes du tribunal de Montpellier par visioconférence. Les explications de Jean, chargé de l'accueil.
2: Ce point contact visio-justice fonctionne avec le tribunal de grande instance ou avec le tribunal d'instance. Le justiciable peut prendre rendez-vous avec différents services des différents tribunaux compétents et avoir directement conseil et accès à son dossier par la visioconférence, avec un professionnel du droit qui sera en face et le justiciable qui pourra voir son dossier et éventuellement le peaufiner, amener de nouveaux documents dans son dossier.
1: Une telle maison de la justice et du droit fonctionne en partenariat dans le cadre d'une convention. Elle bénéficie du concours de nombreux partenaires. Françoise est greffière à l'ODEV. Elle nous dit avec qui travaille la maison de la justice et du droit.
3: Alors vous avez des avocats, vous avez le conseiller juridique, le conciliateur, les permanences de tutelle, la protection judiciaire de la jeunesse, vous avez l'association pour le logement, vous avez l'association des tutelles, et dans tout ce qui est judiciaire, c'est le tribunal de grande instance de Montpellier, chapeauté bien évidemment par la cour d'appel de Montpellier, qui sont les chefs de cour, le premier président et le procureur général.
1: 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Plus d'informations sur le site internet www.justice.gouv.fr ou sur justimemo.justice.gouv.fr.

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1: Bonjour. Eh bien, aujourd'hui, nous ne parlons pas directement du surendettement, mais d'un sujet beaucoup plus vaste, parce que c'est celui qui, à travers les échanges qu'on pourra avoir, pourra vous donner les clés d'un changement de votre vie qui vous permettra non seulement de surmonter les difficultés présentes, mais de nouveau vous projeter dans la vie avec des nouvelles lueurs d'espoir et une volonté plus aiguisée. En somme, de réussir la vie dans le sens le plus profond et donc d'annihiler tous les aspects donc négatifs de cette vie de consommation et liés souvent à ces crédits qui en final tuent ce qu'est la vraie vie. Voilà, et donc nous avons la chance unique d'avoir un homme d'exception, Monsieur Tran Van, qui est un homme du monde, car il a ses racines au Vietnam, il a le cœur aussi au Vietnam, mais aussi en France, en Europe. Et c'est aussi un citoyen du monde, parce qu'il relie beaucoup de gens à travers les frontières que l'histoire a tracées, et aussi les guerres qui ont des fois tué beaucoup d'amour qui existait déjà avant. Et Monsieur Tran Van, eh bien, c'est un combattant qui a enfourché le cheval pour effectivement dépasser toutes ses limites, et c'est une preuve vivante, n'est-ce pas, de ce qu'on peut arriver à faire dans une vie où effectivement il a commencé dans la difficulté en tant que jeune garçon, que en lisant son livre qu'il a écrit, que j'imaginais en culotte courte et courir et jouer comme tous les enfants, mais c'était dans un climat de guerre, la guerre du Vietnam. Et donc c'était excessivement touchant, et je n'ai pas encore lu tout le livre, mais j'ai senti toute la richesse, n'est-ce pas, ces pierres précieuses, n'est-ce pas, dont on peut se servir. C'est un livre vraiment d'école qui devrait servir dans nos institutions, même à l'ENA, parce que c'est une question d'état d'esprit qui forme et qui déforme la société. Donc, Monsieur Tran Van, vous qui avez dépassé ces difficultés, franchi les frontières, tout en faisant de brillantes études avec une vocation au démarrage aussi musical, vous auriez pu être un parfait musicien. Vous êtes devenu un industriel du monde avec énormément de personnes qui travaillent grâce à vos initiatives, à vos pensées, au lien, à l'harmonie que vous avez su créer entre les hommes et les idées. Voulez-vous un peu dévoiler ces clés, monsieur Tran Van, s'il vous plaît?
2: Michel, vous allez m'appeler par mon prénom, ce serait peut-être plus sympathique. Donc Michel, je suis ému, vraiment, parce que vous avez dit, on vient de se faire connaissance il y a quelques minutes. Et c'est un peu trop peut-être votre compliment. Je vais ramener les choses un peu plus à ma manière de voir. Donc le livre que j'ai écrit, qui s'appelle « Faire repartir la France et l'Europe, démocratie volontaire », c'est un livre de conviction. Il a été écrit dans le temps d'un chef d'entreprise

0: qu'on ne voit pas seulement avec les yeux, mais qu'on entend et qu'on déguste et qu'on ressent. C'est tout, tous les cinq sens de l'être humain qui doivent être davantage éveillés pour entrer justement en communion avec ce message qui est extraordinaire et que les politiques feraient bien de lire, mais en intercommunauté, la gauche et la droite, pour qu'on puisse enfin arriver à des solutions qui vont dans le sens du bien-être d'un pays et pas d'un parti opposé à l'autre. Et dès que l'autre dit une bonne chose, l'autre parti le détruit. Je pense qu'il y a du bien dans chaque démarche. Nous parlons des droits, nous parlons des obligations. Il y a des partis qui parlent tout le temps des droits et d'autres qui parlent plutôt des devoirs, etc. Je pense qu'il faut... Il y a toute une nouvelle description du sens des mots. Parce que les mots sont aujourd'hui employés comme des pierres qu'on jette à la tête des autres. Comment voulez-vous qu'on comprenne et qu'on arrive alors à améliorer dans le pétrin dans lequel nous sommes, on arrive effectivement à agir sur tous ces esprits malades aujourd'hui, car notre société a une sorte de cancer. Et on peut le guérir à condition de le vouloir. En tout cas, Pou, je suis très fier de vous connaître, et c'est grâce à l'action de Kiel, qui m'a longtemps parlé d'un Vietnamien, Tran Van. Je me disais, tiens, qu'est-ce qu'il ramène encore, M. Kiel? Parce que M. Kiel est aussi un homme d'exception, qui relie, qui marche, qui avance, qui bouge. Et il m'a dit, c'est son épouse qui a trouvé en premier lieu l'être extraordinaire que vous étiez. Il s'est de suite attelé la chose, il l'a creusé, parce que lui, c'est un grand travailleur du jour et de la nuit. Et c'est un esprit très rapide pour mettre les choses en mouvement et en musique. Et Crésus s'est bien développé grâce à M. Kiel, qui ramène toujours un plus, et qui sait aussi mettre les gens à leur place, où ils sont le mieux en harmonie dans le groupe, et pour le bien-être des gens où nous intervenons. Il y a aussi votre compagnon, le docteur, qui a sans doute aussi quelque chose à dire et à rajouter, parce que il vous est sans doute un ami très fidèle. Donc j'aimerais avoir son opinion.
1: Bien. C'est une intervention spontanée et un grand bonheur que j'ai là de pouvoir éventuellement échanger avec vous quelques paroles. Fou, je l'ai rencontré à travers Internet après avoir entendu sa première interview de grande ampleur sur BFM Radio, et en ayant été touché par son discours sur les valeurs. Et en revenant vraiment aux sources, à l'être humain qui... en lui redonnant sa juste place dans la dynamique sociale et économique, avec toute son expérience et sa crédibilité d'entrepreneur, et aussi avec ma réflexion de fond en tant que médecin, plus orienté vers la prévention et l'éducation à la santé plutôt que simplement la cure des maladies, j'ai pu aussi acquérir une expérience de terrain qui rejoint vraiment le fond de la réflexion, et cette communauté de pensée spontanée m'a fait vraiment... comme un aimant pour le rechercher, et la force que j'ai mis à vouloir rentrer en contact avec lui, et sa générosité, son attention à vouloir aussi répondre à une demande de ma part, alors qu'il ne me connaissait pas du tout à l'origine, m'ont vraiment confirmé à quel point il est important de soutenir son action et de travailler ensemble pour mettre en pratique les idées qu'il véhicule dans son livre, qui sont des changements qui pour moi sont plus que nécessaires, sont incontournables. Alors bien sûr, au prix de résistance, bien sûr au prix de grandes transformations, mais je vois les axes de pensée, dans les choses concrètes qu'il propose, un des axes du futur incontournable. C'est quelque chose dont on n'a pas le choix. C'est comme un organisme qui, une fois qu'il a été inséminé, va devoir grandir avec les résistances, avec les ajustements. Et je crois profondément dans le futur concret et dans l'impact positif au niveau de la société que Fou peut apporter. Et je suis vraiment honoré qu'il m'ait prêté attention et qu'il me donne un crédit que je sais avoir à l'intérieur de moi pour pouvoir participer à sa grande œuvre. Et je suis aussi touché d'avoir fait votre connaissance, Michel. Parce que les premières paroles que vous avez utilisées

0: sans même m'avoir vu, ont été pénétrantes et d'une pertinence qui font que je reconnais en vous un homme de fond, un homme de pensée, un homme dont l'humanité est vibrante et dans l'action avec Crésus que vous avez créé. Et je salue toutes ces actions positives au service des êtres humains, comme j'essaye de me positionner sur un axe de pensée qui envisage le long terme, et donc avec des étapes pour y arriver, et sans avoir la peur des grandes ambitions positives pour la société. Donc j'espère qu'aussi, d'une manière ou d'une autre, nous aurons l'occasion d'approfondir nos rapports, parce que je crois en vous, comme je crois en vous, parce que c'est l'être humain qui parle avant tout, et non pas des choses un petit peu superficielles, comme on a l'habitude d'entendre. Et cette humanité, c'est ce qui nous relie d'une manière spontanée. Merci en tout cas de m'avoir permis d'exprimer ces quelques paroles, parce qu'elles touchent le cœur de beaucoup de personnes, je crois.
1: Merci infiniment de votre témoignage. Je vous dis docteur. Comment oui. voulez-vous que je vous appelle ?
0: Antoine.
1: Excellent saint, le saint Antoine. On fait appel souvent à lui quand on perd quelque chose. Et là, vous nous permettez de retrouver ce qui nous manque, parce que nous sommes un peu aveugles. Donc merci de tout cet éclairage. Je rappelle que le livre s'appelle « Faire repartir la France et l'Europe ». Moi, je dirais aussi « Faire repartir l'être humain dans le collectif et dans la liberté ». De Fu Tran Van, la démocratie volontaire, ben, c'est toute une autre perception de la démocratie que nous sentons fatiguée. Combien de fois je dis, merde, mais c'est quel cinéma cette démocratie ? Est-ce que ça fonctionne encore tel qu'on pouvait l'imaginer avec l'idéal de ceux qui avaient au fond créé la démocratie, hein ? Oh, c'est un système comme un autre, on dit c'est le meilleur parce qu'il n'y en a pas de meilleur, mais en finale aujourd'hui ce système est fatigué, lessivé, vidé. Et je crois si on devrait faire un questionnement à des étudiants, la démocratie c'est quoi pour vous, est-ce qu'ils auraient vraiment les réponses, n'est-ce pas, qui iraient dans le sens de votre pensée, de nos pensées, de cette ouverture, de cette critique?
2: Non, bon, Michel, oui. Michel, si je peux donner sur ce point un point de vue, qui est exprimé d'ailleurs dans le livre, démocratie, c'est normalement, c'est la souveraineté du peuple. Mais en réalité, la démocratie qu'il faut bien comprendre, lorsque on part de ce que j'ai dit, le courage et le sens collectif, sans les autres, la démocratie, c'est oser sacrifier un peu de soi pour s'occuper aussi de ce qui dépasse soi-même. Ça, c'est aussi la démocratie. Et aujourd'hui, la démocratie devient molle parce qu'on oublie le vrai sens. Le pouvoir du peuple, ce n'est pas le pouvoir avec des droits. Le pouvoir du peuple, c'est le pouvoir de s'engager pour pouvoir faire mieux avec les autres. Ce pouvoir-là, on oublie. En fait, c'est une responsabilité. La démocratie, elle est responsable. Bien, donc revenir sur ce qu'elle dit tout à l'heure, sur à part le message pour chacun qui dit qu'on peut s'en sortir, et enfin on peut s'en sortir, et on doit vouloir s'en sortir. Je ne suis pas le seul exemple de cela, il y a plein de personnes. J'ai écrit le livre pour dire qu'il y a des personnes qui s'en sortent, et je suis le porte-parole de ces personnes-là, il y a des personnes innombrables. Je suis un exemple parmi d'autres. Donc c'est ça qu'il faut, donc message d'espoir. Maintenant, le message pour les collectivités. Prenons un pays comme la France. Comment on peut, nous pouvons en France, inculquer cet esprit-là de conquête positive? Une des valeurs que j'ai développées dans le livre, qui me paraît clé, est le décloisonnement. C'est quoi? Des valeurs, le courage, le sens des autres, ne peuvent pas s'inculquer tout seuls. J'avais ça, c'est pas parce que je l'ai trouvé tout seul. Je l'ai dit au départ, c'était mes parents qui m'ont transmis, mes enseignants qui me l'ont transmis. Ils sont unis dans cette transmission. J'avais cette chance alors. Alors je veux la créer de nouveau. Comment? Évidemment, pour pouvoir inculquer ça dans une société comme la France, il faut un bon leadership qui passe ces valeurs, comme les parents dans une famille, comme les enseignants dans une école. Mais on n'a pas assez de parents ou de enseignants dans la société française aujourd'hui. Les leaders manquent. Donc, la crise aujourd'hui, c'est une crise de leadership. Pour s'en sortir, il faut renouveler ou régénérer le leadership. Je ne dis pas qu'il faut changer tout, non. Il ne faut pas être radical dans la vie. Il faut être humble. Je dis qu'il faut accompagner les personnes que j'appelle maintenant l'establishment, hein, parce que c'est un système auto-reconducteur. Il ne faut pas l'écrire, il ne faut pas dire qu'ils ne font que du mauvais. Non, ils essayent aussi de bien faire. Personne n'est parfait. Le système qui n'est pas parfait, c'est laisser faire tout seul le boulot. Voilà ce qui n'est pas parfait. Alors, voilà ce qui n'est pas, qui est imparfait. Par conséquent, qu'est-ce qu'il faut faire? Il faut décloisonner. Premier décloisonnement humain. Ça veut dire quoi? Je pense, en France, on sera grand, c'est un jour, et moi je me battrai pour cela, à ce que dans la Constitution, nous inscrivions une mesure qui limite le nombre d'années dans la vie d'un homme et d'une femme consacrées à ce qu'on appelle des activités politiques. Je ne dis pas profession politique, je dis activité politique. Car ce n'est pas un métier, la politique. C'est une vocation. Il faut limiter peut-être 15 ans, 20 ans, peu importe. Mais pas 40 ans. C'est impossible. À partir de là, cette mesure structurelle organise structurellement un appel d'oxygène permanent, structuré, de renouvellement des équipes de leadership dans un pays comme la France. La France doit montrer le chemin. Elle a montré le chemin par son histoire, 1789. Elle doit encore montrer maintenant le chemin, parce que le monde est aussi perdu. Il n'y a pas la France qui est perdue. Tout le monde est perdu, en gros. Et c'est normal. Nous ne sommes qu'à 5000 ans d'histoire. Ce n'est pas long. Donc c'est normal que nous nous cherchions. Alors c'est bon que la France d'aujourd'hui montre la voie, par ça, c'est-à-dire une vraie démocratie qui renouvelle les équipes dirigeantes. Car la clé est là. Du moment où il y a des parents qui éduquent les enfants, mais les enfants sont bien éduqués. Ils ne s'éduquent pas tout seuls, un enfant. Jamais. Du moment que dans une société, on dit aux citoyens des messages incarnés par une équipe qui mérite ce message, qui est digne de ce message. Pas qu'il le dit parce que c'est affiché sur les murs et qu'ils sont froids, les messages. Personne ne le comprend. Qui les incarne dans la chair, dans le sang, ça changera. Bien sûr, dans l'histoire, il y en avait. Mais le problème, c'est qu'il y a le hasard de l'histoire que je réfute. C'est-à-dire l'apparition soudaine, non organisée, des leaders qui sont dignes de ce nom. Ça existe, heureusement, dans le temps. Mais il faut organiser de telle manière que ce hasard, on ne le subisse plus. Par conséquent, il faut l'organiser. Et je viens de donner une idée. Alors, dans mon livre, il y a plein d'idées concrètes pour pouvoir entrer dans cette dynamique collective, positive. Mais la première dynamique, il me semble, c'est le décloisonnement de nos équipes dirigeantes. Et à partir de là, ça fait un déclic. Pour ce qui me concerne, comme je suis un homme d'action, je n'écris pas livre pour transmettre mes messages, certainement, mais aussi pour le traduire en acte. Je vais m'engager. Je vais donc donner l'exemple à ce que quelqu'un de la société civile peut penser, ayant un métier, que l'organisation des affaires publiques de demain, ce n'est pas le monopole de qui que ce soit, c'est l'affaire de tous, et que chacun doit prendre sa responsabilité en arrêtant de critiquer, d'être spectateur et critique, ou la résignation critique, mais d'être peut-être critique, mais critique actif, constructif, créatif, en mettant quelques années de sa vie dans cette affaire. Pas à temps partiel, quelques années de sa vie à temps complet dans cette affaire. C'est en tout cas ma propre conviction. Deuxième décloisonnement très important, c'est l'éducation à vie. Pas à la vie, à vie, c'est-à-dire toute la vie. Et c'est pas seulement une éducation sur des connaissances, une éducation sur les valeurs que je viens de dire, parce qu'on oublie les valeurs. On l'oublie. Moi aussi, je peux l'oublier. J'ai oublié quelquefois. On est tous sujets à des tentations dans la vie. Il faut nous renouveler le message. C'est donc la base. Il faut que les professeurs, les enseignants en France soient dans le rang social digne de ce nom pour attirer les meilleurs dedans. Deuxième fondamental changement. Ce n'est pas une question de quantité, c'est une question de qualité. Aujourd'hui, qui peut me dire qu'en France, les enseignants de tous échelons sont parmi les meilleurs de la société? Est-ce que la société investit dedans? Il faut le faire. Car, je répète, si aujourd'hui j'ai pu m'en sortir, c'est parce que j'avais un fond. J'avais été éduqué d'une certaine manière. Donc, éducation à vie, mais décloisonnement, ça veut dire les PME et l'éducation à vie. Il faut en France créer un ministère transversal des PME et de l'éducation à vie. Pourquoi j'ai dit ça? Aujourd'hui, les personnes qui sont les jeunes, lorsqu'ils ont les moyens, ils pensent toujours aux grandes entreprises. En général, ils sont contents d'y entrer. Et lorsqu'ils entrent dans une petite entreprise, c'est en général parce qu'ils n'ont pas pu trouver ailleurs. Il faut ça. Or, la PME, en France ou partout dans le monde, c'est la mécanique de développement demain. Tout le monde le dit, évidemment. Ça, il n'y a pas de discussion possible. Par contre, on ne le fait pas. Il faut donc remettre l'éducation à vie et les PME en parfaite mixité. L'apprentissage, pas seulement dans le métier manuel, mais comme en Allemagne, beaucoup plus dépassé ça, et surtout dans toutes les fonctions. Nous sommes en train de faire dans notre entreprise cela. Et surtout, il faut que les PME elles-mêmes soient décloisonnées. J'en venais. Je suis encore dedans. Pour moi, 10 000 personnes, c'est encore une grosse PME. Décloisonnées, pourquoi? Car pour qu'une PME réussisse, ce n'est pas seulement de l'argent, des capitaux. Bien sûr, alors, bon, il faut des solutions décloisonnées pour cela, évidemment. Des ressources humaines, évidemment. Il faut aussi des solutions pour décloisonner vos ressources humaines, je l'ai dit, en mettant en ligne les PME et les écoles, depuis les écoles secondaires jusqu'aux études supérieures, mais encore, beaucoup plus profondément. Décloisonner l'esprit des PME, ça veut dire quoi? Couper le lien complètement maintenant injustifié entre le capital et le travail. Le couper vraiment. En tout cas, vouloir le couper. Parce qu'on ne le coupe jamais tout comme ça, d'une manière définitive. Mais en tout cas, ça va être une volonté de pouvoir éradiquer, de pouvoir éliminer un jour. Peut-être pas jamais, mais aller vers ça, le lien, pour créer une dynamique collective. Une entreprise qui se développe, c'est d'abord l'esprit. C'est bon, la motivation dedans. Moi, je suis bien payé pour le savoir. L'employeur qui a le capital, les employés qui sont employés, qui n'en ont pas, qui n'ont que travaillé pour lui, c'est un peu dépassé tout cela. C'est fini. Il faut qu'il n'y ait plus d'employeurs, qu'il n'y ait plus d'employés, qu'il y ait des membres de l'entreprise et qu'il y ait un leader dedans. Parce qu'il faut montrer la voie. Le leader que j'ai dit, décloisonné, équipe dirigeante qui mérite, méritante par les valeurs, qui les incarne, etc. Très bien. Mais à partir de là, les actionnaires de l'entreprise, de demain, de la petite à la grande, les actionnaires, où ils sont? Ils sont d'abord dans l'esprit des membres de l'entreprise. Les membres d'entreprise doivent être visés à ce que, c'est peut-être pas, on n'atteint pas tous les jours, mais on essaie de viser à ce que la majorité d'une entreprise, depuis qu'elle est tout petite, jusqu'à ce qu'elle soit grande, au maximum, on puisse pouvoir avoir des entreprises dont la majorité est détenue par les personnes qui la construisent. Voilà le sens de l'histoire. Le capitaliste, tout seul, pour moi, est fini. Et ce capitaliste tout seul, ça amène à ce que nous sommes en train de payer aujourd'hui. Nous sommes tombés aujourd'hui par terre, Japon inclus. Chine incluse. Bientôt. C'est parce que nous n'avons pas vu cela. Il faut oublier le capitalisme, le socialisme, des idéologies qui ont été trop figées. Il faut aller vers un mouvement irrépressible, irréductible, et qui fait que ça unisse la volonté humaine. Il faut que quelqu'un qui travaille dans une entreprise, quel qu'il soit, aille travailler demain, et ce n'est pas encore demain la veille. J'en suis conscient, je suis chef d'entreprise, je sais. Même si c'est difficile, il faut le viser. Même si on n'atteint pas, il faut le viser. C'est quoi ? Qu'il part demain, peut-être pas en sifflant, mais en quittant son domicile pour aller dans un autre. Une autre maison. La maison de projet collectif dans lequel il est partie prenante. Parce qu'il a même ouvrier, même agent de maîtrise, même cadre, même dirigeant, à peu près 5 années, 4 années, 6 années, peu importe, un nombre d'années très important, significatif du salaire annuel dans les actions de cette entreprise-là, de son entreprise, qui va appeler notre entreprise. Bon, je ne vais pas prendre le temps de l'émission aujourd'hui, mais j'ai brossé à peu près quelques idées sur ce que j'appelle la valeur de décloisonnement. Dans le livre, c'est plus étayé. Et je pense que ce livre, pour les personnes précaires, je ne suis pas orgueilleux en disant que ce livre est bon, mais je pense que c'est une vie qui s'y met, une vie pour pouvoir donner peut-être une voix pour les personnes précaires dont j'étais, et aussi une vie pour nos sociétés dans lesquelles je souhaite effectivement joindre l'acte à la parole dans les années qui viennent, quelques années de ma vie, pas plus. Voilà, j'en ai terminé, Michel, pour pouvoir participer à la discussion avec vous.
1: Eh bien, merci, Fou. Et c'est tellement de semences qu'il faut qu'elles passent en douceur. Mais c'est excessivement... Je vous remercie de ce joli cadeau d'avoir pu profiter de cette synthèse de tout ce livre et de l'esprit de votre présence et de ressentir la conviction des points qui sont importants et que vous structurez déjà en tant qu'un promoteur de ce monde futur. Merci infiniment.
2: Merci Michel. Merci. Antoine.
0: Avec plaisir.
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1: Bonjour, amis auditeurs, on a le plaisir d'accueillir aujourd'hui les acteurs de l'association Voiture Éco, et donc vous allez nous présenter votre projet, votre action en faveur de la mobilité, qui est assez extraordinaire et qui mérite d'être connue.
2: Bonjour, merci beaucoup. Donc, je suis Cyrielle Pelletier de l'association Voiture Éco. Donc, je travaille depuis bientôt 4 ans dans cette association qui vient à l'aide des personnes qui ont des difficultés de mobilité. Donc, on a une action de prévention à destination des jeunes, principalement sur les actions de sécurité routière. Donc, on aide les jeunes à se déplacer mieux en toute sécurité. Mais on a également une quinzaine de plateformes partout en France, Bouger vers l'emploi. Et donc, on aide ces personnes à retrouver une autonomie en leur apportant des solutions de mobilité. Donc, on commence par faire un diagnostic, un bilan de compétences mobilité, ce qui permet de bien connaître les besoins de la personne, les moyens dont elle dispose aujourd'hui, et on va lui apporter des solutions adaptées.
1: Alors, c'est pas toujours une voiture, c'est parfois les muscles qui peuvent faire avancer.
2: Évidemment, évidemment, parce qu'on a une démarche de durabilité dans cette action d'aide à la mobilité. Donc, évidemment, on va pouvoir aider les personnes à se déplacer. Ah ben, ça peut être à pied, ça peut être en utilisant les transports en commun, mais ça peut être aussi des modes de vélo, scooter électrique, et parfois aussi la voiture.
1: Écoutez, on est très attaché à la voiture en France.
2: Évidemment, évidemment, mais bon, l'usage de la voiture peut être un usage partagé avec du covoiturage, avec de l'autopartage, avec aussi des démarches autour de l'éco-conduite et une meilleure utilisation de l'énergie, parce qu'on sait aussi que ça, c'est une des problématiques budgétaires. Comment est-ce qu'on peut réduire le coût de la mobilité? Donc on a en plus, donc, des moyens de transport que l'on met à disposition des personnes, donc soit en propre, soit à l'aide de avec l'aide de nos partenaires. On a aussi tout un service de formation et d'accompagnement qui vont permettre aux personnes de mieux s'approprier leur mobilité pour être autonome. Donc ça va être des formations vélo, comment est-ce qu'on fait du vélo en ville, on a peur. Il y a des gens effectivement qui ont peur de
1: rouler.
2: Ou qui n'ont pas fait de vélo depuis longtemps, ou qui n'ont pas appris quand ils étaient jeunes. Donc ça va être comment
1: est-ce conseiller un casque.
2: Oh bah évidemment, hein, évidemment.
1: Évidemment.
2: Un joli gilet coloré pour être...
1: Super. Et vous faites un travail budgétaire, parce que ça nous intéresse, nous. Notre association est active dans la prévention du surendettement et de l'exclusion financière. Vous faites un bilan économique avec ces personnes. Alors, je pose la question à votre collègue qui vous accompagne, qui est muette pour l'instant, et on va la faire parler.
3: Oui, tout à fait. Donc, moi, c'est Mylène Ten. Je suis directrice adjointe de la plateforme Mobilité sur Valenciennes. Et effectivement, quand la personne est envoyée par des prescripteurs, donc qui sont les pôles emploi, les PLI, les maisons de l'emploi, les structures d'insertion par l'activité économique, les missions locales, etc., un diagnostic mobilité est établi, dans lequel on peut retrouver également effectivement des questions liées au budget.
1: Ouais.
3: Donc l'idée, c'est pas non plus de mettre à disposition un véhicule qui va finalement lui revenir trop cher et qui le mettrait en difficulté financière. Donc on peut à ce moment-là trouver
1: d'autres alternatives. Il y a la location aussi, qui entre dans votre spectre. C'est-à-dire être propriétaire de la voiture n'est pas toujours nécessaire. Il y a vraiment des formules alternatives qu'on peut conjuguer avec la mobilité.
3: Tout à fait. Donc en fait, on met à disposition des véhicules. Donc pour une période de 3 mois, on va dire, on va faire un accompagnement. Les tarifs sont effectivement des tarifs de l'ordre de 3 euros pour des personnes qui sont bénéficiaires du RSA ou habitants quartier politique de la ville, ou alors 6 euros tarif plein. L'assurance est comprise dedans.
1: Ouais.
3: Donc on va vérifier si le budget est en adéquation avec, si la mise à disposition est en adéquation avec le budget de la personne.
1: Et vous avez des partenaires prestigieux, je crois?
3: On a des partenaires effectivement
1: engagés.
3: On a des partenaires engagés, donc notamment, si vous voulez, on est aussi sur la création donc d'une plateforme téléphonique.
1: C'est bien.
3: Et on a effectivement comme partenaire Total, la Caisse d'Épargne, la Massif, Renault, Je pense avoir oublié personne.
1: Oui, ben, on vous retrouve, vous avez un site internet. Votre modèle économique, à terme, vous ambitionnez de toucher combien de personnes? Parce que des chômeurs, il y en a. Hein, des gens qui sont à la recherche d'un boulot et qui ont malheureusement sont freinés dans leurs élans par mauvais usage ou impossibilité d'acquérir un véhicule ou un Solex. Oui. Moi, le premier, je vais vous raconter une histoire, le premier microcrédit qu'on avait fait en Alsace, ça date maintenant d'il y a 8 ans, c'était un monsieur qui était SDF. Ils ont prêté beaucoup à des SDF, on essaie de les réinsérer dans le circuit, c'est très difficile. Et il fait une grande école de commerce, et puis divorce, drogue, et puis il a fini à la rue. Il avait besoin d'un véhicule pour dormir dans une entreprise à 60 km d'ici, et on l'a financé. Et aujourd'hui, il est directeur corporate d'un grand groupe. Donc c'est extraordinaire ce qu'on peut avoir par la mobilité. Alors la voiture sert des fois à dormir. Hein. Moi, je fais le tour des hôpitaux de France, où je constate que les infirmières, par exemple, les directeurs, les patrons de grands hôpitaux sont obligés de recruter des gardiens pour que les infirmières puissent dormir dans la voiture parce que les loyers sont trop chers. Donc on a vraiment un problème mobilité, toit, accès à l'emploi. Donc c'est extraordinaire ce que vous faites, donc c'est plein d'espoir. Donc je vais citer, on va faire un petit cartouche sur Radio Crésus pour qu'on puisse aller en lien sur votre site. Alors vous ambitionnez quoi à terme, en quantité, en qualité plutôt, mais en qualité je vous fais confiance,
3: mais en quantité aussi, effectivement.
1: Comment vous les essaimez, quel est votre modèle économique, parce que c'est très important, hein, c'est...
3: Alors, aujourd'hui, on est effectivement sur 15 plateformes mobilité sur la France. Et l'idée, c'est effectivement qu'il y ait une plateforme par région. Donc, on va sur d'autres régions, Champagne-Ardenne. On a la Somme également.
1: C'est des régions dures, hein, d'ailleurs.
3: Metz également, mais c'est
1: prévu. Oui, la Lorraine, la Moselle.
3: La Moselle.
1: Et au niveau de la structure économique, vous vivez de dons ou comment votre business model, hein, parce qu'il faut quand même parler raisonnablement, comment vous arrivez à équilibrer cela?
2: Alors aujourd'hui, nous dépendons principalement des subventions publiques. Donc on a une partie...
1: C'est dangereux.
2: C'est aujourd'hui. Une des ambitions de Voiture Éco, c'est effectivement de rééquilibrer ce business model et d'aller effectivement plus vers un financement privé, donc que ce soit en termes de partenariat ou de...
1: Oui, mais j'irais même plus loin. Le consommateur peut aussi contribuer au dispositif, parce que je crois que bien on peut avoir un coup de pouce pendant un certain temps, hein. Nous on a construit une plateforme et on n'a pas, j'ai refusé de tout être public, hein. Là c'est un choix et il faut que ce soit rentable, parce que les entreprises nous disent toujours on peut faire un peu de charité, d'aide, soutenir, ça fait partie de la RSE qui est parfois considérée comme une fantaisie, mais c'est une chose sérieuse. Je crois que les entreprises se rendent compte qu'il peut y avoir une rentabilité à moyen terme et à long terme lorsque l'entreprise, notamment les grands groupes, investissent. Mais ils cherchent aussi un modèle économique. Est-ce que vous avez envisagé que le consommateur lui-même, l'usager, finalement contribue, parce que nous on est autogéré, hein, quelqu'un qui a besoin d'aide de Crésus verse un euro s'il est au RSA, parce qu'on ne peut pas demander, mais qu'il se sente impliqué. La gratuité c'est une chose, c'est beau, mais est-ce que vous y avez pensé?
2: Absolument, parce qu'aujourd'hui c'est vrai que nos accompagnements sont gratuits, mais on demande une contribution des bénéficiaires sur les mises à disposition. Parce
1: oui, ça c'est normal.
2: Parce qu'on trouve que c'est déjà important. En plus,
1: ça responsabilise aussi.
2: Exactement, c'est tout à fait notre démarche.
1: Ouais, ouais.
2: Et dans le cadre du développement de la plateforme téléphonique, nous sommes effectivement en train de développer des liens avec des entreprises que l'on va demander effectivement, à qui on va demander une participation financière, dans la mesure où on va les accompagner à mieux embaucher, mieux maintenir dans l'emploi.
1: Oui, il y a un gros boulot avec les ressources humaines des entreprises. Quand les salariés, les salaires ne peuvent pas grandir de façon exponentielle, c'est-à-dire si on a un bon usage des moyens de locomotion, si on a le bon usage...
2: On améliore le reste à vivre, effectivement.
1: Voilà. Et puis, on améliore, moi je n'appelle pas le reste à vivre, le solde disponible pour la vie courante. C'est horrible comme mot, le reste à vivre, le reste pour vivre. Enfin, on se bataille avec la Croix-Rouge depuis longtemps. Je les aime bien, mais c'est difficile à faire avancer. Alors, je vais donner votre adresse internet, c'est www.voitureandco. Alors, voiture, AND, hein, c'est anglais, co, c'est haut, voiture.com, donc Voiture & Co, et vous retrouvez le lien sur notre site. Je vous remercie infiniment et longue vie à Voiture & Co.
2: Merci à vous aussi.
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1: Bonjour à toutes et à tous, vous êtes bien sur Radio Crésus, la radio qui vous écoute, la radio qui vous aide. Et en ce temps de rentrée, nous sommes déjà au mois de septembre, nous avons préparé effectivement une émission que vous connaissez tous, hein, pour les plus fidèles de nos auditeurs et auditrices, une émission qui est consacrée à des personnes qui sont en difficulté financière et qui acceptent de témoigner sur Radio Crésus. Et nous avons en ligne aujourd'hui Gérard qui est avec nous. Gérard ?
2: Oui, bonjour.
1: Oui, bonjour Gérard, vous êtes sur Radio Crésus.
2: Oui,
1: et
2: exact.
1: Voilà, et vous avez accepté de nous parler de vous.
2: Ben oui, parce que je vous ai contacté.
1: Oui.
2: Pour que vous puissiez m'aider dans mes démarches, parce que je me trouve dans une situation financière difficile, voilà.
1: D'accord. Vous avez quel âge, Gérard ?
2: 73 ans.
1: 73 ans, donc c'est un bel âge déjà.
2: Ah ben, je souhaiterais que tous les jeunes puissent y arriver, oui.
1: Voilà, donc vous avez une certaine expérience de vie, hein, 73 ans.
2: Oui, ben j'étais enseignant.
1: Oui.
2: Et puis bon, maintenant à la retraite, et c'est malheureusement à la retraite que je commence à avoir des pépins, quoi.
1: D'accord. Alors, de quelle nature sont ces pépins ?
2: Alors d'abord, j'ai vécu avec une personne qui malheureusement, à la suite d'un drame personnel, s'est suicidée.
1: Oui.
2: Et elle m'avait fait... Comme j'enseignais que j'étais à l'extérieur, je lui avais prêté ma carte bancaire pour qu'elle puisse faire mes achats.
1: D'accord.
2: Je lui faisais entièrement confiance.
1: Oui.
2: Malheureusement, vu son état dépressif, elle a compensé par des crédits et des achats compulsifs.
1: D'accord.
2: Et j'ai eu une double peine lorsqu'elle s'est suicidée. J'ai eu la peine de la perdre, mais en même temps... l'extrême horreur de découvrir qu'elle m'avait laissé 48 euros de dette auprès de 8 sociétés de consommation qui ne lui ont pas demandé autre chose que
1: 40 000 euros ou 48 000
2: 48 000 euros,
1: d'accord. Oui, c'est une somme conséquente.
2: Et puis, entre-temps, j'ai fait une grosse dépression.
1: Oui.
2: J'ai négligé mes papiers, j'ai négligé un petit peu tout, et puis je me suis retrouvé, bien entendu, avec les organismes et les banques, à chaque fois à payer des frais supplémentaires.
1: D'accord.
2: Et j'ai demandé l'aide à une amie qui m'a prêté 25 000 euros pour essayer de me dégager, mais...
1: C'était pas suffisant.
2: Là, je n'en peux plus. Là, ouais. En plus de ça, pour essayer de régler mes dettes, j'ai... je suis à la retraite depuis 2007,
1: oui.
2: Ça fait 11 ans. J'ai fait du portage de publicité, j'ai travaillé pour certaines sociétés, mais malheureusement, en décembre 2016, ma voiture m'a lâché. Et ce qui s'est passé, c'est que j'ai eu comme un voile noir devant les yeux.
1: Mm-hmm.
2: Et malheureusement, je suis entré dans un talus et ma voiture est morte, je n'ai plus de voiture. Et donc, n'ayant plus de voiture, j'ai perdu également le travail d'appoint que j'avais pour pouvoir régler mes dettes.
1: D'accord, et donc là, la situation, c'est financièrement, c'est aggravé, c'est ça ?
2: Ah oui, parce que c'est une perte sèche d'à peu près entre 10 et 12 000 euros, vous voyez ?
1: Par an ?
2: Par an, oui.
1: D'accord.
2: Alors, maintenant, j'en suis autour de 57-58 000 euros. Voilà.
1: Alors, comment on fait pour s'en sortir quand vous ne vous avez pas parlé précisément de votre capacité de remboursement aujourd'hui. Vous pouvez rembourser combien par mois?
2: Tout,

0: Oui, bon, mais les banques sont un peu réticentes, je les
1: Oui,
0: comprends.
1: elles ont montré de la bonne volonté, mais d'un autre côté, c'est réservé à certains clients qui sont identifiés comme fragiles.
0: Voilà,
1: Voilà.
0: des clients qui ont plus de facilité de cash, voilà.
1: Peut-être pas, mais en tous les cas,
0: Et donc,
1: oui.
0: alors, ce qui s'est passé, c'est que je ne savais pas comment faire. Et puis, comme dans ma famille, on a toujours, mes parents me disaient toujours, si tu contactes des dettes,
1: Oui.
0: Que ce soit pour toi ou pour quelqu'un d'autre, et au moins l'honneur de les payer.
1: Bien sûr,
0: Alors
1: oui.
0: j'ai essayé de tenir le coup, mais maintenant je n'en peux plus et heureusement un ami m'a dit, mais Jacques,
1: Oui,
0: parce qu'il
1: Gérard, oui.
0: m'appelle Jacques, non,
1: Oui.
0: oui, Gérard, mais il m'appelle Jacques parce qu'on adorait les frères Jacques. Voilà.
1: D'accord.
0: Alors il me dit, Gérard, s'il te plaît, essaye de contacter Crésus
1: Oui.
0: et voir si tu peux établir avec eux un dossier pour la Banque de France, que tu puisses soit avoir un moratoire, soit un effacement de dette,
1: Oui.
0: voilà, que tu
1: Et vous
0: puisses
1: l'avez fait.
0: que tu respires un peu.
1: Bien
0: Et
1: sûr.
0: alors je l'ai fait, oui.
1: Voilà. Donc ça, c'était récent. C'était il y a quelques mois, quelques semaines.
0: J'ai reçu un document de
1: Oui.
0: Crésus qui me dit que voilà, je l'ai sous les yeux. Nous attestons que vous avez déposé un dossier de surendettement auprès de la Commission le 16 août 2018.
1: D'accord, donc ça c'est la Banque de France qui vous l'a envoyé.
0: Ça, c'est la Banque de France,
1: Oui,
0: oui.
1: tout à fait. Oui, donc
0: Donc,
1: effectivement, vous avez vu un conseiller Crésus qui vous a aidé
0: oui,
1: à constituer le dossier?
0: j'en ai même vu deux. J'en ai même
1: D'accord.
0: vu deux.
1: Ah
0: Hein.
1: bah.
0: Et les deux étaient non seulement très disponibles. Bon, je sais que c'est une forme que c'est un
1: Oui,
0: bénévolat.
1: tout à fait.
0: Et les deux sont venus aussi avec des stagiaires pour les former. Et puis,
1: Oui.
0: ça s'est passé vraiment bien. Ils m'ont aidé totalement à construire mon dossier que j'ai pu déposer à la Banque de France. Et puis, voilà, en tous les cas, je suis content d'être passé auprès de chez vous, de Crésus, parce que je ne sais pas si j'ai reçu
1: Oui.
0: le dossier d'enregistrement, mais on me dit que maintenant la commission a 3 mois
1: Tout à fait.
0: pour statuer si c'est recevable ou non.
1: C'est vrai. Et pour
0: Alors,
1: orienter aussi votre situation vers une réponse ou vers une autre. Donc là,
0: voilà.
1: on est vraiment qu'au début, je dirais, de la procédure. Mais
0: Voilà. Alors, j'ai eu justement un appel d'un de mes créanciers qui me dit, je lui ai expliqué. Alors, il me dit, ah, mais ce document n'a pas de légalité. Essayez de régler tout ce que vous pouvez en attendant.
1: Oui.
0: Et puis,
1: Alors oui, Gérard, juste une précision, mais pour nos auditeurs aussi, c'est important, hein. Alors quand votre créancier dit ce document n'a pas de légalité, c'est faux. Il
0: oui.
1: a une légalité puisqu'il est d'une part produit par la Banque de France, et il a une légalité puisque dans le Code de la consommation, il est clairement prévu que à compter de l'attestation de dépôt, effectivement, et du dépôt, il y a le délai de 3 mois qui court. Donc
0: Exactement.
1: voilà.
0: Alors, c'est
1: Alors,
0: ce que je lui ai dit. Je lui ai dit, alors
1: mais
0: il me dit, mais essayez de régler quand même, de régler un petit peu ce que vous pouvez.
1: tout à
0: Et
1: fait. Mais
0: effectivement, c'est bien inscrit en gros caractère que je dois, dans la mesure de mes possibilités, essayer de donner quelque chose à chacun des créanciers sans en favoriser l'un plus que l'autre.
1: c'est
0: Voilà.
1: ça. Donc ça veut dire qu'aujourd'hui, vous avez effectivement déposé le dossier, qu'il a été reconnu déposé au niveau de la Banque de France. Donc ça, c'est une
0: Tout à
1: étape
0: fait.
1: importante. Mais pour autant, ça ne vous libère pas du paiement des créances aujourd'hui.
0: Voilà. Alors,
1: Il
0: je
1: faut.
0: suis tombé sur un
1: Voilà.
0: des créanciers qui a été un petit peu plus loin. Il m'a dit, si vous pouvez nous régler au moins une partie de la mensualité, vous pouvez demander immédiatement à notre service une suspension de 2 mois en attendant
1: Que
0: que
1: les choses
0: la commission
1: se
0: statue
1: prononcent, oui.
0: de telle façon à réduire les frais, parce que
1: Oui.
0: les frais bancaires continuent de courir.
1: Bon,
0: Hein.
1: et vous l'avez fait cette demande? Vous l'avez faite?
0: Ben, je vais la faire tout à
1: Oui.
0: l'heure parce que c'est ce matin à 9h30 qu'il m'a
1: Ah
0: appelé.
1: bah vous voyez, donc on est vraiment là en temps réel sur le traitement du dossier,
0: On
1: hein.
0: est tip-top, oui,
1: Voilà.
0: exactement.
1: Donc juste pour rappeler, hein, au niveau de la procédure, ce qui compte, c'est effectivement bien sûr de déposer le dossier, mais le dépôt du

0: policier ne libère pas du paiement de ses créances.
1: Non, non, ça ne le libère pas. Non.
0: On est bien d'accord. Il faudra attendre vraiment la décision de recevabilité qui, elle, permettra de suspendre le paiement le temps que la commission se prononce sur la solution à mettre en œuvre.
1: D'accord.
0: Hein, c'est vraiment deux choses différentes. Donc maintenant, vous, effectivement, la prochaine étape, c'est la recevabilité.
1: Exactement. Alors, on m'a dit que ce ne serait pas avant mi-septembre, vu qu'il y avait les vacances juridiques.
0: Enfin, les vacances de la Banque de France aussi, peut-être. Il y a peut-être un petit ralentissement de l'activité, de façon générale.
1: C'est ça.
0: Hein, donc voilà, Gérard. Gérard, si vous aviez des conseils à donner à nos auditeurs ou à nos auditrices qui seraient en difficulté financière, tout comme vous l'avez été ou vous l'êtes encore aujourd'hui, quels sont les conseils ?
1: Premier conseil, ne pas attendre d'être pris à la corde au cou.
0: Oui.
1: Parce que j'ai vécu 4 années d'enfer.
0: D'accord. Donc ça, c'est vraiment le conseil primordial.
1: C'est venir le plus vite possible, s'adresser soit à la Banque de France, soit à Crésus, où on peut recevoir des conseils. En tous les cas, ce qu'il y avait de formidable, c'est pour ça que j'ai vu 2 conseillers. Le premier m'a expliqué tout ce que je devais faire. Le deuxième m'a finalisé le dossier de telle façon à ce qu'il soit correct pour la Banque de France.
0: Très bien. Ben, écoutez, Gérard, on a bien retenu le conseil. Hein, donc, n'attendez pas d'avoir la corde au cou pour agir. Hein, donc, prenez le mal à la racine.
1: Parce que sinon on ne vit plus. On se lève chaque matin avec le nœud au ventre, la tête pleine de questions, et on a envie parfois de faire comme malheureusement ma compagne, de tout balancer et de laisser les autres le reste aux autres. Voilà.
0: Très bien, Gérard. Merci beaucoup pour votre témoignage. Et on voit qu'il faut toujours se battre. Hein. Et on est là pour vous aider à Crésus. Hein.
1: Il ne faut jamais baisser les bras.
0: Ne baissons pas les bras.
1: Surtout quand il y a des sociétés et des associations comme vous, et puis des amis qui essayent de me soutenir. Oui.
0: Et voilà.
1: Je me sens maintenant entouré et aidé.
0: Merci beaucoup, Gérard. Je vous souhaite bon courage pour la suite. Et puis, bien
1: sûr,
0: merci
1: beaucoup, monsieur.
0: On reste à vos côtés.
1: Merci beaucoup et passez un bon week-end.
0: Merci à vous. À bientôt. Au revoir, Gérard.
1: À bientôt. Au revoir.
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0: Vous êtes bien sur radiocrésus.fr et nous enchaînons après Gérard, nous enchaînons avec Naïma. Bonjour Naïma.
3: Oui, bonjour.
0: Voilà, vous êtes bien sur Radio Crésus et vous avez décidé de nous parler de votre situation sur notre radio. Dites-nous ce qui vous arrive.
3: Bah, écoutez, moi, en ce moment, je traverse une situation très, très, très précaire. Vu mon âge, j'ai pas de qualification ni de véhicule, ce qui m'empêche de trouver un travail, etc.
0: Vous avez quel âge, Naïma?
3: Là, j'ai 51 ans.
0: D'accord.
3: Et j'ai été maman de 5 enfants que j'ai élevés toute seule, etc. Et maintenant, ils sont grands. Malheureusement, ma situation était très difficile. Donc, quand je cherchais du travail, ils me disaient il faut un diplôme, etc. J'avais du mal. Ou alors, quand je trouvais un travail, il fallait un véhicule. Donc, c'était impossible. Après, j'ai trouvé un petit travail aide à la cantine dans le périscolaire, 2 heures par jour, c'est pas suffisant. C'est juste un peu pour joindre les deux bouts pour terminer un peu les fins de mois.
0: D'accord.
3: Et malheureusement, j'avais une dette auprès de Cus Habitat, qui est mon bailleur.
0: Oui.
3: Cette dette qui a augmenté parce qu'ils m'ont mis chez l'huissier, donc les frais ils ont un peu grossi la somme.
0: Oui.
3: Du coup, c'était même pas des loyers d'impayés ou quoi que ce soit. J'ai toujours payé mon loyer, à part quand on m'a supprimé mon RSA, parce que je reçois que le RSA.
0: D'accord.
3: Avec un enfant, je reçois 480 euros. C'est pas beaucoup pour subvenir à mes besoins et aux besoins de mon fils aussi.
0: Bien sûr, oui.
3: Payer les factures, l'électricité, faire des courses, habiller mon enfant, etc. Donc c'est très très difficile.
0: Très compliqué, oui.
3: Voilà. Du coup, on m'avait fait un contrôle CAF On m'a supprimé mes droits au RSA, aux APL pendant 5 mois. Ce qui fait que je devais payer mon loyer, j'ai pas pu le payer. J'empruntais chez les amis, chez les parents, la famille, pour pouvoir payer au moins le loyer résiduel. Mmh. Ce qui fait que à ma charge, c'était les APL, vu que Cuisse Habitat ne les avait pas, donc c'était à ma charge. Du coup, après, quand on m'a régularisé mon dossier, après l'enquête qu'ils ont fait, il fallait ramener plein de papiers, etc. Donc, d'accord, j'ai tout fait.
0: Donc, vous avez contesté vous aviez contesté la décision qui vous supprimait les droits à la CAF ou pas?
3: Apparemment, c'est un contrôle qu'ils sont obligés de faire pour contrôler les situations des gens qui sont qui reçoivent le RSA, etc. J'ai plus d'allocation familiale, j'ai que le RSA. Plus l'APL, c'est tout. Hein.
0: D'accord.
3: Et donc, même avec ça, on m'a fait un contrôle. Il fallait attendre que le contrôleur CAF passe chez moi à la maison. Mm-hmm. Il fallait que je cherche plein de papiers. Bon, c'était... voilà. Donc, j'ai fait ce contrôle-là. Je l'ai passé. Il s'avérait que j'avais un trop perçu. D'accord. Parce que ma fille, à ce moment-là, même si elle était avec moi, elle avait juste c'est son adresse à mon domicile, ce qui fait que pour eux, il fallait que je déclare ce que m'a fait ma fille percevait en travaillant, ou etc. Mais c'était très très difficile pour moi. Je leur ai expliqué que même si l'adresse de ma fille est chez moi, je ne la vois pas, mm-hmm. Elle ne me donne rien, etc. Donc on m'a dit non, pour nous, son adresse est chez vous, son courrier arrive chez vous, oui. Donc c'est à votre charge. Du coup, ça m'a fait un trop perçu. Et le trop perçu à la CAF, le jour où ils ont régularisé mon dossier, ils devaient envoyer une certaine somme à Cuisse Habitat, c'est tous les rappels de l'APL.
0: Oui.
3: Et bien la CAF a gardé cet argent pour le trop perçu que j'ai reçu.
0: Pour compenser le trop perçu.
3: Le trop perçu.
0: Vous deviez combien au niveau du trop perçu ?
3: Ben, il y avait 1499 à peu près.
0: D'accord, 1500 euros, quoi.
3: Voilà, 1500 euros.
0: Et donc, tous les rappels de CAF, du coup, ils ont été absorbés par ce trop perçu qui a permis de régulariser.
3: Ce qui fait que Cuisse Habitat, les APL, c'était, je devais payer un loyer plein pot, c'est-à-dire c'était à ma charge.
0: D'accord.
3: Donc, après, ça a fait grossir ma dette.
0: Et donc, cette dette, vous avez de quoi la payer ou pas?
3: Ben non, non.
0: Quelle est la solution qui a été mise en place, du coup?
3: Ben écoutez, là, dernièrement, je suis vraiment en état dépressif, etc. J'ai fait appel aux assistantes sociales de mon quartier, mais ils ne savaient pas quoi faire. Ils sont souvent absents, donc j'avais du mal à contacter quelqu'un. Toutes les portes étaient closes, je ne savais pas où aller. Du coup, je vais à une association qui s'appelle l'OPI, qui aide les habitants... pour rédiger des lettres, des recherches d'emploi, pour se connecter sur Internet.
0: D'accord.
3: Franchement, je les remercie beaucoup parce que c'est grâce à eux que j'ai connu Crésus.
0: D'accord.
3: C'est grâce à eux que j'ai pu scanner ou alors envoyer du courrier ou faire une lettre ou des demandes de recherche d'emploi.
0: Oui, donc c'est un soutien technique et matériel aussi, oui.
3: Voilà. Donc, j'ai envoyé un courriel, un mail à Crésus.
0: Oui.
3: Et ce qui m'a étonné, c'est qu'ils m'ont répondu le lendemain, tout de suite, en me proposant de téléphoner pour prendre un rendez-vous.
0: D'accord.
3: J'étais trop contente, donc j'ai téléphoné, on m'a proposé un rendez-vous, j'ai expliqué ma situation au téléphone. On m'a dit qu'il y avait un avocat qui est là le vendredi en tant que bénévole, qui pouvait m'aider, etc. Donc tout de suite après, on m'a donné rendez-vous dans la foulée, dans la semaine. J'ai été très bien accueillie. Je pensais que ça y est, je vais être SDF, je vais être dans la rue, parce que ils veulent me mettre, enfin ils m'ont mis
0: une procédure d'expulsion.
3: Il y a l'huissier qui est venu, qui a dit que je dois libérer mon appartement pour le 19 pour début octobre.
0: Oui.
3: Et je passe au tribunal avec Cuisse Habitat pour la dette.
0: D'accord.
3: Et il y a une expulsion en route.
0: D'accord. D'accord. Donc là, c'est la situation, on est là aujourd'hui, actuellement, c'est ça?
3: Voilà. Là, maintenant, j'ai été reçu par Maître Franck, qui était vendredi...
0: Oui, qui fait du bénévolat, à Crésus.
3: Voilà. Et qui va me représenter, qui va m'aider à me représenter lors de ma comparution au tribunal avec Cuisse Habitat. Et je me suis arrangé avec Maître Lévy, qui est l'huissier, à donner 50 euros tous les mois.
0: C'est beaucoup, 50 euros. Ouais, c'est beaucoup.
3: Oui, c'est beaucoup pour moi, mais je préfère me serrer la ceinture, quitte à aller au Resto du Cœur ou alors aller à... Mm-hmm. Pour la nourriture, que perdre mon appartement, parce que je sais pas où aller, j'ai quand même encore à ma charge mon fils.
0: Oui.
3: C'était la seule
0: question. Naïma, donc... oui, vous avez également déposé un dossier de surendettement.
3: Oui, il y a longtemps j'avais déposé, c'était encore pour la dette des anciens appartements. Que, un appartement, j'avais un incendie, mais il fallait quand même que je paye quand ils ont fait l'état des lieux, il fallait que je paye certains trucs. De l'ancien appartement encore, que ça fait 15 ans que j'ai quitté, que l'appartement n'existe même plus, ils ont détruit les immeubles à Ingolstadt, il fallait aussi que je paye les frais de machin, etc. Et malheureusement, le dossier est fin de moratoire, comment on dit, c'est ça quand
0: oui, s'il y avait un moratoire, oui.
3: C'est, voilà, et j'ai trouvé personne qui m'aide à le reconstituer, etc. à ce moment-là.
0: D'accord.
3: Du coup, je vais voir une assistante sociale pour m'aider. Comme je vous ai dit, ils sont jamais là. Ils viennent une semaine, ils repartent, donc c'était impossible. Et c'est vrai que j'ai laissé tomber, ça m'a fait me rendre malade, etc.
0: D'accord.
3: Surtout en ce moment.
0: Alors, vous avez repris un dossier, vous avez refait un dossier du coup. Ou pas.
3: Là, on va essayer de redéposer un dossier avec l'aide de Crésus. Mais le plus urgent encore, c'est d'essayer de nous arranger avec CUS pour qu'il me laisse dans l'appartement tout en appurant ma dette 50 euros par mois et je paye le loyer résiduel.
0: Quoi qu'il en soit, il y aura effectivement la période hivernale pendant laquelle vous serez protégé.
3: Oui, d'accord. Mais le problème, c'est qu'ils veulent que je parte avant.
0: Évidemment, ils vont tout faire pour que vous partiez avant le début de la période hivernale, parce qu'après, ils ne peuvent plus vous mettre dehors.
3: Tout
0: simplement. Donc, eux, ils ont tout intérêt à le faire le plus tôt, et c'est pour ça qu'ils accélèrent la procédure. Mais justement, il faudra tenir bon jusqu'à ce moment-là pour que vous puissiez au moins trouver les moyens de repartir d'un meilleur pied. Mais vu vos ressources et vu votre situation actuelle, ça va être très compliqué, parce que manifestement vos ressources sont largement insuffisantes par rapport aux exigences aujourd'hui financières qu'il faut pour vivre en France, hein.
3: Exactement.
0: Vous allez vous retrouver effectivement de toute façon de façon très tendue financièrement. Alors, il y a aussi un point qu'il faut peut-être rappeler à nos auditeurs, c'est que lorsqu'on a un moratoire qui est décidé par la Banque de France, c'est-à-dire un gel des dettes pendant une période qui peut aller jusqu'à 2 ans, il ne faut pas manquer, effectivement, peu de temps avant le moratoire, si la situation ne s'est pas améliorée entre-temps, de redéposer un dossier. Généralement, on recommande de le déposer 3 mois avant la fin du moratoire.
3: Ça, je ne savais pas.
0: Et donc ça, c'est important de le faire, parce qu'on peut se retrouver à l'issue du moratoire, de nouveau exposé à la poursuite des créanciers.
3: Oui.
0: Et le temps qu'on remette le dossier en cours, eh bien, on peut effectivement être, je dirais, un peu malmené. Naïma, en tous les cas, vous êtes entre de bonnes mains actuellement. Les choses sont faites avec Crésus et nos bénévoles. Donc, on verra peut-être par la suite, on reprendra peut-être contact avec vous aussi pour voir où en est votre situation et voir plus clair.
3: Plaisir,
0: hein. D'accord.
3: Il
0: y a une tradition à Radio Crésus, c'est que les témoins donnent aussi des conseils aux auditeurs. Alors, quel est le conseil que vous donneriez aujourd'hui à ceux qui nous écoutent?
3: Ben écoutez, s'il y a des gens, je ne souhaite pas, qui sont dans la même situation que moi, parce que je ne dors pas, je ne mange plus, je suis en état dépressif à cause de tout ça, ce qui m'arrive, c'est de dès qu'on aille une dette ou n'importe quoi, qui nous arrive, c'est de prendre les devants et de foncer, de chercher une aide ou alors un arrangement, ou alors tout simplement, si c'est les personnes qui sont dans le même état que moi, c'est d'aller à Crésus, parce que je pense que c'est une association qui, j'ai été étonné. Hein.
0: Bon, eh bien écoutez, il y a des bonnes surprises encore dans la vie, donc il faut aussi... se projeter un peu comme ça et se dire que on peut sortir du tunnel, donc ça, c'est important. À Crésus, on le sait, et en tout cas on est à vos côtés, Naïma, et puis on reviendra à vous pour savoir comment les choses évoluent. D'accord.
3: Oui, d'accord, merci beaucoup,
0: merci, à bientôt.
3: À bientôt, merci beaucoup, au revoir.
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0: Vous êtes sur Radio Crésus, vous voulez toujours en savoir plus sur le surendettement, vous voulez savoir comment les personnes s'en sortent, comment aussi elles galèrent. Nous avons avec nous David pour en parler. Bonjour David.
4: Bonjour.
0: David, alors vous êtes sur Radio Crésus justement pour parler de votre situation. Alors il me semble que vous aviez déjà, il y a un certain temps, bénéficié d'un moratoire.
4: Tout à fait, ouais.
0: C'est ça. Ben, je vais vous peut-être laisser nous expliquer ce qui vous arrive aujourd'hui, puis quel chemin vous avez parcouru.
4: Ben, disons que ça a commencé par une expérience professionnelle personnelle qui a mal tourné. Une séparation avec ma femme. Et puis les dettes qui commencent à s'accumuler, dessus un divorce qui n'en finit plus. À un moment donné, ben voilà, je me suis retrouvé un peu étouffé par la situation. Et il m'a été présenté par des amis en fait qui avaient entendu parler donc de Crésus, de chercher de l'aide chez vous.
0: D'accord.
4: Par rapport au surendettement, quoi.
0: D'accord.
4: Et voilà, donc du coup, un de vos bénévoles s'est mis à mon service et du coup m'a aidé à monter un dossier que j'ai présenté ensuite à la Banque de France.
0: D'accord.
4: Et d'ici après à peu près un mois et demi, il a été décidé qu'effectivement j'ai un moratoire de 2 ans.
0: D'accord.
4: Où geler en fait mes dettes et trouver une possibilité d'amélioration et de plan d'épurement.
0: D'accord.
4: Le seul problème, c'est que la situation empire, le divorce empire. Et
0: malgré le moratoire, aujourd'hui vous avez.
4: Malgré le moratoire, problème, c'est que d'un côté, je suis parti de chez ma femme pour aller vers une autre famille. On s'est séparés et du coup, je me retrouve seul à devoir payer une pension alimentaire qui est exorbitante. D'ailleurs, normalement, au-delà de mes ressources. C'est un autre problème, mais ça fait partie du problème. Je me retrouve à devoir rembourser certaines choses et ça ne cesse de s'accumuler. Donc avec un loyer en plus, avec tout seul, ce que c'est, avec des frais qui ne sont pas plus partagés. Donc voilà, je veux dire, arrivé à un stade, au lieu de pouvoir améliorer la situation, finalement je me retrouve dans une situation qui empire.
0: D'accord.
4: Et puis en plus, j'ai été condamné par le divorce à payer toutes les dettes de la famille, plus la pension alimentaire. Donc, arrivé à un stade, ma femme n'a juste une chose qu'à faire. Elle n'a qu'une seule chose à faire, c'est de m'envoyer en fait les dettes de la maison. Donc, du coup, ma situation est de pire en pire. Donc, voilà pourquoi je redépose un dossier de surendettement.
0: D'accord. Vous étiez propriétaire ou locataire?
4: Non, locataire.
0: Locataire, donc c'est des dettes de loyer principalement, c'est ça qui...
4: Non, c'est plein de choses, c'est un prêt, c'est...
0: D'accord.
4: C'est des dettes qui sont accumulées parce que bon, quand j'avais mon entreprise, à un moment donné, t'es arrivé une liquidation, mais pendant 18 mois, je n'avais plus de salaire.
0: D'accord.
4: Or, les dettes s'accumulent à partir du moment où il n'y a plus de salaire, forcément, ça devient compliqué, quoi.
0: Alors, juste une précision sur les éléments déclenchants. Donc, vous expliquez effectivement une expérience professionnelle qui a mal tourné, hein, telle que vous l'avez décrite.
4: Disons que c'est un tout. C'est une expérience professionnelle qui a mal tourné, qui crée des tensions dans un couple. Le couple se sépare.
0: Oui.
4: Voilà, donc...
0: ça s'est concentré, finalement, sur une période relativement courte, ou pas?
4: Maintenant, ça fait quoi? Ça fait 4 ans que je suis en divorce, plus, on va dire, ça fait 6 ans, à peu près.
0: D'accord.
4: 6-7 ans.
0: D'accord.
4: Disons que ça fait 8 ans que je me bats, et ça fait... Après, voilà, les dettes, tout ça, c'était sur les 3 dernières années, deux dernières années avant que je parte.
0: Oui.
4: Quand je suis parti, ça fait 4 ans maintenant, et que ça ne cesse de s'accumuler, en fait.
0: D'accord. Alors, le moratoire, il est toujours actif?
4: Non, il n'est plus.
0: Il n'est plus, donc
4: en fait, malheureusement, ça, par contre, c'est une chose que j'ai du mal à comprendre. Après, je pense que c'est plus de mon fait. C'est que pour moi, j'attendais en fait une convocation pour faire un état des lieux et ensuite on avisait de la situation. En fait, j'avais pas compris que ce moratoire me obligé en fait à devoir régler la chose moi-même, à devoir au préalable, là d'ailleurs c'est la personne justement que j'ai rencontrée ces derniers jours qui m'a dit ça en fait, qui m'a éclairé sur la situation, comme qu'en fait si on voit que la situation empire, à peu près 2 mois avant la fin du moratoire, c'est à nous de revenir et de redéposer un dossier.
0: Tout à fait, c'est ce que j'ai expliqué lors d'une interview précédente. En fait, le moratoire, effectivement, ça gèle pendant un temps, hein, 24 mois maximum, au mieux. Ouais. Mais il faut réagir vers la fin du moratoire si la situation ne s'est pas améliorée. Et là, manifestement, on voit que votre inaction vous a porté préjudice, hein, puisque du coup, je pense que les créanciers, les créanciers se sont manifestés de nouveau, je pense, à l'issue du moratoire.
4: Alors, j'ai cette chance-là, je pense que tout le monde s'est endormi, comme moi.
0: D'accord.
4: Ce qui fait que le fait de reposer le dossier, ça va les réveiller à nouveau, et là, je pense que la prochaine fois, ils feront attention. Ça risque de me porter préjudice de toute façon.
0: Bon, en tout état de cause, là, vous avez redéposé un dossier.
4: On est en train de le créer, il sera finalisé la semaine prochaine.
0: D'accord. Donc en mettant donc ce qui est important, c'est vraiment d'intégrer l'ensemble des dettes.
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2: Oui, Crésus, la radio qui vous aide, a le plaisir d'accueillir le témoignage d'Alain. Alain, bonjour Alain.
3: Oui.
2: Alain, bonjour, vous êtes sur Radio Crésus et vous avez accepté de témoigner sur notre radio pour nous expliquer votre situation, dire quelle galère vous avez connue, comment vous avez pu vous en sortir et comment aussi Crésus a pu vous accompagner. Alors, il faut savoir que Alain, vous êtes adhérent du groupe Lourmel, c'est ça?
3: Oui.
2: Oui, c'est ça. Et c'est à travers le groupe Lourmel, finalement, que vous avez été mis en relation avec Crésus.
3: D'accord, oui, c'est ça. Oui.
2: C'est exactement ça. Hein. Donc, vous étiez allé voir Lourmel en disant, mais écoutez, moi, aujourd'hui, j'ai des difficultés. C'est ça?
3: J'ai du mal à vous entendre, par contre.
2: Oui, ça va mieux, là, ou pas?
3: Un petit peu mieux, oui.
2: Oui, je vais me rapprocher encore plus du micro. Hein. Et donc, vous aviez dit au groupe Lourmel, vous aviez j'ai besoin de votre aide. Qu'est-ce que vous pouvez faire pour moi? C'est ça?
3: Oui, c'est ça, oui.
2: Oui. Alors expliquez-nous comment ça s'est passé, finalement, ces problèmes que vous avez...
3: J'ai fait appel à eux, bah, parce que bon, j'ai rencontré un gros problème de santé suite à un problème de santé du dos.
2: Oui.
3: Donc, perte de salaire, parce que vu en arrêt de maladie, on touche que des demi-journées.
2: Oui.
3: Donc, au début, ça a encore été à peu près, mais après, on est toujours sans sortir, mais ça se dégrade au fur et à mesure.
2: D'accord.
3: Donc, moi, je connaissais à travers ma société, la société Lourmel, que j'ai appelé pour demander un petit coup de main. Ils m'ont rabâché sur la société Crésus, qui m'a pris en main, qui m'a pris en considération mon dossier.
2: Oui.
3: Et grâce à eux, bah, j'ai su faire beaucoup de choses qui m'ont permis d'évoluer et de faire des interventions au niveau des sociétés pour dire de les calmer.
2: Oui.
3: Parce que c'est ceci, c'est cela. Et grâce à Crésus et les gens de chez Crésus très compétents, qui m'ont dit voilà, il faut faire ça, faire ceci, faire cela.
2: Ouais.
3: Donc j'ai établi un dossier de surendettement qui était recevable suite à ça.
2: Ouais.
3: Et à ce jour, moi je suis toujours suivi par la société Crésus. Et à chaque fois que je les appelle, j'ai toujours des bonnes informations et je fais ce qu'ils me disent de faire. Et ça fonctionne très bien parce que je dirais que les gens sont très compétents, très, très corrects. Et donne des très bons conseils.
2: Oui.
3: Donc, je suis encore dans la galère parce que je suis toujours en arrêt de maladie et je suis même sur le point de me faire licencier parce que la médecine du travail m'a dit que j'étais plus apte à faire mon travail que j'ai à l'heure actuelle. Enfin, et là, je devais rappeler la société Crésus pour demander quelle information, qu'est-ce que je dois faire, si je peux faire une formation ou voir comment ça va se passer pour le licenciement, si un licenciement y a lieu.
2: Bien sûr.
3: Donc, voilà. Donc, moi, je dis que la société Crésus, c'est une société qui est très compétente pour donner de l'aide aux gens, surtout moralement,
2: oui.
3: Ça soutient bien moralement, et voilà.
2: Alors Alain, alors c'est vrai qu'on dit société, mais en fait, au fond, c'est une association, hein, c'est important de le rappeler, hein, association Crésus, hein, même si effectivement on travaille tous ensemble et on est très pro sur la manière d'accompagner. Hein. Alors, quand vous disiez vous avez perdu des ressources, 50% de vos ressources, ça veut dire que vous étiez à combien avant et après vous êtes passé à combien par mois?
3: Avant, je touchais quand même en faisant les 3-8, 1800 euros par mois, et là, ouais. Je suis descendu à 1100 euros.
2: Hein. Ah oui, ça fait une sacrée différence. Hein.
3: Niveau, oui.
2: Eh oui.
3: Encore, ça fait une sacrée différence, mais comme je dis, on vit avec ce qu'on a, mais les factures, ils sont toujours là.
2: Exact, exact. Alors, vous aviez des crédits, c'est ça, aussi, un peu?
3: Oui, j'avais un crédit de voiture. Ouais. J'avais pas énormément de crédits, mais bon,
2: oui.
3: J'avais un crédit de voiture. Mais bon, c'est toujours les charges sociales.
2: Oui.
3: On va dire, ça baisse pas, le loyer, c'est toujours le loyer. Hein.
2: Bien sûr. Alors, est-ce que ça vous a surpris que le groupe Lourmel vous dise on a un partenaire Crésus, est-ce que vous acceptez d'y aller avec Crésus? Est-ce que ça vous a surpris, ça?
3: Oui et non, parce que quand on est quand on est vraiment en bas de la marche,
2: oui.
3: On fait appel à tout ce qui vient.
2: Oui. Oui, je comprends.
3: Donc,
2: oui.
3: Au début, moi, je croyais que en faisant Lourmel, je connaissais que Lourmel, hein, là-bas. Et eux, quand ils m'ont dit ben, on vous rabatte sur Crésus, l'association Crésus, je ne connaissais pas du tout.
2: Oui.
3: Et donc, je vous dis, au début, bon, je me suis dit, ben, de toute façon, faut risquer le tout pour le tout.
2: Oui.
3: J'ai rien à perdre et au contraire, c'est des choses à gagner. Et grâce à l'association Crésus, j'ai gagné beaucoup de choses.
2: Oui.
3: Déjà le moral,
2: oui.
3: Et puis bon, d'essayer de calmer certaines personnes aussi, genre le huissier, genre ceci, genre cela.
2: Bien sûr, oui, oui. Alors, quand vous dites pour le moral, ça a été déterminant pour vous, ça veut dire quoi? Qu'est-ce qui a fait le plus dans cet accompagnement?
3: question au moral, bah, vous savez, quand on perd, bah, quand on a 26 ans de société, ouais, et qu'on sait que du jour au lendemain, on ne peut plus être actif parce qu'on a un gros problème de santé, comme ouais, je vous dis, au moral, bah, on voit tout en noir. C'est le trou, on va dire, c'est comme ça. Comme les personnes, bah, c'est vrai que les personnes que de l'association Créus, que j'ai eu au téléphone tout au début, elle m'a dit, bon, ben, ça va aller, vous inquiétez pas, on va mettre ça en place, on va vous donner des conseils. Et c'est vrai que ça m'a apporté beaucoup de choses au moral, parce que c'est vrai qu'on arrive à un moment où on se dit, on dirait qu'on est seul. Les portes, ils se ferment partout et on se fait harceler par toutes les choses du quotidien.
2: Bien sûr.
3: Mais bon.
2: Ah oui,
3: alors,
2: oui.
3: Début, bah, moi, je ne vous cache pas, l'association Crésus, je les ai appelés une paire de fois, deux fois par semaine ou deux, trois fois par mois. Et à chaque fois, même eux, ils m'ont appelé aussi une paire de fois pour dire est-ce que vos papiers sont arrangés ou ainsi de suite.
2: Bien sûr.
3: Donc le suivi, quand même, il est quand même là derrière. Ouais. On ne vous laisse pas dans l'ignorance et ça, moralement, ça y fait beaucoup.
2: Ouais. Ah oui, ça permet de voir progressivement la sortie du tunnel. Hein, je pense que ça, c'est déterminant. Alors, sur les solutions qui ont été apportées, vous dites effectivement il y a un dossier de surendettement qui a été constitué, qui a été fait. C'est ça?
3: Oui. Oui.
2: Donc ça a été compliqué à mettre en œuvre.
3: Comment?
2: Ça a été dur à faire le dossier ou pas?
3: Bah, je vais vous dire, oui et non. Parce que comme l'association Crésus m'a dit, voilà, on peut faire, bon, j'ai internet, tout ça, j'ai regardé sur internet, tout ça. C'était même plus rapide que je le pense, parce que quand on parle de l'association Crésus, on dirait que je sais pas, quand c'est vous-même tout seul, on est indépendant, on n'a pas d'aide de personne, on s'occupe moins de vous. Mais dès qu'on est suivi par une association comme la vôtre, ben ils prennent plus en considération les choses.
2: Oui.
3: Oui. Moi, ça, je me suis aperçu que j'ai dit certaines personnes, genre l'huissier ou un truc comme ça, j'ai dit j'ai fait une demande au niveau de Crésus, Crésus c'est qui? Et eux, ils ont sûrement fait le rapprochement. Après, ils m'ont dit, ah ouais, bon, effectivement, bah, on va attendre.
2: D'accord. Ça, c'est bien, ça. Oui. Ça, c'est... Voilà. Ouais, ça, c'est important comme soutien, ça.
3: Moralement, tout ça, ça fait beaucoup de choses.
2: Oui, et ça veut dire que vous n'êtes pas tout seul.
3: Voilà, on n'est pas tout seul, on ne vit pas tout seul. On vit, et c'est ces gens de haute, bah, j'ai toujours de la haute société, moi j'appelle ça la haute société, genre l'huissier, tout ça. Quand on leur parle de ça, il y en a, ils disent, ah ouais, mais il y en a un qui m'a dit, ouais. Mais quand je lui ai dit, j'ai attendez, j'ai fait ça et ça, et eux, ils m'ont conseillé de faire ça. Ah bon,
2: oui.
3: Ça change. Et après, eux, ils changent de position aussi, ils disent, bon. On va essayer de trouver un arrangement à l'amiable.
2: Bien sûr. Oui.
3: Mais ben là-bas, ils veulent pas.
2: Exactement. Et ça, c'est déterminant aussi pour votre sortie de la difficulté. Hein. Et de
3: ben
2: ça.
3: Voilà, je vous dis, moralement, tout ça, c'est un gros soutien.
2: Évidemment. Alors aujourd'hui, vous nous disiez qu'effectivement, vous n'êtes pas encore complètement sorti de cette difficulté parce que vous êtes toujours en arrêt, c'est ça?
3: Ouais, ouais.
2: Que il faut se prononcer sur votre état d'aptitude à poursuivre ou pas l'activité. Et même à la reconversion, hein, pensez à une forme de reconversion. Donc Crésus vous accompagne encore le temps nécessaire. Si vous aviez aujourd'hui un conseil à donner pour terminer notre interview à nos auditeurs, quel serait le conseil que vous souhaiteriez leur donner pour tous les adhérents du groupe Lourmel, voire même plus largement?
3: Ben, je dirais que quelque part, moi, le conseil que je donnerais, ben, c'est de ne pas avoir peur de les appeler. Parce qu'il n'y a pas de honte à avoir.
2: Oui.
3: Ça, c'est sûr et certain, parce que bon, la galère, on est tous dans une société galérique, hein, mais il ne faut pas avoir honte, parce que faut pas avoir peur. Moi, au début, j'avais peur. Je ne voulais pas expliquer ma situation. Et je me suis aperçu qu'au fond des choses, en disant, bah voilà, bah, patron, qui risque rien n'a rien. Il ne faut pas avoir peur, si les gens m'entendent, il ne faut pas avoir peur de les appeler et de les expliquer et de donner la vérité. Et à partir de ce moment-là, et ça soulage déjà beaucoup de choses dans le cerveau.
2: Oui.
3: Et après, bon, faut faire étape par étape, mais bon, moi je dirais que ça, c'est un gros soutien moralement, c'est un soutien dans tous les domaines. Mm-hmm. Et je dirais que les gens, qu'ils n'aient pas peur de vous appeler, c'est tout.
2: Oui.
3: Bon, maintenant, c'est vrai qu'il ne faut pas non plus dire, voilà, tout va se résoudre. Il ne faut pas croire ça. Il faut quand même agir de son côté, comme j'ai dit à vos personnes
2: bien sûr.
3: De chez vous, de l'association
2: oui.
3: de Crésus.
2: Oui.
3: Bah, faut se battre aussi, hein. Faut pas dire, bah, j'attends que Crésus fait ça, ça, ça et ça. Il faut aller dans les deux sens, il faut que l'ascenseur marche dans les deux sens.
2: Exactement.
3: Voilà.
2: Oui, oui. Et chacun a une part de responsabilité dans la sortie de la difficulté, si je puis dire. Hein. C'est exactement
3: voilà. Et
2: ça.
3: Et après, je me suis dit, si je m'en sors, on peut tous s'en sortir, il suffit de le vouloir. Et après, bah, s'il faut, bah, c'est donner un don à la société des Crésus pour dire voilà. Parce qu'il n'y a pas beaucoup de gens, même dans le monde actif, dans les villes, tout ça, parce que je vis en ville,
2: oui.
3: qui sont prêts à donner une aide aussi favorable et un soutien moral.
2: Mais écoutez, Alain, merci infiniment pour votre témoignage hein, qui nous a beaucoup éclairé aussi sur l'impact que peut avoir l'accompagnement Crésus sur l'amélioration de votre situation. On continue à vous suivre, hein, donc on reste en contact avec vous pour la suite. Et puis on souhaite vraiment que les choses s'améliorent encore mieux pour vous. Hein. Merci Alain, à bientôt.
3: Merci, bah vous aussi, merci, à bientôt.
2: Au revoir, bonne journée.
3: Au revoir.
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0: Crésus, la radio qui vous aide, oui, et qui aide Marie, qui est à l'antenne. Bonjour Marie.

0: Il y en avait quand même pas mal. Donc, c'était assez conséquent. Donc, on avait fait appel aussi à la Banque de France, hein,
1: Oui.
0: pour déposer un dossier. Et puis, c'est ce qu'on a fait. On avait tout fait un bon dossier. Ensuite, ça a été accordé quand même par la Banque de France. Et pour, disons, 8 ans, je crois.
1: Oui, vous avez eu un
0: Et
1: plan?
0: ensuite, ben, malheureusement, là, il y a quelques temps, enfin, quelques temps, ça fait depuis 2013 que j'ai perdu un emploi sur les deux. Donc, effectivement, le plan, il était caduque, mais bon, moi, étant propriétaire d'un tout petit appartement, je me suis dit, on va essayer de maintenir ce plan de la Banque de France, du moment qu'on peut peut-être arriver à payer les prêts, hein.
1: Oui.
0: Donc, c'est ce que j'ai fait, juste que c'était 2015, hein, où là, j'ai eu comme un accident de travail, mais non reconnu. Donc, à la sécurité sociale, c'est passé en maladie.
1: D'accord.
0: Et bon, là, je pouvais plus travailler. Donc, je touchais ben, jusqu'à le premier licenciement. Donc, après, vous avez le travail, plus en même temps, un petit quelque chose de Pôle emploi. Hein.
1: Oui.
0: Ensuite, c'est justement cette maladie, enfin, cet arrêt maladie au départ qui m'a fait beaucoup de mal, puisque là, les salaires et les, enfin, tout, le Pôle emploi ne paye plus quand on est malade.
1: Oui.
0: L'employeur, bon, il n'a pas fait le maintien de salaire.
1: D'accord.
0: Donc, moi, il fallait que je me soigne, donc j'avais vraiment pas le choix, hein, c'était quand même assez grave. Et puis, ce qui a fait, la Sécu, après, elle me donnait dans les 13 euros, je crois, à la fin,
1: Par
0: par jour.
1: jour.
0: Donc là, c'était la catastrophe. Bon, j'ai été convoquée évidemment à la sécurité sociale pour faire des dossiers. Hein. Donc la maladie professionnelle a été reconnue au bout de 8 mois, je crois.
1: D'accord.
0: Et puis là, actuellement, je suis même en MDPH, c'est-à-dire travailleur handicapé, bon, qui est reconnu. Maintenant, bon, avec les soins, ça va mieux, mais je ne peux plus faire le travail que je faisais avant. Donc là, évidemment, j'ai pas d'emploi. Bon, entre-temps, le Pôle emploi, il a repris parce que. Du moment qu'on est quand même apte à travailler, on peut se réinscrire, hein.
1: Oui.
0: Mais bon, bah, ce qu'on gagne, c'est beaucoup moins qu'avant, hein. Alors entre-temps, bon, bah, j'ai resté aussi 3 mois sans salaire entre toutes les démarches à faire, hein. Vraiment rien, hein. Ni la Sécu, ni rien du tout. La Sécu ne payait plus tant qu'il n'y avait pas de
1: Alors Marie, c'est vrai qu'on...
0: officiellement, disons, quelque chose qui.
1: Marie.
0: Voilà, fallait faire la demande
1: Oui.
0: de maladie professionnelle, hein.
1: Marie, on comprend.
0: Et alors là,
1: Marie.
0: ça a tout cassé, quoi.
1: Oui,
0: Bon,
1: Marie.
0: alors là, je ne pouvais même pas payer les prêts, hein. Donc les prêts, bon, ben, je les comprends dans un sens, ils ont harcelé, harcelé.
1: Marie,
0: Ça, c'est
1: Marie.
0: sans commentaire, hein. Je pense que ceux qui sont dans mon cas, que ce soit téléphone, porte, enfin, moi finalement, je ne répondais plus, mon erreur, enfin mon erreur, oui et non, on est fatigué quand même, hein.
1: Marie.
0: Et ce qui s'est passé. C'est une tonne, on ne peut pas dire autrement, enfin bon, peut-être pas une tonne, j'exagère, mais il y a des cartons, hein, de papier, et vraiment, des fois, les lettres, je les ouvrais même pas le même jour. Et en fait, là, actuellement, donc les créanciers se sont mis ben, contre moi, évidemment. Hein. Et surtout, bon, il y en a qui sont compréhensifs, qui veulent remettre des cotisations moins hautes, etc. Hein.
1: Marie,
0: Mais il y en a un.
1: j'essaie
0: Le
1: de
0: plus petit,
1: Marie.
0: hein, ne croyez pas que c'est là où vous devez le plus.
1: Marie,
0: Le
1: est-ce
0: plus
1: que vous
0: petit,
1: m'entendez,
0: c'était,
1: Marie?
0: bon, je ne dirai pas les noms puisqu'on est à la radio, mais donc c'était une petite somme, hein, c'est même pas 2000 euros, enfin mettons 2000 euros. Hein. Lui, il est même allé jusqu'au tribunal, et donc là j'ai rendez-vous au tribunal. Et donc en fait, ce qui est malheureux, c'est que tous ces papiers qu'on reçoit, il faut les lire, les lire, les lire plusieurs fois. Malgré qu'on est fatigué, on doit déchiffrer tous ces codes, tout ce qu'ils racontent, les menaces. Enfin, on ne peut pas savoir, hein, il faut vraiment être dans le cas. Hein. Et moi, je n'ai pas fait attention. C'était des injonctions. Hein.
1: Oui.
0: Donc, une injonction, voilà, il faut vraiment lui répondre. Ou alors, en tout cas, demander. Enfin, on a deux mois, non, 1 mois, pardon, pour. Comment dire, se défendre, enfin dire être contre ce qu'il dit, quoi.
1: C'est un recours.
0: Et bon, moi j'ai raté ça,
1: Oui.
0: je ne savais même pas qu'il y en avait, c'est l'avocate là
1: Mais Marie, alors
0: qui me l'a dit.
1: vous avez pas fait de recours alors
0: Et en
1: finalement?
0: fait, là, je suis convoquée au tribunal pour une saisie, carrément.
1: Oui, cette saisie
0: Donc
1: alors, elle a lieu
0: j'ai
1: quand?
0: soit saisie malheureusement de l'immeuble, enfin de mon appartement, soit sur

0: de Pôle emploi.
1: Oui.
0: Alors que ce soit un ou que ce soit l'autre, moi je suis très très embêtée.
1: Marie, est-ce que au
0: Donc
1: niveau technique, est-ce que ça fonctionne bien? Est-ce que vous nous entendez ou pas?
0: dans mon large en travers, j'ai toujours gardé sur le côté le numéro de Crésus, n'est-ce pas?
1: Oui.
0: Et je me suis permis de retourner chez eux, qui m'ont, enfin, vous m'avez conseillé carrément, vu qu'il y a tellement de choses et surtout du tribunal, là on n'a pas le choix, il faut un avocat, quoi.
1: Bon, Marie,
0: Voilà.
1: vous nous entendez, Marie, ou pas? Vous m'entendez?
0: Oui.
1: Oui, j'ai craint qu'il y avait un problème technique et qu'il n'y ait pas de retour dans votre téléphone. J'essaie
0: Aïe, aïe, aïe.
1: d'intervenir à plusieurs reprises dans votre témoignage, hein, qui est très, très dense et qui est très fourni, hein, et on voit que la problématique
0: Ben, c'est
1: de...
0: l'histoire totale.
1: Et oui, voilà, pour nos auditeurs, vous avez donné toute l'histoire totale en 3 minutes.
0: Mais c'est
1: Alors,
0: dommage que je n'ai pas enregistré.
1: oui, mais vous êtes enregistré, vous inquiétez pas. Hein, il n'y a pas de problème. La question qui se pose, on comprend bien, Marie, que le problème de santé, pour vous, c'est ce qui a été... c'est ce qui est déterminant dans votre baisse de ressources et dans
0: C'est
1: votre
0: les
1: change.
0: licenciements au départ, hein,
1: Oui.
0: parce que si j'avais gardé mes deux emplois, ben, je serais allée à mes 8 ans, parce que ce que j'ai encore pas dit, et c'est la dernière chose, ce sera la conclusion, on espère donc le tribunal il sera indulgent, parce que en fait ce prêt se termine dans 2 ans, ce n'est plus un prêt. L'avocate elle se bat avec moi parce qu'elle me dit, il faut plus parler de ça. Il a le droit de tout vous demander, vous n'êtes plus en banque, enfin vous êtes en Banque de France, mais vous y êtes plus. Et en fait, il me restait tout juste 2 ans à faire. Et après, le pire, c'est que j'ai la retraite.
1: Oui.
0: Et cette retraite, elle serait, bon, elle est normale, quoi. C'est une carrière longue, j'ai travaillé
1: Oui.
0: toute ma vie et j'ai pas une mauvaise retraite. Mais est-ce que le juge va... Ça, c'est la question.
1: Bah, tout dépend de la manière dont les choses vont être présentées et votre situation financière, quelle sera-t-elle au moment de votre retraite? Donc pour l'instant, il
0: À la
1: faut...
0: retraite, je suis allée à la CARSAT, hein. Tout est fait. Il
1: Oui,
0: n'y a pas de souci.
1: donc vous nous dites
0: Même si je
1: que...
0: travaille maintenant, j'augmenterai pas. Hein.
1: D'accord, mais au moins vous avez une retraite pleine, si on a bien compris.
0: Oui,
1: Ça, c'est déjà
0: enfin, pas
1: important.
0: tout à fait. Il manque 2017, c'est bon, mais c'est 2018 qui manque. Mais bon, avec le Pôle emploi, on va bien trouver quelque chose. Hein.
1: En tous les cas, Marie, qu'est-ce que vous souhaitez dire par rapport à l'accompagnement Crésus, par exemple?
0: Ben, disons, en fait, il faut, quand on a des soucis, il faut pas attendre.
1: Voilà.
0: Bon, moi, le défaut que j'ai, parce que je suis seule, hein, j'ai toujours vécu ma vie toute seule, on ne peut pas demander à Pierre-Paul Jacques, donc j'essaye toujours à me débrouiller. Mais en fait, si vraiment on voit qu'on n'arrive pas au bout de même 2 mois, il faut y aller tout de suite, il faut pas attendre. Moi, ça fait, écoutez, vous voyez bien, 2015. Hein. Hein, 16, 17, et c'était vraiment des jours et des nuits de catastrophe, quoi.
1: Alors Marie, on
0: Hein,
1: retient votre
0: c'est...
1: conseil, hein, donc qui est bien souvent ré répété sur Radio Crésus. Hein, n'attendez pas, venez vers des personnes qui peuvent vous
0: Ben,
1: aider.
0: qui peuvent nous aider, qui peuvent nous guider, qu'est-ce qu'on peut faire. Et puis en général, bon, ils ont la solution, même si des fois, elle est pas... C'est pas la meilleure. Comme moi, si je perds mon appartement, c'est vraiment comme si c'était toute ma vie, parce que c'est qu'un F1, mais... En retraite, eh ben, c'est ce qu'on a besoin, hein, d'un toit,
1: Oui.
0: hein, et surtout en plus en étant malade, ça c'est un peu embêtant. Mais enfin, au moins, si, même si ça part, tout sera à plat et puis on peut au moins vivre, parce que sinon c'est plus une vie, quoi. Voilà.
1: Marie, merci infiniment pour votre témoignage, hein, qui était très dense, hein, très fourni. On vous souhaite
0: Oui, ben
1: bon
0: c'est vrai.
1: courage. On vous souhaite bon
0: Oui, bah
1: courage.
0: écoutez, bonne journée à vous, à
1: Oui,
0: bientôt,
1: merci
0: merci.
1: Marie. Au
0: Au
1: revoir.
0: revoir.
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1: Après Marie, nous avons Juliette à l'antenne. Bonjour Juliette.
3: Oui, bonjour, je vous entends très mal.
1: Ah, je vais parler plus fort alors, ça ira mieux comme ça. Ça va bien?
3: Ouais,
1: Voilà Juliette.
3: ça va,
1: Ah,
3: très
1: voilà.
3: bien, merci, merci.
1: Merci. Alors Juliette, vous avez accepté de témoigner sur Radio Crésus, hein, et de nous parler de vos déboires, de vos difficultés, des solutions que vous avez pu mettre en œuvre. Alors racontez-nous ce qui vous arrive, Juliette.
3: Ben, c'est-à-dire qu'il y a 10 ans, même un peu plus déjà, à peu près 12 ans, j'étais employée en Allemagne, je gagnais très bien ma vie. Malheureusement, donc j'avais décidé de construire une maison. J'étais vraiment à l'aise avec mon salaire, hein.
1: Oui.
3: Et donc, malheureusement, je me suis fait licencier. Ensuite, j'ai pris une très mauvaise affaire qui n'a pas fonctionné. Donc, toutes mes économies sont passées là-dedans, hein. Je me suis battue comme j'ai pu, mais je n'ai
1: Oui.
3: pas pu relever cette affaire.
1: Une affaire à votre compte?
3: Et
1: C'était une affaire.
3: donc, j'ai terminé, hein, en 2013. Donc, je me suis retrouvée sur le marché du travail. Mais actuellement, déjà avec le SMIC, ça ne paye pas. Donc, et puis, il n'y a pas assez de travail, quoi, il faut le dire, hein,
1: Oui.
3: et voilà, donc c'est comme ça que
1: Retrouvé un
3: je me suis
1: surendetté.
3: retrouvée en surendettement.
1: Alors, vous étiez dans quel domaine d'activité, Juliette?
3: Dans quel domaine d'activité j'ai été?
1: Oui.
3: Dans le pressing.
1: Dans le pressing, et alors c'est compliqué aujourd'hui, il y a beaucoup de concurrence.
3: Oui, il y a beaucoup de concurrence, oui. Et c'était déjà au départ une très mauvaise affaire, donc fallait pas la prendre, quoi. Donc bon, je me suis battue quand même comme j'ai pu, quoi.
1: D'accord,
3: On va
1: ouais.
3: dire, je me suis fait un petit peu avoir, hein.
1: Oui. Et
3: Ouais.
1: donc là, effectivement, vous avez du coup liquidé votre affaire, c'était ça?
3: Oui, j'ai fermé, hein.
1: Oui.
3: J'ai pas pu vendre, bien sûr. Bon, j'ai pas fait pareil que l'ex-gérante. Je n'ai pas vendu, j'ai fermé, hein.
1: Oui.
3: J'ai fermé, j'ai tout jeté, ce qu'il y avait, et puis voilà, hein. Fallait
1: D'accord.
3: arrêter l'hémorragie, hein.
1: Et en Allemagne, vous aviez quel emploi?
3: Et en Allemagne, j'étais simplement ouvrière dans l'industrie.
1: D'accord.
3: Ouais.
1: Mais c'était des revenus confortables, comme vous disiez.
3: Ben oui, oui, c'était, je gagnais quand même une moyenne de 2 200 euros par mois, hein, avec un 13e mois, non, à
1: Net?
3: l'époque, il y a 12 ans, c'était bien quand même, hein.
1: Ah bah oui, c'est très bien, même aujourd'hui, c'est bien.
3: C'était
1: Alors,
3: très bien, hein.
1: c'était
3: On n'en
1: en...
3: gagne pas aujourd'hui autant, alors que
1: Oui.
3: le coût de la vie a augmenté, hein.
1: Oui,
3: Le coût de la
1: sûrement.
3: vie ne cesse d'augmenter.
1: Et ça, c'était en ça.
3: Et puis les salaires sont figés, hein.
1: Oui, tout à fait. Alors aujourd'hui, là, vous avez effectivement un dossier de surendettement ou pas en cours? Vous avez déposé, vous avez fait
3: Oui,
1: quoi?
3: j'en
1: Ouais.
3: ai déposé un premier. Et puis, je ne sais pas ce qui s'est passé. Pendant l'été, le facteur, c'était un facteur de remplacement. Je
1: Oui.
3: n'ai jamais eu l'accusé de réception. Hein, il fallait renvoyer quelque chose pour ce dossier de surendettement. Et puis, il est tombé malheureusement à l'eau. Donc là, j'en ai
1: D'accord.
3: refait un deuxième tout de suite derrière. Hein, et donc là, j'ai eu l'accord.
1: De la Banque de
3: J'ai
1: France?
3: eu. Oui.
1: Oui, de la commission de surendettement?
3: Pardon?
1: Oui, l'accord de la commission de surendettement.
3: Oui, voilà, oui. Oui.
1: Donc votre dossier est recevable?
3: Est recevable, oui. Il l'a été la première fois aussi,
1: Oui,
3: mais bon, je ne sais
1: il
3: pas ce qui
1: manque.
3: s'est passé.
1: Donc là, vous êtes
3: Ouais.
1: protégé aujourd'hui par la procédure. Est-ce
3: Oui,
1: que ça fait une différence
3: oui.
1: pour vous?
3: Ben, on nous laisse quand même un. Apparemment, j'aurai 2 ans pour me retourner, hein. Maintenant, je ne sais pas. Au premier dossier de surendettement, j'ai appris que ils voulaient que je vende la maison.
1: D'accord.
3: Alors j'étais pas très contente. J'ai dit, mais attendez, moi j'ai cru comprendre que j'ai 2 ans pour me retourner, pour me refaire une situation financière,
1: Oui.
3: par exemple une formation, retrouver un emploi, et voilà, c'est ce que je veux faire, hein.
1: Bien sûr, oui.
3: Et donc maintenant, je ne sais pas ce que ça va donner, hein. Bon, ils peuvent pas, on verra ce que donne la commission, hein.
1: Donc vous
3: Je
1: avez
3: pense
1: con...
3: qu'elle va
1: Oui.
3: passer au moins 6 mois, hein, je crois que cette commission, elle passe, si je
1: Ça
3: me
1: dépend. Non,
3: trompe
1: non,
3: pas.
1: c'est plus rapidement, mais ça dépend de la complexité du dossier. En fait,
3: Ouais.
1: ils vous ont proposé une solution, mais que vous avez refusé, c'est ça? Non?
3: Non, j'ai rien refusé.
1: Donc ils vous ont dit, ok, vous avez le droit à 24 mois vous ne payez rien pendant 24 mois, c'est ce qu'ils vous ont
3: Oui,
1: proposé.
3: oui.
1: Et en plus, et dans la décision, vous devez accepter de vendre la maison, c'est ça?
3: Au premier dossier,
1: Oui.
3: apparemment, ils avaient décidé ça, mais moi, je ne l'ai même pas su.
1: Oui, d'accord.
3: Il y avait un.
1: Donc ça, c'était le premier
3: Sais-tu comment?
1: dossier, mais celui-ci, on l'oublie, puisque de toute façon, il n'était pas. Il n'a pas été appliqué, ce dossier-là.
3: Oui.
1: Donc vous avez redéposé un autre dossier après.
3: Oui.
1: Et là, qu'est-ce qui et là, le dossier est recevable. Et donc, pour l'instant, vous ne savez pas encore ce qu'a décidé la commission.
3: Non, non.
1: D'accord. Mais vous avez reçu quand même la recevabilité.
3: Oui, j'ai reçu jusqu'à la recevabilité, oui.
1: D'accord. Donc là, on est vraiment au démarrage à nouveau, hein.
3: Oui.
1: Donc, c'est vrai que votre situation, elle est un peu plus complexe qu'un dossier où il n'y aurait pas de maison à préserver, hein.
3: Ouais.
1: Aujourd'hui, les commissions, elles essaient, dans la mesure du possible, que le surendetté et vous-même, en fait, puissiez conserver votre bien immobilier, hein. Donc, il est fort probable qu'il y ait des mesures qui soient différentes que celles qui étaient prévues il y a 2 ans, hein. Donc, il faut effectivement patienter. Alors, le délai pour la réponse, normalement, c'est 3 mois maximum à compter du dépôt.
3: D'accord.
1: Alors là, est-ce qu'ils vous ont dit, par exemple, au-delà de la recevabilité, est-ce qu'ils vous ont dit vers quelle procédure ils orientaient votre dossier? Est-ce que c'était vers une procédure de rétablissement personnel ou plutôt vers un plan amiable?
3: Je pense vers un plan amiable, hein.
1: D'accord. Donc, c'est cette solution-là qui est envisagée. Maintenant, ce qui consiste à faire, c'est de vérifier si effectivement vous êtes en capacité de payer sur les 8 ans ou les 7 ans, plutôt aujourd'hui c'est 7 ans maximum, les dettes pour pouvoir conserver votre bien. Voilà, donc c'est ça qui va être déterminant. Est-ce que vous pensez aujourd'hui qu'en 7 ans vous pouvez apurer vos dettes?
3: Ben, tout dépend maintenant si je peux accéder à la formation que je souhaiterais faire. Oui, j'aurai du travail derrière et je pourrais forcément assurer, hein,
1: Oui.
3: même en moins de 7 ans. Hein.
1: D'accord.
3: Chez moi, ils ont marqué 2 ans. Hein, ils ne parlent pas de 7 ans, donc je ne sais pas. Hein.
1: Oui, ça c'est dans le dossier de recevabilité, mais ça, les 2 ans, en fait, je crois qu'il y a souvent une confusion. Il est dit que vous êtes protégé 2 ans maximum. Il y a un mot à côté de 2 ans.
3: Ah.
1: 2 ans maximum, ça veut dire que le temps que la commission se décide, vous êtes protégé. Et si ça traîne, si je puis dire, eh bien, ils ont prévu une durée maximum de 2 ans. C'est-à-dire, quoi qu'il arrive, si votre dossier est complexe et si ça prend du temps, de toute façon, pendant 2 ans, vous êtes protégé
3: D'accord.
1: contre les saisies. D'accord?
3: Ah,
1: Mais
3: OK.
1: si la commission trouve une solution avant les 2 ans, elle la trouvera forcément. Si elle vous dit dans 3 mois, eh ben voilà, on a un plan, les créanciers ont accepté, c'est ce plan-là qui s'appliquera. Et donc, la protection des 2 ans, elle n'aura plus lieu d'être puisqu'on appliquera le plan. Vous comprenez? Voilà. Donc, quoi qu'il en soit, il faut attendre. Il y aura une réponse qui va arriver. Il va y avoir une réponse qui va arriver dans quelques semaines et qui vous dira effectivement quelle solution a sélectionné la commission. D'accord?
3: D'accord.
1: Hein, donc.
3: Et là, on est obligé d'accepter, quoi qu'il en soit. Si
1: Non.
3: on me dit, madame, il faut vendre votre maison, après, bon, moi, j'estime déjà que je paye pas beaucoup. Normalement, je ne paye pas beaucoup pour cette maison.
1: Vous payez
3: Un
1: combien?
3: loyer vaut souvent plus cher que
1: Oui.
3: l'échéance que je paye pour la maison.
1: Vous
3: Donc,
1: payez combien
3: je n'ai
1: là
3: pas
1: pour?
3: compris. Hein.
1: Oui, vous payez
3: Oui.
1: combien pour votre le crédit maison?
3: Pardon?
1: Vous payez combien pour le crédit de la maison?
3: 580 par mois.
1: D'accord. Oui, c'est vrai que c'est assez modique par rapport à un loyer que vous pourriez payer, ou en tout cas
3: Ben oui.
1: c'est pas très différent. Donc
3: Parce que si je ne peux pas payer ces 580, c'est sûr que je ne pourrais pas payer un loyer non plus, hein. Donc
1: oui,
3: ça veut
1: c'est
3: dire
1: clair.
3: que je serai sous les ponts.
1: Non,
3: Si
1: pas
3: eux, ils
1: non,
3: estiment.
1: pas forcément. Hein,
3: Ouais.
1: c'est pas comme ça qu'il faut voir les choses. Il faut comprendre que si à un moment donné vous payez un loyer, le coût du loyer sera déduit ou sera ajouté à vos charges. Donc ça réduira votre capacité de remboursement pour payer les créanciers. Hein, c'est-à-dire que ces 580 euros, au lieu de les distribuer pour les crédits et les autres dettes, ils sont réservés pour payer le loyer. D'accord? Donc cet argent, il sera bien utilisé pour ça. Et si effectivement, malgré vos ressources, vous n'arrivez pas et vos dépenses, vous n'arrivez pas à dégager une capacité de remboursement, il faudra se résoudre à effacer vos dettes. Vous voyez? Et donc, pour que vous puissiez repartir véritablement à zéro. Donc ça veut pas dire que vous seriez à la rue. On est bien d'accord. Hein? Il y a quand même des mesures pour protéger aussi, éviter ce genre de risque. Hein? Donc
3: Ouais.
1: on suit l'affaire. De toute façon, vous êtes accompagné par Crésus.
3: Oui.
1: Donc dès qu'on aura une information de la Banque de France, eh bien, on se met en relation, d'accord?
3: Oui.
1: On fait le point, on regarde comment réagir et on avance étape par étape de cette façon. D'accord, Juliette?
3: D'accord,
1: Oui.
3: très bien.
1: Est-ce que ça vous a rassuré le fait d'être accompagné par Crésus?
3: Ah oui, ça c'est sûr, hein, c'est sûr, hein, et puis c'est sûr, oui.
1: Oui.
3: J'en ai toujours eu peur de ce dossier de surendettement, mais je me rends compte que ça donne quand même de l'oxygène, hein.
1: Oui, ça c'est important. Ben oui, c'est l'objectif. C'est vraiment un
3: Mais
1: dossier.
3: oui.
1: On le voit souvent comme le dossier de la honte, mais on se rend bien compte que quand on discute avec les gens, finalement, c'est vraiment un dossier qui sert à protéger.
3: Mais
1: Hein?
3: oui.
1: Et ça,
3: Ah oui,
1: on
3: tout
1: a
3: à
1: du
3: fait,
1: mal à
3: oui.
1: l'accepter. Et c'est humain, hein? Je dirais que c'est normal, mais il faut bien comprendre que c'est un dossier qui a vocation à protéger les personnes en surendettement. Hein? Juliette,
3: Oui.
1: ouais. Juliette, si vous aviez un conseil à donner à nos auditeurs. C'est la tradition, hein, sur Radio Crésus. Hein. Hein, votre interview se termine par un conseil. Quel serait ce conseil?
3: Ben, qui n'hésite pas, hein, qui s'adresse à Crésus s'ils sont surendettés, hein, sans hésitation, hein.
1: Eh ben voilà, sans
3: C'est sûr.
1: hésitation, on s'adresse à Crésus, hein, quand on sent une faiblesse financière. Merci Juliette, on vous souhaite bon courage
3: Oui.
1: pour la suite.
3: Merci beaucoup.
1: Et à bientôt sur Radio Crésus. Merci.
3: Merci.
1: Au
3: Au
1: revoir.
3: revoir. Au revoir.
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1: Encore merci à Juliette pour son interview, son témoignage. Et nous avons à présent Karim qui a souhaité aussi s'exprimer sur Radio Crésus. Bonjour Karim.
4: Oui, bonjour.
1: Voilà, alors vous êtes sur Radio Crésus, hein, le principe, je vous l'ai expliqué, c'est effectivement de pouvoir parler de votre situation, des moments délicats que vous avez rencontrés, est-ce qu'il y a des solutions qui ont été trouvées pour que nos auditeurs aussi puissent trouver des réponses à travers votre vécu. Alors,
4: Très
1: Karim,
4: bien.
1: qu'est-ce qui vous est arrivé? Racontez-nous votre histoire.
4: Alors, en fait, j'étais entrepreneur, j'ai créé un cabinet conseil en communication et en management assez large au niveau de tout ce qui est fonction support au niveau des entreprises et des organisations. C'est une activité que j'ai gérée depuis 1993,
1: Oui.
4: hein, c'était une SARL, j'avais des salariés. Le problème, c'est qu'ensuite, bon, l'activité a bien fonctionné plusieurs années, 5-6 ans, j'avais même des salariés, comme dit. Et ensuite, j'ai repris un travail de cadre en entreprise, j'étais informaticien aussi, donc en 2000, j'ai pu retravailler en cadre salarié. Il y avait une forte demande avec le fameux pseudo-bug de l'an
1: Le
4: 2000.
1: bug,
4: Donc,
1: oui.
4: et ensuite, je me suis reposé la question à 40 ans de recréer mon cabinet ou de et j'ai décidé de faire. J'avais déjà fait une grande école à Paris, CELSA en communication marketing. Donc j'ai souhaité à 40 ans réinvestir un peu dans ma carrière, si je puis dire, pour revenir vers l'emploi salarié en tant que cadre dirigeant. Donc j'ai fait deux bacs plus 5, l'ICG en Alsace, une espèce de MBA francophone,
1: D'accord.
4: et puis un DES à Robert Schuman à Strasbourg en conduite du changement et conduite des organisations. Donc voilà, fort de ça, je pensais être à 43 ans, bien en place pour postuler avec mon expérience acquise et mes précédents, et l'actualisation de mes compétences vers un job de cadre dirigeant, ça me semblait naturel dans mon parcours, mais ça s'est pas passé comme, voilà. Et les ennuis ont un peu commencé dans la mesure où, campagne très active d'emploi pendant toute l'année 2004, intensive, sur toute la France, hein, avec une mobilité totale,
1: D'accord.
4: n'a donné lieu à aucun interview, aucun entretien, rien.
1: Rien.
4: Donc j'étais quand même assez étonné,
1: Et vous aviez envoyé
4: avec le
1: combien?
4: soutien de l'APEC,
1: Oui.
4: hein,
1: Oui,
4: ouais.
1: vous aviez envoyé donc
4: Ah
1: nombreuses
4: oui, mais
1: candidatures.
4: même pas un seul. Puis je suis, comment dire, je suis pas passif, hein, c'est-à-dire que à chaque offre, je téléphone d'abord, je vérifie le périmètre du poste, ensuite j'envoie les. Aucun entretien. Alors l'APEC m'a dit que c'était effectivement une année où les cadres étaient très touchés en 2004.
1: Oui.
4: Et donc, fin de l'année 2004, j'ai décidé de recréer une SARL. J'avais pas le choix, hein. Donc on m'a proposé le RMI en soutien. et j'ai recréé une entreprise, mon cabinet. Et donc, j'ai pu jouer sur mes anciens clients en communication en Alsace. Ça m'a permis une année bonne, enfin limite, et une année mauvaise. C'était, je savais que le marché était quand même, n'était plus ce qu'il était, hein. C'est oui. d'où ma réorientation. Et donc, j'ai piloté un peu ma vie comme ça, tout en étant très actif sur, en veille très actif sur les opportunités d'emploi. Vous voyez, sur la période bien 2004 jusqu'à récemment. Et quelques fois, quelques entretiens sur Paris, mais pas concluants, mais tout en continuant mon activité.
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1: Vous êtes sur Radio Crésus, info conso avec les coffrets cadeaux. Que faut-il savoir pour éviter les mauvaises surprises ? Si le coffret cadeau est présenté comme un moyen simple d'accéder à des loisirs variés, il n'est pas recommandé de se fier uniquement à cette apparence. En effet, le coffret cadeau est en réalité un produit complexe, faisant intervenir plusieurs interlocuteurs et qui implique la conclusion de deux contrats.
2: Alors Amélie, globalement, un coffret cadeau, qu'est-ce que c'est ?
3: Alors un coffret cadeau se présente généralement sous la forme d'une boîte dont le contenu permet d'avoir accès à une multitude d'activités et de loisirs, par exemple un saut en parachute ou une nuit dans un hôtel de charme. Donc cela permet à la personne qui se voit offrir ce coffret de choisir l'activité qui lui convient le plus parmi toutes les prestations proposées. Donc le coffret contient habituellement les conditions générales de vente, le bon cadeau qui permet de bénéficier de la prestation et le catalogue des activités dans lequel le client devra faire son choix.
2: Ce type de coffret peut être acheté en magasin ou sur Internet. Le client bénéficie-t-il d'un délai de rétractation ?
3: Alors l'existence d'un délai de rétractation dépend à la fois du lieu d'achat et des prestations contenues dans le coffret. L'achat d'un coffret en magasin ne permet pas de bénéficier d'un délai de rétractation, et ce, quelles que soient les prestations concernées, sauf encore si le magasin prévoit ce type de délai dans ses conditions commerciales. En revanche, l'achat d'un coffret sur Internet permet en principe au client de revenir sur sa décision dans un délai de 14 jours suivant la réception du coffret en le retournant à ses frais à l'émetteur. Cependant, même lorsque le coffret a été acheté sur Internet, le délai de 14 jours n'existera pas si le coffret contient des prestations de services d'hébergement, de transport, de restauration, de loisirs, qui doivent être fournies à une date ou selon une périodicité déterminée. On peut retrouver ces éléments à l'article L121-21-8 du Code de la consommation.
2: Et que se passe-t-il si le catalogue d'activités qui sont proposées, finalement, est trop limité et qu'il n'y a pas tellement de choix dans sa région, où, par exemple, on ne trouve qu'un seul prestataire ?
3: Alors souvent, sur l'emballage des coffrets, il y a une précision du nombre d'offres proposées par secteur géographique, mais aucun texte n'impose ces précisions. Si vous ne trouvez pas de prestations qui correspondent à vos attentes dans votre région, vous pouvez demander l'échange de votre coffret contre un coffret d'une autre catégorie. Cette possibilité vous est généralement proposée dans les conditions générales d'utilisation qui sont incluses dans le forfait et en général qui sont accessibles sur Internet. Alors, en ce qui concerne le prix de cet échange, la réponse figure également dans les conditions générales du coffret qui sont librement rédigées par l'émetteur.
2: Et que faire si on me dit que la prestation qui m'intéresse n'est jamais disponible ou alors à des dates très éloignées ?
3: Si le professionnel qui délivre la prestation que vous avez choisie refuse systématiquement une date de réservation lorsque vous annoncez que vous bénéficiez d'un coffret, alors qu'il vous accepte en tant que client classique, son attitude pourra être qualifiée de refus de vente. Et il faut savoir qu'en France, il est interdit de refuser à un consommateur la vente d'un produit ou la prestation d'un service, sauf motif légitime. Cette infraction est passible d'une amende de 1500 euros et de 3000 euros en cas de récidive. La difficulté va résider dans le fait de pouvoir prouver le refus de vente.
2: Et que faire si la date de validité du coffret est dépassée ?
3: Alors il faut faire attention parce que tous les coffrets ont une durée de validité qui est précise. Généralement, elle va varier entre 1 an à 18 mois. Le plus souvent, une date limite d'utilisation précise va figurer sur l'emballage et le chèque cadeau. Mais sur certains coffrets, seule va figurer une durée qui se décompte à partir de la date d'achat. Si l'information concernant la durée figure dans le coffret, vous ne pourrez pas obliger le professionnel à vous permettre d'utiliser votre chèque cadeau si vous avez atteint la date de péremption. Dans certains cas, le contrat va permettre cependant au porteur du coffret de l'échanger ou d'en prolonger la validité à condition d'en faire la demande dans les premiers mois suivant la date de péremption et moyennant bien sûr des frais. Il est nécessaire pour cela de consulter les conditions générales de vente à ce sujet.
2: Et si le coffret est périmé parce que les professionnels que j'ai contactés n'ont pas pu réserver une date à temps ?
3: Alors, si vous demandez la prolongation du coffret parce que vous n'avez pas pu en bénéficier dans les délais par la faute des prestataires, il est possible de demander un échange gratuit du chèque cadeau. Il faudra cependant apporter une preuve du fait que vous avez effectué votre demande au professionnel avant la date limite de validité. Vous pouvez présenter par exemple la copie d'une demande écrite.
2: Comment réagir si le professionnel me dit que l'activité choisie dans le coffret implique des dépenses supplémentaires ?
3: Il est absolument indispensable de toujours vérifier les conditions générales de la prestation que vous envisagez de choisir. En effet, ces conditions définissent précisément ce qui est pris en charge par le biais du chèque cadeau qui est contenu dans le coffret et ce qui est en exclu. Ainsi, si l'on vous demande le règlement de frais supplémentaires, il faut vérifier immédiatement que ceux-là sont effectivement exclus de la prestation acquise. Dans ce cas, aucune contestation ne sera envisageable. En revanche, si le paiement réclamé correspond à une prestation incluse dans le prix déjà versé, il est nécessaire de refuser de régler le supplément en rappelant au professionnel qu'il est interdit de subordonner la vente d'un produit à l'achat d'une quantité imposée ou à l'achat concomitant d'un autre produit ou d'un autre service.
2: Et si la prestation a été annulée ou modifiée, est-ce que j'ai droit à un remboursement ?
3: Dans les cas d'annulation ou de modification de la prestation réservée, vos possibilités d'indemnisation diffèrent selon la nature du coffret. Donc, si le chèque cadeau concerne un forfait touristique, c'est-à-dire qu'il va combiner au moins deux prestations de transport, logement ou restauration dépassant 24 heures ou comportant une nuit, tout se passera comme si vous aviez acheté un forfait auprès d'une agence de voyage. C'est donc l'émetteur du coffret, c'est-à-dire la société qui sélectionne les professionnels et qui constitue les offres commercialisées dans les coffrets, qui engagera sa responsabilité. En cas de modification de la prestation, donc l'émetteur du coffret doit vous en informer et vous permettre d'annuler et d'être remboursé lorsque l'exécution de la prestation n'a pas encore été commencée. L'émetteur doit proposer une prestation de remplacement sans supplément de prix, même si elle est de valeur supérieure si l'exécution de la prestation a débuté. Enfin, en cas d'annulation de la prestation, vous pouvez exiger le remboursement du coffret, mais aussi des dommages d'intérêt si cette annulation vous cause un préjudice particulier, notamment si vous aviez engagé des frais pour ce voyage, par exemple des équipements ou encore des visas. Vous ne pouvez jamais être contraint d'accepter une prestation de remplacement.
2: Et si l'annulation ou la modification ne concerne pas un forfait touristique ?
3: Alors, s'il ne s'agit pas d'un forfait touristique, c'est le professionnel qui devait délivrer la prestation, par exemple un club de parachutisme ou un circuit automobile, qui devra assumer les conséquences de l'annulation d'une activité réservée. Donc, soit il vous en rembourse la valeur, soit, avec votre accord, il reportera la valeur du coffret sur une autre prestation ou sur une autre date.
1: Merci beaucoup Amélie, merci Marilyn pour toutes ces précisions sur les coffrets cadeaux. À bientôt sur Radio Crésus.
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1: Bonjour et bienvenue sur Radio Crésus pour ce nouveau Flash Info Conso. Aujourd'hui, la thématique expulsion locative, comment ça marche? Expulser un locataire, c'est l'obliger à quitter son logement, au besoin avec l'assistance des forces de police. L'expulsion n'est possible qu'à la suite d'une procédure comprenant plusieurs phases, au cours desquelles le locataire peut faire valoir ses droits. Alors Marine Wächter de la Chambre de Consommation d'Alsace, pouvez-vous nous dire quelles sont les différentes phases d'une procédure d'expulsion ?
2: Le bailleur qui envisage de demander l'expulsion de son locataire va devoir suivre trois phases. Donc, dans un premier temps, il devra résilier le contrat de bail, puis obtenir un jugement devant le tribunal qui prononce l'expulsion, et enfin faire procéder concrètement à l'expulsion du locataire. Mais en aucun cas, une expulsion ne pourra avoir lieu suite à une simple demande du propriétaire.
1: Et pour quel motif un propriétaire peut-il résilier le contrat de bail ?
2: Alors schématiquement, il y a surtout deux motifs pour lesquels un propriétaire va pouvoir faire une demande de résiliation de bail. D'une part, lorsqu'il souhaite reprendre possession de son logement pour y loger lui-même ou y loger un de ses proches. Dans ce cas, le propriétaire va devoir envoyer une lettre de congé à son locataire et respecter un délai de préavis de 6 mois. L'autre raison pour laquelle le propriétaire peut demander la résiliation du bail, c'est lorsque le locataire ne respecte pas le contrat de bail, par exemple lorsqu'il ne paye pas son loyer ou ses charges. Dans ce cas, le propriétaire va utiliser une clause du contrat de bail, qu'on appelle clause résolutoire, qui permet d'obtenir une résiliation de plein droit, donc sans avoir à prouver la faute du locataire.
1: Est-ce que le locataire peut-il être expulsé dès que le propriétaire demande la résiliation du bail ?
2: Non, en fait, l'expulsion ne pourra pas être immédiate. Le bailleur devra au préalable obtenir un jugement d'expulsion auprès du tribunal d'instance, même s'il a utilisé une clause résolutoire. En plus, le jugement ne pourra pas être obtenu si le locataire n'a pas reçu un commandement de payer délivré par huissier. Ce commandement lui demande de régulariser sa situation financière.
1: Et dans ce cas, le locataire doit-il procéder immédiatement au paiement ?
2: Alors, suite au commandement de payer, le locataire a 2 mois pour demander au tribunal des délais de paiement supplémentaires dans l'optique d'obtenir une aide financière de la part du Fonds de solidarité pour le logement. Lorsque le locataire n'a toujours pas régularisé sa situation au bout de ce délai, le propriétaire peut alors obtenir le jugement d'expulsion.
1: Et que se passe-t-il si le tribunal prononce un jugement d'expulsion ?
2: Dans ce cas-là, le locataire va se voir adresser ce qu'on appelle un commandement de quitter les lieux par un huissier de justice. Ce commandement va être assorti d'une notification de la décision du tribunal auprès de la préfecture. Donc à partir de cette remise du commandement de quitter les lieux, le locataire va à nouveau disposer d'un délai de 2 mois pour demander un nouveau délai de paiement auprès du juge de l'exécution cette fois.
1: Et que se passe-t-il si le locataire n'a pas remboursé ses dettes une fois le délai de 2 mois échu ?
2: Alors, dans ce cas, s'il n'a pas remboursé ses dettes mais qu'il n'a toujours pas quitté les lieux, le propriétaire va mandater à nouveau un huissier de justice pour que cet huissier délivre ce qu'on appelle un commandement de partir.
1: Et ce commandement de partir, qu'est-ce que c'est ?
2: Alors c'est en fait le dernier acte administratif qui est délivré au locataire avant que l'expulsion ne devienne effective. Ça veut dire qu'à ce moment-là, le locataire n'a plus de délai de recours à faire valoir.
1: Alors, est-ce que vous pouvez être plus précise sur le fonctionnement du commandement de partir ?
2: Alors, lorsqu'on est face à un commandement de partir, 2 cas de figure vont pouvoir se présenter. Alors, soit le locataire est à son domicile lorsque l'huissier apporte le commandement de partir. Dans ce cas-là, l'huissier va rappeler au locataire le motif de sa venue et lui délivrer commandement de partir. Si le locataire refuse de partir, l'huissier va dresser un procès-verbal de tentative d'expulsion et qui va notifier la résistance passive, donc le refus de quitter les lieux de la part du locataire. Autre cas, face à ce commandement de partir, le locataire peut être absent de chez lui. Donc l'huissier va à ce moment-là dresser un procès-verbal dit de réquisition qui va remettre au commissariat pour demander le concours de la force publique pour procéder à l'expulsion. Donc le procès-verbal devra indiquer les éléments qui permettent l'expulsion, hein, la copie du bail, la copie du jugement, la composition du logement, enfin, tout ce qui est détail administratif. Et dans ce cas-là, les services de police transmettent tout le dossier à la préfecture.
1: Et comment l'expulsion se déroule-t-elle concrètement ?
2: Alors, lorsqu'on a demandé la participation de la force publique, un nouveau délai va courir, qui est un délai administratif de réponse, qui est de 2 mois. Donc l'administration a 2 mois pour répondre. Si elle ne répond pas dans ce délai, cela vaut refus de prêter concours. Ça veut dire à ce moment-là que le bailleur devra se débrouiller sans le concours de la force publique pour procéder à l'expulsion. Et lorsque la force publique, par contre, accorde son concours, l'huissier va simplement prendre rendez-vous avec la police ou la gendarmerie compétente. Et le jour convenu, il se présentera au domicile du locataire, assisté des forces de police. Donc si l'occupant est présent à ce moment-là, on lui demandera de partir manu militari, finalement, hein, en lui demandant de désigner un lieu pour entreposer tout son mobilier. Sinon, ce sera remisé en garde-meuble. Et lorsque l'occupant n'est pas présent, les meubles sont d'office entreposés en garde-meuble ou séquestrés dans l'appartement.
1: Voilà, merci beaucoup Marine Vechter pour ce flash info conso sur l'expulsion locative. À bientôt sur Radio Crésus.
2: Merci, à bientôt.
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2: Vendre une voiture à un particulier implique la prise en compte de certaines précautions. Explication, Marilyn Wächter, responsable juridique à la Chambre de consommation d'Alsace.
3: La vente de véhicules entre particuliers est plus risquée qu'une vente auprès d'un professionnel, tout simplement parce que les moyens de recours ne sont pas les mêmes. Il faut savoir que pour une vente de véhicules entre particuliers, si jamais le véhicule a un défaut, il n'y a que légalement la garantie légale des vis cachés qui puisse être exercée à titre de recours. Alors le problème de cette garantie, c'est que c'est au client acheteur de prouver l'existence d'un vis caché, ce qui passe en principe par une expertise dont les frais resteront à la charge de l'acheteur, ce qui est quand même problématique. Deuxième point auquel il faut faire très attention pour la vente de véhicules entre particuliers, c'est que tant que l'acheteur n'est pas allé convertir la carte grise à la préfecture, c'est le vendeur qui est encore considéré comme propriétaire du véhicule aux yeux de la loi. Donc si jamais il y a une infraction commise avec le véhicule, ou bien simplement un stationnement interdit ou quoi que ce soit, c'est malheureusement l'ancien propriétaire qui recevra la contravention si jamais l'acheteur n'est pas allé convertir sa carte grise. Alors un moyen d'avoir une contestation possible, c'est de bien se couvrir au moment de la conclusion de la vente en produisant un double exemplaire du titre de vente. Ça peut être un document fait manuscritement entre l'acheteur et le vendeur qui précise qu'il y a bien eu vente avec la signature des deux parties en cause. Concernant les modes de paiement pour l'achat de véhicules entre particuliers, il faut également prêter une attention particulière au mode de paiement que vous propose l'acheteur, parce qu'évidemment, le fait de payer par chèque peut constituer un risque si malheureusement celui-ci est sans provision. Il y a une possibilité de demander à obtenir un chèque de banque. On peut aussi privilégier le paiement soit directement en espèces de main à la main, ou alors par virement bancaire.
2: Pour plus de renseignements, vous pouvez appeler la Chambre de consommation d'Alsace au 03 88 15 42 42.
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1: Bonjour à tous et bienvenue pour ce nouveau Flash Info Conso de Radio Crésus. Avec nous, Marilyn Wächter de la Chambre de Consommation d'Alsace et à l'antenne, Régis Alter de Crésus Alsace. La thématique est l'assurance de l'emprunteur en cas de crédit à la consommation. C'est vrai que bien souvent, lorsque l'on souscrit un contrat de prêt à la consommation, il est proposé de prendre en plus une assurance emprunteur dont la durée est généralement égale à la durée du prêt. Alors bien sûr, cela engendre un coût supplémentaire, mais permet d'éviter des situations de difficulté financière en cas d'accident de la vie.
2: Pourquoi assurer son crédit à la consommation ?
1: Alors le principe est simple, vous vous assurez contre certains risques qui peuvent remettre en cause votre capacité de remboursement. Par exemple, il est courant de s'assurer contre le risque de décès. Cela veut dire que si vous décédez, c'est l'assurance qui prendra en charge tout ou partie du remboursement du crédit et non votre conjoint ou vos enfants qui n'auront plus à les payer.
2: Si j'ai souscrit un crédit à la consommation, est-ce que je suis obligé de prendre l'assurance proposée ?
1: Non, car l'assurance d'un prêt à la consommation n'est jamais obligatoire. Si vous souhaitez prendre une assurance emprunteur, vous avez le choix de l'établissement qui l'assure. Autrement dit, vous n'êtes pas obligé d'opter pour l'assurance proposée par le prêteur. Il faut également savoir que la personne ayant ou ayant eu des problèmes de santé graves peut bénéficier de la convention AERAS, s'assurer et emprunter avec un risque aggravé de santé.
2: Pouvez-vous me rappeler quels sont justement les risques couverts par l'assurance emprunteur ?
1: Alors vous avez la possibilité de choisir les risques à garantir. Et généralement, les risques qui sont garantis sont le décès de l'emprunteur, la maladie et l'invalidité ou la perte d'emploi. Il faudra bien vérifier dans votre contrat aussi les exclusions de garantie, c'est-à-dire les risques pour lesquels l'assurance n'interviendra pas.
2: Et en cas de réalisation du risque, pendant combien de temps l'assurance va-t-elle payer le crédit à ma place ?
1: Alors cela dépend vraiment du contrat d'assurance. Lisez bien votre contrat, car la prise en charge par l'assurance peut être limitée dans le temps. Par exemple, sur 12 mois, voire 18 mois. Et à l'issue de ces 18 mois, si le crédit n'est pas soldé, vous devrez reprendre le paiement des mensualités.
2: Je viens de souscrire un crédit renouvelable. Le commercial m'a dit que si je prends une assurance, cela ne me coûterait pas plus cher. Dois-je le croire ?
1: Non, et je crois qu'il faut faire preuve de bon sens. L'assurance n'est pas gratuite et vous coûtera toujours. Et si la prime d'assurance que vous payez est incluse dans la mensualité du crédit à payer, je dirais, cela va allonger votre durée de remboursement du crédit et votre assurance vous coûtera d'autant plus cher.
2: J'ai maintenant 4 crédits à la consommation et une assurance pour chacun d'eux. Comment payer moins d'assurance ?
1: Alors dans votre cas, il est recommandé de souscrire une assurance unique qui garantit l'ensemble de vos crédits. Cela peut réduire de plus de 60% votre facture, mais il faut bien sûr ne pas oublier de résilier les contrats d'assurance initiaux.
2: Je sais qu'en cas de dossier de surendettement, je dois suspendre le paiement des mensualités de mes crédits le temps qu'une réponse soit trouvée par la commission. Dois-je aussi suspendre le paiement de mon assurance associée au crédit ?
1: Alors il est vrai qu'à partir du moment où votre dossier Banque de France est recevable, vous devez effectivement suspendre le paiement des crédits. Par contre, il n'est pas recommandé de suspendre le paiement des primes d'assurance liées à ces crédits, car vous risquez de perdre la garantie pour laquelle vous avez certainement déjà payé depuis plusieurs mois.
2: Merci pour toutes ces informations utiles et à bientôt pour un nouveau Flash Info Conso sur Radio Crésus.
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1: 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Aujourd'hui, achetez sur Internet avec confiance.
2: De plus en plus d'internautes achètent aujourd'hui en ligne. Selon la Fédération e-commerce et vente à distance, 600 millions de transactions.
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1: Bienvenue sur Radio Crésus pour un nouveau Flash Info Conso. Aujourd'hui, faire réparer son véhicule chez un garagiste.
3: Oui, le garagiste est un professionnel souvent incontournable lorsqu'une voiture tombe en panne. En lui confiant la voiture, on escompte la récupérer en parfait état de marche, avec un coût d'intervention qui sera en principe maîtrisé. Mais il arrive que certains clients puissent rencontrer des problèmes, ou une facture exagérément gonflée, ou un véhicule qui retombe en panne peu de temps après. Alors il existe quelques précautions à prendre pour que tout se passe au mieux.
1: Alors justement, Marine Vechter, comment s'assurer du prix de la réparation au moment où l'on dépose son véhicule ?
3: Alors, les prix sont fixés librement par chaque garagiste. Il s'agit d'un secteur qui n'est pas soumis à une réglementation des prix, c'est la libre concurrence. Par contre, les garagistes ont l'obligation d'afficher les prix à la fois à l'entrée du garage, mais aussi dans le hall de réception du public. Alors, il est essentiel de s'y référer avant qu'on fasse toute demande de réparation.
1: Est-ce que le garagiste doit obligatoirement remettre un devis ?
3: Alors, dans le secteur de la réparation automobile, le devis n'est pas obligatoire. On peut remettre un document qui, dans ce cas-là, d'ailleurs, s'appelle ordre de réparation, mais ça se fera uniquement si le client en fait la demande.
1: Alors pourquoi est-il important de se faire remettre justement cet ordre de réparation ?
3: Alors c'est un document qui, même s'il n'est pas obligatoire, présente de nombreux avantages pour le client. On peut en citer quelques-uns. C'est d'abord la preuve des réparations qu'on a demandées au garagiste. Ça peut éviter de se voir facturer des réparations non demandées. Ça servira également à établir la responsabilité du garagiste si ce dernier n'a pas effectué toutes les réparations que l'on demande, ou encore ça permet de fixer un délai de réparation.
1: Et le garagiste a-t-il l'obligation de prêter un véhicule pendant le temps des réparations ?
3: Alors non, le garagiste n'a jamais l'obligation de prêter un véhicule, en tout cas pas gratuitement. Il va le faire si le client dispose d'une assurance qui permette de prendre en charge le coût d'un véhicule de remplacement, ou alors le client peut lui négocier directement avec le garagiste le prêt d'un tel véhicule, mais évidemment à ce moment-là, il s'agira de négocier aussi le prix du prêt. Ça ne se fera pas gratuitement.
1: Alors justement, sur la question du prix, la facture est-elle obligatoire ?
3: Alors, la facture va être obligatoire pour le garagiste à partir d'un montant minimum de 25 euros. Et elle devra être établie en double exemplaire. Elle devra être établie en double exemplaire et mentionner les détails de chaque prestation qui ont été effectuées par le garagiste, avec un décompte détaillé, notamment au niveau des pièces, de tous les produits utilisés. Et il devra également figurer le mode de calcul pour tout ce qui est main-d'œuvre.
1: Et si cette facture, finalement, comprend des réparations que je n'ai pas demandées, que se passe-t-il ?
3: Alors, les moyens d'action du client dans ce cas-là ne seront pas les mêmes, justement, selon
1: qu'on nous a remis à l'ordre de
3: réparation. Donc, les moyens d'action du client ne seront pas les mêmes selon qu'on a remis un ordre de réparation ou pas. Effectivement, quand un ordre de réparation, décidément, quand un ordre de réparation a été établi, le garagiste ne pourra pas réclamer la facture des prestations supplémentaires qui ont été faites sans l'accord du client. Par contre, quand il n'y a pas d'ordre de réparation, ça sera très difficile au client de contester parce qu'il ne pourra pas prouver réellement le nombre de réparations demandées.
1: Et que faire si le véhicule ne fonctionne pas malgré les réparations ?
3: Alors, comme tout professionnel, le garagiste va être soumis à ce qu'on appelle une obligation de résultat. C'est-à-dire que lorsqu'on lui remet un véhicule en panne, il doit être capable de le restituer en parfait état de marche. Et si ça n'est pas le cas, si le véhicule ne fonctionne toujours pas, le garagiste va être présumé responsable de la nouvelle panne. Ce qui va l'obliger à indemniser son client de tous les frais lié à la prise en charge du véhicule pour une nouvelle réparation, et ça va également l'obliger à prendre en charge tous les frais de la nouvelle réparation. Le garagiste ne peut contester sa responsabilité dans le cadre de l'obligation de résultat que s'il peut prouver que la nouvelle panne n'a eu aucun lien avec son intervention.
4: Et ceci par une expertise.
3: Tout à fait.
4: Alors, le garagiste a-t-il l'obligation de remettre les pièces défectueuses remplacées au client ?
3: Oui, en principe, le garagiste doit toujours remettre les pièces défectueuses à son client, sauf si la réparation se fait dans le cadre d'une assurance qui prend en charge cette réparation, ou alors si on fait un échange standard.
4: On sait que les garagistes sont soumis à une obligation de sécurité. Alors, qu'est-ce que cela signifie ?
3: Alors, l'obligation de sécurité va impliquer que le garagiste puisse restituer le véhicule non seulement en parfait état de marche, mais aussi sans aucun risque pour la circulation automobile. Si le garagiste effectue une mauvaise réparation qui provoque un accident, il va devoir dédommager bien sûr son client de tous les frais, que ce soit matériel ou corporel, mais également indemniser tout tiers qui aurait été impliqué dans cet accident.
4: Et que faire si le véhicule est endommagé pendant qu'il est au garage ?
3: Alors, quand un garagiste conserve un véhicule pour des réparations, il doit remplir ce qu'on appelle un contrat de dépôt, c'est-à-dire qu'il va avoir la surveillance du véhicule et qu'il est responsable de tous les dommages que pourrait subir le véhicule pendant qu'il en a la garde, bon, des rayures, des bosses, etc. Il devra donc indemniser le client si jamais un dommage est occasionné, et il est également responsable en cas de vol d'objets qui était présent dans le véhicule qui est sous sa garde, si effectivement il n'a pas surveillé correctement le véhicule.
4: Eh bien, merci pour toutes ces informations, Marine Wächter de la Chambre de consommation d'Alsace. À très bientôt pour un prochain Flash Info Conso.
3: À bientôt, merci.
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2: Je suis Gilles Risser, j'ai fondé moviejob.com au mois de juin de l'année dernière. C'est un site qui a pour objet de promouvoir l'emploi et la mobilité des compétences sur la grande région. Donc c'est un site qui couvre à la fois l'Alsace et la Lorraine, mais aussi les extensions frontalières, suisse, allemande, belge, luxembourgeoise, de façon à ce que les habitants de la grande région, souvent bilingues, souvent d'une même culture, puissent effectivement, d'un côté ou de l'autre d'une frontière, trouver un job. Voilà, sur tous les jobs qui existent déjà. Moviejob a un an, ça fait... on a déjà atteint près de 6500 offres d'emploi diffusées sur notre site, dans tous les secteurs d'activité, où on connaît à la fois des pénuries, à la fois des métiers en tension. On couvre aussi bien l'informatique que la finance, qui continue à recruter néanmoins, la grande distribution, le commerce, la comptabilité, enfin tous les secteurs, et surtout tous les candidats, du CAP au Bac plus 5. On est un site généraliste, on n'est pas spécialisé cadre, on n'est pas spécialisé technicien, on est spécialisé grande région. J'ai senti un marché en fait, puisque j'ai passé près de 7 ans à servir la presse quotidienne régionale dans l'Est de la France, donc les dernières nouvelles d'Alsace, l'Est républicain, républicain lorrain, sur le marché des offres d'emploi. Et je me suis rendu compte qu'il y avait beaucoup d'annonceurs ou de recruteurs frontaliers qui annonçaient dans ces supports, mais qu'il n'existait pas un site unique, une plateforme unique qui propose de l'emploi sur cette grande région. Donc l'idée est venue assez naturellement en fait. Moviejob est donc le seul site de sa catégorie à couvrir cette zone-là, de façon à faire trouver du boulot à beaucoup de personnes.
3: Oui, donc nous on est basé sur Luxembourg. On a une usine de production au Luxembourg, de production de pneus, et un centre de recherche et de développement.
4: Donc c'est que sur le Luxembourg.
3: C'est que sur le Luxembourg.
4: Alors c'est pas la peine. Merci quand même.
2: Toute notre démarche ne s'adresse pas seulement aux demandeurs d'emploi. Bon, c'est vrai qu'il y en a. Il y a beaucoup de gens qui ont des formations qui sont un petit peu en décalage par rapport à la réalité et aux besoins des entreprises. Faut le dire clairement. Néanmoins, les demandeurs d'emploi sont une partie de notre clientèle, on va dire ça comme ça, sachant qu'on s'adresse aussi à tous les gens qui sont en poste, qui ont envie d'évoluer, qui ont envie de changer de carrière, qui ont envie de progresser, qui ont envie de... soit changer d'orientation, soit effectivement de passer du crédit agricole à la caisse d'épargne, tout ça dans les évolutions de carrière. Donc le demandeur d'emploi, non, il n'y a pas une photographie exacte. Néanmoins, il y a un déficit linguistique lourd, il faut le dire clairement aussi, du côté de la France, les candidats restent trop franco-français. Hein.
5: Alors il semblerait, franchement, que effectivement au niveau français, il semblerait qu'il y ait un problème, quoi. Alors, d'où ça remonte? Est-ce que c'est les jeunes qui ne sont pas très branchés pour faire des langues, etc.? C'est peut-être un peu vrai, mais est-ce que c'est pas un problème aussi un peu d'éducation nationale, tout simplement, qui pousse pas à ce genre de choses? Moi, récemment, j'ai encore vu une inspectrice d'académie qui me disait « Moi, on est prêt à ouvrir un cours de langue éventuellement, si ça vous intéresse ». Je suis pas sûr que ce soit la bonne réponse, quoi. À un moment donné, il faut peut-être, dans l'intérêt, parfois, passer sur un certain nombre d'appréhensions et mettre en place, effectivement, ces cours, plutôt que de dire, si ça vous intéresse, quoi. On sent bien que personne n'est, il faut faire des langues parce qu'on est un peu obligé. Mais c'est indispensable de nos jours. C'est indispensable. Ça devrait être, c'est comme, je veux pas dire exagéré, mais comme les mathématiques, je veux dire, c'est quelque chose de très important dans ce milieu européen aujourd'hui pour des jeunes, quoi.
2: C'est une évidence. Ceci étant, maintenant, les candidats d'Alsace et de Lorraine sont souvent bilingues, allemands. Et c'est ça aussi qui intéresse la Suisse, l'Allemagne, Belgique, Luxembourg. L'allemand, c'est un peu le dénominateur commun sur cette grande région. Même si les nouvelles générations maintenant sont quand même bien meilleures en anglais que leurs aînés. Mais il y a encore de très gros efforts à faire, même du côté de l'éducation nationale, puisque on parle évidemment à beaucoup de recruteurs étrangers. qui nous disent voilà, les Français font 12-15 ans d'anglais durant de quasiment la primaire jusqu'à la fac ou en école, et au final ils ont vraiment du mal à s'exprimer en anglais, parce que l'écrit ça va. Il y a une culture aussi, je pense, littéraire en France, qui fait qu'on s'exprime peut-être plus facilement par écrit. Mais il y a un blocage, parce que le vocabulaire, il est là, la grammaire, elle est là. Mais je crois qu'il y a surtout un complexe. Il y a un complexe français par rapport à l'anglais qu'il faut résoudre. Et que j'espère que l'éducation nationale est en train de résoudre avec certainement des cours un peu plus vivants, un peu moins doctoraux. Donc voilà. Et inversement, les compétences françaises sont hyper recherchées. Que ça soit dans l'ingénierie, dans l'industrie, dans l'informatique, dans le management d'une manière générale, mais aussi au niveau des techniciens, les compétences françaises sont recherchées. Donc c'est vraiment dommage que les Français se coupent de beaucoup d'opportunités de carrière simplement à cause de cette barrière des langues, en effet.
3: Je m'appelle Laurent Génie, j'ai 25 ans. Je viens de finir la formation MIM au pôle CCI, donc ce qui me donne un master 1 en gestion d'entreprise et management de projet. Je recherche particulièrement un emploi dans la grande distribution, donc tout ce qui est chef de réseau, directeur de magasin. Voilà, je suis sur le salon Movie Job, ça me donne l'opportunité en fait de découvrir un petit peu les entreprises recruteuses d'Alsace. Je viens justement de l'entretien avec le groupe Attac. Donc là, j'ai postulé pour un poste de directeur de magasin. Apparemment, ça s'est très bien passé. Donc écoutez, j'ai un rendez-vous là, donc, pour fin mois d'octobre. Donc j'espère que ça va payer, tout simplement. Écoutez, sur les salons, je dirais en règle générale, l'ambiance est très décontractée. Voilà. C'est plus, je dirais, un premier lien, un premier prise de contact avec les jeunes. Donc ce qui est pas mal, ça permet peut-être de développer des attaches en fait, qu'on n'aurait peut-être pas développé via un site internet ou via je dirais un mailing classique de demande d'emploi. Voilà, donc c'est très positif.
5: Il est vrai que les salons ne sont pas, a priori de ce que j'ai pu voir, un élément absolument débordant de réussite. Très souvent quand même, les gens sont assez souvent déçus par ce type de salon, quoi. Ça a le mérite d'exister. C'est évident que dans les problèmes d'emploi, dans les tactes des choses, il vaut mieux diversifier le maximum de communication, quoi. L'expérience que j'en ai, c'est par effectivement les échos qu'on peut en avoir des jeunes qui ont été, ou alors même des employeurs qui ont été. C'est salon, quoi. C'est salon et c'est plus exposition que vraiment des relations directes avec des résultats directs. Participer à un salon, comme vous le savez, il y a deux choses possibles, soit de la vente, de marchandises, etc., mais c'est aussi de l'image de marque. Et c'est vrai que participer à un salon, ça fait partie aussi de l'image de marque d'une société si elle veut être présente sur la place, présente auprès des différents acteurs, quoi. Le bon vieux CV qui arrive bien dirigé, bien rédigé, si possible un peu avec une petite préparation au préalable, c'est-à-dire au moins connaître le nom peut-être du responsable des ressources humaines, par exemple, des choses comme ça, est certainement tout aussi efficace.
0: J'ai 23 ans. Je suis actuellement en Master 1 de gestion d'entreprise en partenariat avec le pôle CCI à Strasbourg. Je suis à la recherche d'une entreprise qui me permettra donc de faire ce contrat de professionnalisation en alternance avec les études que je poursuis aujourd'hui. C'est très dur. Surtout, pour trouver de l'alternance, c'est pas facile parce qu'en fait, on n'est pas disponible pour l'entreprise à temps complet. Donc, déjà pour trouver du travail, c'est pas très facile en ce moment. Grâce à ces forums-là, donc on a l'opportunité aussi d'avoir un contact visuel et direct avec les gens. Et pour ma recherche personnelle, contrat de pro, donc c'est vrai que je suis disponible seulement 2 jours et demi. Dans la semaine, c'est vrai que ça correspond pas à tout le monde. Faut vraiment une immersion, une insertion directe et entière dans l'entreprise, et il n'y a pas tout le monde qui accepte ça, quoi.
3: Le salon, en fait, généralement, les exposants sont très décontractés et demandent qu'à rencontrer des gens, tout simplement. Et puis, je pense que ça se fait aussi beaucoup au feeling.
0: C'est vrai qu'on vient dans la tête avec des buts bien précis. Après, on découvre un petit peu que les entreprises, il y a un peu de tout. Et à partir de là, on essaye de voir s'il y a possibilité de s'arranger aussi avec les entreprises qui proposent. Et, voilà.
2: Les allées sont faites, on va dire, par pertinence. Donc là, en face de nous, on a l'allée informatique. On voit Silly, Sopra, Sogeti, Accenture, Capgemini qui sont des qui à eux 5 recrutent plus de 2 ou 3 000 personnes à l'heure d'aujourd'hui. Hein.
6: Sogeti est un groupe qui est déployé à l'international. Aujourd'hui, Sogeti fait partie du groupement d'entreprises que vous connaissez peut-être, qui est Capgemini, un groupement d'entreprises. Nous sommes placés sur un segment d'activité qui est la prestation de services en informatique. Notre métier, qu'est-ce que c'est ? C'est d'accompagner des entreprises. Notre positionnement, c'est du grand compte. Typiquement, nos clients vont être France Télécom, Alcatel, Peugeot, Renault, PSA, Airbus. Bon, la liste est loin d'être exhaustive, ça va de soi. Et on va les accompagner dans l'élaboration, l'innovation, la montée en performance et la mise en place. Surtout dans la mise en place, notamment la réalisation technique de leur infrastructure, de leur logiciel de gestion en fait. Donc on travaille vraiment sur l'infrastructure informatique des entreprises. Et par rapport à ça, dans notre démarche de détection de besoins ou d'incitation aux besoins, on va dire, on va avoir, nous, nos salariés qui portent la compétence technique, parce qu'on travaille avec leur matière grise et c'est ce que nous allons promouvoir. On va positionner nos salariés, qui restent nos salariés, on ne fait pas de l'intérimaire, sur ces comptes clients pour les accompagner, en fait, dans la mise en place des systèmes informatiques. Nos salariés ont des niveaux d'expertise assez importantes sur différents métiers. Alors, vous avez 3 grands métiers, en fait, au niveau de Sogeti. Vous avez une partie qui s'appelle l'exploitation d'infrastructures. On est sur véritablement l'élaboration jusqu'à l'implémentation de l'infrastructure et l'exploitation après de l'infrastructure. Le deuxième métier, c'est de la conception, du développement d'applicatifs. Là, on parle de logiciels de gestion. On a un troisième métier qui est la recherche et le développement. On est là plutôt orienté sur l'informatique industrielle, en fait. La mise en place de systèmes embarqués, d'automatisation. Bah, typiquement, vous avez une voiture. À l'intérieur de votre voiture, vous avez les commandes volants. Ben, là-dedans, il y a du système automatisé, par exemple. Voilà, un exemple concret. Et nos collaborateurs sont des experts. Ce sont à minima des ingénieurs systèmes, réseaux, des chefs de projet, des consultants, des architectes. Il y a des développeurs, des analystes programmeurs. En fait, tous les métiers de l'informatique qui, à un moment donné, vont être positionnés chez nos clients pour les aider à résoudre leurs problématiques liées à l'informatique.

0: Il y a eu deux périodes, là, je pense, ces 10 dernières années, où effectivement, il y a eu peut-être en 2001 une difficulté à retrouver des profils informatiques parce que le marché était vraiment en forte demande. Donc, toutes les SS2I, toutes les entreprises se battaient pour avoir leur bon profil. Et je pense que là, on vient de passer 2 années similaires où on a eu affaire à un marché très tendu, à des candidats ou à des gens en poste qui souhaitaient se mettre en visibilité parce qu'ils savaient que le marché leur était complètement favorable. Et de fait, nous, recruteurs, un petit peu moins à l'aise dans la démarche parce que devant nous, des personnes qui savaient que c'était le moment de négocier des salaires plus importants peut-être que d'habitude. Donc là, aujourd'hui, on sent bien effectivement que sur ces 2 dernières années, il y a eu de nouveau cette tendance où le candidat savait très bien que c'était le moment pour lui de jouer ses bonnes cartes. Ce qu'on envisage peut-être à partir de 2009, c'est une période peut-être un petit peu différente où on n'est pas certain que les gens en poste seront toujours aussi sûrs de pouvoir se repositionner avec la même facilité. Mais ça, encore une fois, c'est plus de l'empirique qu'une certitude. Je comprends l'enjeu et la pression que peut avoir la personne. Mais une des démarches que nous avons, ma collègue et moi-même, dès qu'on commence un entretien, c'est de bien dire à la personne et d'essayer de lui montrer qu'on est une personne comme elle et qu'on a un enjeu, nous, dans cet entretien, c'est aussi de la convaincre qu'on est intéressant pour elle.
1: En fait, c'est la manière dont on recrute, c'est effectivement faire plusieurs entretiens avec différentes personnes sur différents points de vue. Vraiment, donc au niveau de Sogeti, on a un entretien RH, donc avec nous-mêmes, chargé de recrutement. On va voir effectivement plus l'adéquation du sens du service, voir un petit peu si nous, ce que nous proposons correspond aussi aux attentes de la personne. Justement, c'est effectivement un point très important, c'est ça, parce que on peut aussi ne pas correspondre aux attentes de la personne. Ensuite, il y a un entretien avec un responsable technique qui va valider plus un plan effectivement technique, forcément des choses, mais aussi un deuxième point de vue sur la motivation, sur l'appareil, l'adéquation, les motivations de la personne, l'adéquation de ce qu'on peut proposer à la personne. Et c'est justement du fait qu'on a plusieurs entretiens, on peut un petit peu, on va dire, viabiliser le recrutement. Après, il peut y avoir encore un troisième entretien avec une autre personne, peut-être dans un autre domaine, avec le directeur d'agence aussi, pour finaliser un petit peu les choses. Et ça, c'est vraiment très important. Parce que c'est sûr, comme disait Madame Ritondo tout à l'heure, le recrutement, la RH, c'est une science molle. Pour ma part, parce qu'après ça dépend des recruteurs forcément. Pour ma part, c'est laisser la personne être bien et parler. Vraiment ne pas la bloquer avec des questions pièges ou quoi. C'est pas le but. Hein. C'est qu'en un laps de temps, la personne puisse s'exprimer véritablement et comme ça nous dire ce qu'elle souhaite, ce qu'elle veut faire, ce qu'elle est, pour voir un petit peu ce qu'on peut lui proposer. Ça, c'est ma méthode. Il y en a qui sont dans d'autres courants. On m'a dit des fois aussi que j'étais trop gentille, aussi en entretien. Mais pour moi, c'est véritablement quelque chose de très important que la personne se sente bien en entretien et qu'elle puisse vraiment se révéler à ce moment-là, dans ce laps de temps de une heure et demie, auquel on parle, on discute. Voilà.
2: Alors, je ne suis pas sûr, vous savez, bon, c'est naturel. Pourquoi ? Parce qu'il y a un tel nombre de demandes que forcément, ça passe par un certain nombre de filtres, quoi. Et puis, comme je vous disais tout à l'heure, c'est de plus en plus compliqué à recruter, quoi. Donc, il faut un peu spécialiser. Il faut, si effectivement on sait déjà bien rédiger son CV, si on a déjà un petit peu d'expérience, si on sait le mettre en valeur, si on est un petit peu dynamique, on accroche. Et je suis persuadé qu'un employeur peut accrocher aussi, quoi. Moi, j'ai beaucoup de relations avec des gens qui font des ressources humaines. Non, ils font leur travail. Évidemment, ressources humaines, ça veut dire individualisme quand même, parce que chaque employeur, donc chaque DRH ou recruteur, est particulier. Il a son approche, il a sa philosophie, etc. Mais c'est la même chose pour les salariés, quoi. Ils ont chacun leur caractère, heureusement, d'ailleurs, c'est humain, quoi. C'est un mal nécessaire, enfin, c'est indispensable pour l'employeur, et puis pour celui qui va se faire recruter, c'est évidemment indispensable. On ne peut pas faire autrement, quoi. Parce que, comme je vous ai dit, de nos jours, il faut faire très attention dans l'emploi. Il faut employer quelqu'un qui est formé, qui a une expérience. On ne peut plus laisser aller dans la nature quelqu'un qu'on vient de recruter, quoi.
3: c'est de la banque de détail. Il y a des fonds européens de financiers qui sont là. Il y a de l'audit. Il y a de l'assurance. Il y a de l'industrie. De l'informatique. Faut le savoir. On a en face l'allée banque finance, assurance avec Crédit Agricole, AGF, SK, Caisse d'épargne qui sont présents, AXA également. On a un peu plus loin la dimension plutôt industrie avec Axima Suez, Veolia qui recrute énormément. Hein. Ça va des tuyauteurs aux conducteurs d'engins en passant par des responsables de maintenance, des chauffagistes, des gens qui s'occupent de la clim. L'intérim est là, parce que l'intérim, d'ailleurs je ne devrais pas dire l'intérim, hein, ce sont des entreprises Manpower, Adeco, Star People, qui de plus en plus proposent des CDI, hein, depuis la déréglementation et l'ouverture à la société privée de placer, outre la NPE, de placer des gens en CDI ou en CDD dans les entreprises. Ces entreprises-là, Adeco, Manpower et compagnie, ont fait de gros efforts en matière de sourcing, en matière de politique, en matière de communication, pour évidemment continuer à traiter les intérimaires, parce que l'intérim, c'est pas seulement une solution par défaut. Il y a des gens qui choisissent clairement travailler dans l'intérim, qui vivent très bien et à qui ce mode de travail flexible convient. Et puis, allons voir Adeco ou les autres, ils proposent énormément de CDI également. Comme les cabinets de recrutement qui sont là aussi, cabinet Hayes, cabinet Blic Actimum, cabinet Accoré Consulting du Luxembourg, vous voyez les gens qui attendent devant. Tous les secteurs globalement sont plus ou moins représentés, les secteurs marchands en tout cas. Sans oublier bien entendu nos amis du public, l'armée de terre, l'armée de l'air, la marine, la gendarmerie, l'administration pénitentiaire, la police nationale qui sont présents et qui recrutent énormément aussi. Hein.
4: Je suis le major Guy Berthaud, je suis le chef du centre d'information et de recrutement de la gendarmerie pour l'Alsace. Donc la gendarmerie au niveau national propose environ 10 000 emplois par an, 6 000 gendarmes adjoints, 2 500 sous-officiers de gendarmerie, des sous-officiers du corps de soutien administratif et technique de la gendarmerie et des officiers. En ce qui concerne le recrutement des gendarmes adjoints, c'est de 18 à 26 ans, sans condition de diplôme, il y a juste des tests de sélection à passer. Ça débouche sur une formation en école de 3 mois et les jeunes sont affectés ensuite dans une unité de gendarmerie où ils participent au service normal de la gendarmerie, à savoir qu'il s'agisse d'enquêtes, d'accidents. Donc ils sont en quelque sorte des assistants des sous-officiers de gendarmerie. En ce qui concerne les sous-officiers de gendarmerie, actuellement nous n'avons toujours pas de conditions de diplôme pour intégrer les sous-officiers. Ce sont des tests également. Là, il y a 2 jours de tests qui comprennent également une épreuve sportive, une épreuve physique assez difficile, toute une batterie de tests psychologiques et psychotechniques, ainsi qu'un entretien et des tests portant essentiellement sur du français. Le français est capital pour nous, puisque tout ce que nous faisons, voyons et entendons, on le transcrit sur des procès-verbaux, donc on souhaite conserver une bonne qualité d'écrit. C'est un métier qui est passionnant, qui est très motivant, je veux dire, même si au départ on,

0: des affaires immobilières, des armuriers, des imprimeurs, des mécaniciens, donc tous ces gens qui vont assurer le fonctionnement de l'institution de la gendarmerie. Au-dessus de tout ça, nous avons donc les gens, les officiers de la gendarmerie, qui sont des gens qui sont chargés du commandement, de la gestion, de la conception du service de la gendarmerie. Ça se pratique directement, l'accès se fait directement à partir d'un bac plus 4 sur un concours qui comprend une partie écrite, une partie orale avec des tests physiques. Ça débouche sur une formation de 2 ans à l'école des officiers de la gendarmerie. Et donc les gens choisissent ensuite leur affectation en fonction du rang de classement, comme dans toutes les autres formations, avec là des dominantes de carrière qui seront amenées à revenir de manière récurrente au cours de la carrière des officiers.
1: Troisième mercredi de chaque mois.
2: Donc à la permanence du centre d'information et de réorientation de Mulhouse. D'accord ? Ok. Vous voyez la tour Europe ?
1: Oui, bien sûr, oui.
2: Juste à côté.
1: Juste à côté.
2: À côté, il y a un lycée et vous avez le CIO qui est à l'intérieur du lycée. Place Santiago, je ne sais plus le nom. Vous êtes à 500 ou 600 mètres de la tour de l'Europe.
1: Ça permet.
2: Je vous le dirai tout ça.
1: Ça sera l'année prochaine.
2: Oui, tout à fait. Ouais. Et si ce n'est pas moi, ça sera un autre camarade. D'accord, hein. Et je vous appellerai pour vous donner l'adresse exacte.
1: Okay. C'est gentil.
2: On fait comme
1: bien.
2: Ça. À partir de lundi, je vous appelle.
1: D'accord. Voilà. Ben, ça fait déjà un petit moment. J'ai déjà de la famille qui a déjà passé des concours à la gendarmerie. Là, j'ai encore ma sœur qui est en école de gendarmerie qui va terminer le 23 octobre. Et. Bon, pour un autre concours qu'elle avait passé à la gendarmerie, et c'est vrai que bon, les perspectives d'emploi par la suite sont plutôt intéressantes. Enfin, j'aimerais bien avoir un travail où je puisse bouger. J'aime pas être confinée dans un bureau en sachant très bien qu'on peut très bien avoir des tâches administratives à faire aussi, mais j'aime bien avoir travaillé de nuit ou de week-end. Enfin, pas toujours avoir des horaires fixes. Je m'étais déjà renseignée. Bon, ils m'ont dit qu'ils étaient présents ici aujourd'hui. C'est pour ça que je me suis déplacée. Je ne suis pas allée voir une autre entreprise ou un autre ministère. J'ai eu mon DUT au mois de juin. Et là, je suis à la recherche. J'ai déjà passé des concours, des ministères et de la finance. Et dernièrement aussi à la SNCF. Ça n'a rien à voir, mais bon, je m'étais déjà inscrite assez longtemps et donc j'ai quand même passé ce concours. Ça nous met quand même dans des conditions un peu réelles pour passer des épreuves, tout ça. Ça fait longtemps que je cherche, ce que j'ai envie vraiment de faire et tout. Et là, mon choix s'est bien arrêté pour la gendarmerie.
3: C'est une prise de contact, c'est des rendez-vous qui ont déjà été pris pour la semaine prochaine, parce qu'il faut souvent aller vite hein, sur les profils qui sont trouvés. L'idée, effectivement, c'est que les candidats aient une rencontre physique avec les recruteurs. Hein, on dépasse la notion de pur CV écrit pour voir le savoir-être, aller un peu plus loin dans la description en direct live du CV. Il y a des entretiens qui durent. Hein. J'ai vu des recruteurs ce matin passer presque une heure avec les gens. Donc on rentre vraiment dans le détail. Les rendez-vous sont pris pour la semaine prochaine. Pour bon nombre de recruteurs nous ont dit, on a trouvé quelques profils. Si c'est OK, ça marche. Dans 2 semaines, ils font partie de nos effectifs. Donc c'est du direct, c'est de l'effectif. C'est du concret, à la fois pour les recruteurs, à la fois pour les candidats. Et puis ça permet aussi aux candidats de se faire une idée un peu plus précise sur leur parcours, sur leurs aspirations, sur leurs envies, sur leur connaissance des entreprises. Parce que les entreprises sont aussi là pour communiquer sur elles, sur leur politique de ressources humaines, sur leur politique salariale, leur politique de formation. Tout ça ne peut pas se faire par l'intermédiaire d'un CV. Donc l'idée, c'était effectivement de pouvoir proposer aux uns et aux autres cette rencontre. Il y a clairement des sociétés alsaciennes et lorraines qui sont là pour aller recruter en Alsace-Lorraine. Et il y a des entreprises luxembourgeoises, belges, transnationales. Hein, vous voyez, Goodyear, AXA sont des groupes européens qui recrutent un peu partout. Mais effectivement, c'est souvent les divisions.

0: d'un pays ou d'un autre qui sont là pour, bah, pour essayer précisément de capter ce flux de personnes disponibles pour pouvoir à la fois les faire travailler aussi bien au Luxembourg qu'en France.
1: Nous sommes nés du rapprochement entre Crédit Agricole et Natixis, donc KCIS Investor Services. On est venu représenter l'entité de Luxembourg ici. On est assez peu connu du grand public parce que bah, nos clients, ce sont des institutionnels, des banques et autres fonds d'investissement. Donc on est venu recruter ben, des personnes puisqu'on recherche donc, sur des postes au Luxembourg. Ben, des gens qui soient prêts à venir travailler au Luxembourg, qui aient envie d'apprendre. Alors soit qui ont une formation plutôt comptabilité, gestion, finance, ou alors des gens qui au moins parlent le français, l'anglais, si possible une autre langue étrangère, même s'ils n'ont pas a priori de connaissances dans le secteur financier. Après on est prêt à les former sur nos métiers, sur le terrain, au jour le jour. Ben, disons que la première question c'est plutôt qui êtes-vous ? On ne connaît pas votre nom, présentez-vous. Donc ça c'est notre première démarche aujourd'hui. Déjà on se présente, donc on est une banque, on est venu recruter pour le Luxembourg, donc beaucoup de questions aussi sur le Luxembourg et puis effectivement sur l'actualité financière. Maintenant notre réponse c'est aujourd'hui on attend, on n'a pas assez de recul par rapport à la crise aujourd'hui pour savoir de quelle manière, en tout cas on n'est pas impacté directement, peut-être nos clients, mais ça on est dans l'expectative aujourd'hui. Mais en fait, on a plusieurs postes en cours, plutôt du côté Fastnet. En fait, Fastnet recrute entre 100 et 200 personnes par an. Donc, des jeunes diplômés ou éventuellement des personnes expérimentées avec une première expérience, mais des compétences linguistiques. Mais oui, on continue à recruter à l'heure actuelle. Même si on est une banque française où la langue de travail, c'est le français, ben, travailler avec des gens au moins de l'Union européenne. L'aspect finance aussi, pour ceux qui ont un intérêt pour ce secteur, ça permet de découvrir surtout chez nous l'envers du décor de la finance, pas les métiers trader et autres, mais vraiment derrière le trader, qu'est-ce qui se passe et faire le lien entre l'investisseur initial et puis tous ces mouvements de bourse. On a bien une activité d'administration de fonds pour la filiale Fastnet en tout cas. Donc ça veut dire qu'on calcule par exemple la valeur des fonds d'investissement et on tient à jour le registre des investisseurs, donc vous, moi ou d'autres grosses banques qui au final investissent dans ces fonds d'investissement.
0: Les promotions de jeunes diplômés 2007 et 2008 n'ont jamais été aussi bien placées que leurs aînés. Il y a près de 80% des promotions qui sont sorties en 2007 et en 2008 qui ont été placées en dessous de 3 mois, ce qui est un record. Les jeunes qu'on peut trouver ici, ce sont les jeunes diplômés effectivement, hein, qui ont été diplômés en juin, juillet. Avec les vacances, etc., il y en a qui prennent un peu plus leur temps que d'autres pour trouver un job. Maintenant, il y a beaucoup d'autres jeunes. Là, je ne parle pas forcément des jeunes diplômés. Donc ces jeunes-là, il y a une partie de la population, notamment en France, hein, sur ces 18-25 ans, qui a clairement des problèmes, puisque les entreprises attendent maintenant au-delà de leur formation, des compétences. Mais il y a aussi des moins jeunes, hein, il y a des quadras qui sont là, il y a l'association Quinca 67 qui est là, qui promeut l'emploi des quincas et au-delà.
2: Ben, mon nom est Bernard Huc, je suis vice-président de Quinca 67. Quinca 67 est une association dont les adhérents sont des quincas, à partir de 45 ans à peu près, qui sont en recherche d'emploi. Et donc on fait le nécessaire pour que ces gens restent et l'énergie suffisante, ils ont la volonté de rechercher un emploi. On leur fait faire le deuil de leur ancien emploi, on fait en sorte qu'ils soient de nouveau apte à retrouver un nouvel emploi par différentes formes d'ateliers, par des libres conversations, de façon à ce qu'ils soient en état de rechercher un nouvel emploi et qu'ils ne soient pas seuls pour le faire. Le problème, c'est que les recruteurs ou même certaines entreprises considèrent que les gens de 45 ans sont trop âgés, pas assez souples, trop chers. Tout ça, c'est faux. Je dirais, souvent, on nous qualifie de trop chers en n'ayant même pas demandé ce qu'on voulait. On a une expérience, on est immédiatement opérationnel. Je dirais, c'est tout ce que les entreprises cherchent. Mais par contre, ils ne prennent pas le risque de prendre un quinca parce que ça pourrait créer un problème. Pas une

0: dans les formations, mais il est réel, quoi. Hein. On ne peut pas se fier à un diplôme ou à quelqu'un qui arrive, un jeune. Il faut vraiment tester, quoi.
1: Les entreprises sont aussi face à un gros problème démographique à l'heure d'aujourd'hui. C'est que entre 2006 et 2012, on est au cœur du pic là, de la pyramide des âges, des départs des fameux baby boomers qui partent en retraite. Et puis on se rend compte que la relève, remplacer quelqu'un qui a 55 ou 60 ans, qui a un savoir-faire, une maîtrise de son métier par un petit jeune qualifié peut-être, mais c'est pas pareil. Donc il faut continuer à maintenir les seniors en emploi, parce que structurellement on en a besoin, parce que stratégiquement on en a besoin.
2: Il y a un organisme qui avait fait une recherche, je ne me rappelle plus du nom, mais ça va me revenir, qui avait fait une statistique sur l'emploi des seniors dans les entreprises. Et donc, c'est avéré que le questionnaire, les différents questionnaires qui avaient été distribués, ont été impeccablement remplis, et en fait que les entreprises n'avaient aucun problème avec les quinquas. Dernière question, combien de quinquas avez-vous dans l'entreprise ? Très souvent, c'était aucun. Manifestement, bien sûr, il n'y a pas de problème. Je dirais, ça va même beaucoup plus loin. Je dirais aujourd'hui, ne pas avoir de quinqua dans une entreprise vous prive de beaucoup de choses. Qu'est-ce qu'il faut pour accueillir un jeune dans une entreprise ? Il faut un quinqua. Il a l'expérience, il a emmagasiné énormément de connaissances, il a la culture de l'entreprise, parce qu'il a l'habitude de travailler là-dedans, il sait comment ça fonctionne, et il a suffisamment de métier pour faire à la fois son travail et s'occuper du jeune qui rentre. C'est indispensable. Aujourd'hui, on va finir par détruire le ciment qui colle les briques des différentes entreprises, et elles vont finir par devenir un produit qu'on achète et qu'on vend comme n'importe quoi, parce qu'il n'y a plus d'âme dans l'entreprise. Et l'âme vient de la continuité que les quinquas maintiennent dans l'entreprise.
1: Vous savez comment ça marche dans la société, voilà, quelqu'un qui est mis à la porte à 40-50 ans prend une vraie gifle. Hein. Les associations telles que Quinca sont aussi là pour les soutenir psychologiquement, pour essayer de... parce que j'en ai rencontré, moi, qui me disaient à 45 ans, on est bon à mettre à la poubelle. Non, je crois que le discours est en train de changer dans les entreprises, honnêtement. Et je ne pense pas qu'une loi... On a une affreuse manie en France, c'est de faire des lois pour tout et n'importe quoi. Je pense qu'il faut aussi laisser le marché se réguler, le marché de l'emploi se réguler par lui-même. Et ce que je vous disais sur cette prise de conscience des entreprises, de sauvegarder l'emploi des seniors et d'avoir de nouveau une politique de recrutement, Manpower a mis toute une nouvelle politique de recrutement en place qui n'est pas seulement un gimmick marketing RH ou politique, mais qui consiste effectivement à réintégrer dans les équipes qui sont souvent... qui ont besoin de seniors. Voilà, on a l'image du père ou de la mère est importante. On a besoin de ces référents-là et les entreprises commencent à s'en rendre compte. Alors bien sûr, ce sont des choses qui se mettent lentement en place. Il faut aussi savoir que du côté des seniors qui, voilà, à 45 ou 50 ans, avaient un niveau de salaire peut-être parfois important. Souvent, un recruteur a une approche très pragmatique. Il se dit, je peux engager plutôt un ou deux jeunes diplômés, plutôt deux d'ailleurs jeunes diplômés pour le prix d'un senior. C'est pas forcément un bon calcul. L'idée, c'est peut-être de recruter effectivement le senior avec simplement un jeune diplômé ou un jeune, de façon à ce que le pont dont je parlais avant se crée. Donc voilà, il y a une reprise en main à la fois de ceux qui sont sur le marché du travail, des quinquas qui sont sur le marché du travail, qui ont besoin qu'on leur dise qu'on les aime, qu'on a besoin d'eux. Je pense que c'est important. Je pense que les entreprises sont en train de le mettre en place. Et en même temps, à ces personnes-là, à ces compétences-là, de se dire, j'étais à 75 KE. Peut-être qu'en poste à 50 KE, ça peut le faire aussi. C'est une façon aussi, il y a des postures, je pense qu'il faut éliminer de part et d'autre, de façon à ce que le trait d'union se refasse d'une façon convenable.
2: J'ai été contacté par un recruteur suite à un envoi de CV la semaine dernière. On m'a demandé quelles sont vos prétentions. Il dit, je n'en ai pas. Je dirais aujourd'hui, si une société définit un poste, ce poste a pour elle une valeur. Et j'accepte sans discuter la valeur. Je dirais, ce n'est pas une question d'argent. Je dirais, on a fait une bonne partie de notre carrière. Nous, simplement, on veut qu'on soit estimé à notre juste valeur.

et donc qu'on soit rétribué en fonction de ça et qu'on ne soit pas rejeté d'office. Je dirais, on a droit de travailler comme tous les autres. La période aujourd'hui est très mauvaise parce que je dirais, en plus, disons, du manque d'intérêt pour les quinquas et le problème économique, je dirais, ça ne va pas décanter dans les prochains 12 mois. Je dirais, c'est vrai qu'on a les soutiens, on a les indemnités de la CEDIC, mais bon, je dirais, c'est pas une vie. Hein. Je dirais, bon, il y a l'image aussi qu'on se fait de nous. Je dirais, au bout d'un certain temps, elle se détériore. Je dirais, on est licencié. Au début, on est euphorique. On dit, on va retrouver, on a de l'expérience. On a beaucoup de choses à proposer à l'entreprise. Au bout de quelques mois, ça commence à s'effilocher. Et puis, on commence à se poser des questions sur soi-même. C'est un peu difficile à encaisser par rapport à notre image, par rapport à notre famille, par rapport aux enfants, etc. Je dirais, on est presque pré-retraité, alors qu'on n'est pas pré-retraité du tout. Je dis, moi, j'ai 53 ans, je ne vois pas pourquoi je ne travaillerai pas jusqu'à 70. Pourquoi pas? J'en suis arrivé aujourd'hui à chercher, non pas à agrandir le panel, mais je dirais à agrandir le territoire. Je dirais de l'Alsace, Bas-Rhin, Haut-Rhin, Moselle, j'en suis arrivé au Grand Est. Je suis même disposé à partir le dimanche soir et rentrer le vendredi soir pour rejoindre ma famille. Ce n'est pas un problème. Je dirais aujourd'hui, on prend ce qu'on veut bien nous accorder.

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1: Vous êtes sur Radio Crésus pour ce nouveau Flash Info Conso, la thématique du moment, la monnaie locale. Le système de monnaie locale a tendance à de plus en plus se développer. Aujourd'hui, Montreuil avec sa pêche, Angers avec sa muse ou Strasbourg avec le stuc font partie de la trentaine de monnaies locales présentes sur le territoire national. Mais qu'est-ce qu'une monnaie locale ?
2: Alors une monnaie locale, appelée aussi une monnaie complémentaire, est une monnaie qui n'est pas soutenue par un gouvernement national, mais qui est créée par les citoyens eux-mêmes. Elle va être destinée à être échangée dans une zone restreinte, généralement une ville.
1: Alors quel est le but de la monnaie locale ?
2: Alors le but est de créer donc une monnaie complémentaire à la monnaie nationale et non pas de la concurrencer afin de faire face aux déficiences du système monétaire actuel.
1: Et quelle forme va prendre cette monnaie ?
2: Les monnaies locales peuvent être matérialisées donc sous forme de papier, c'est-à-dire des billets comme les billets de banque, ou dématérialisées sous forme électronique, par exemple un système de paiement par carte.
1: Et quelles sont les caractéristiques de ce type de monnaie ?
2: Alors une monnaie locale, elle n'a pas de cours légal, elle ne peut pas faire l'objet de spéculation. Le groupement peut prévoir que la monnaie sera fondante, c'est-à-dire qu'elle perdra un peu de valeur au cours de quelques mois, et ceci pour favoriser les échanges rapides.
1: Alors l'autre question qui nous vient, c'est cette monnaie est-elle légale ?
2: Légalement, une monnaie autre que l'euro, bien sûr, ne peut circuler que par l'intermédiaire d'un groupement. Donc ça va être une association ou une coopérative, par exemple. La loi va permettre aux adhérents du groupement de s'échanger des biens et des services grâce à un moyen de paiement autre que l'euro. Il faut donc être membre du groupement pour utiliser cette monnaie.
1: Et quels sont les avantages de cette monnaie locale ?
2: La monnaie locale va permettre de préserver l'intégrité du territoire tout en permettant de dynamiser les échanges locaux. La mise en place de la monnaie locale va permettre de créer de nouveaux emplois et la conservation des emplois existants par un maintien de l'économie locale en évitant la délocalisation. Si la monnaie locale est fondante, elle favorisera la circulation de l'argent plus rapidement. La monnaie locale va aussi contribuer à éviter l'évasion fiscale dans les paradis fiscaux.
1: Alors concrètement, comment puis-je créer ma monnaie locale ?
2: Dans un premier temps, il faut créer un groupement, donc une association ou une coopérative, avec de préférence un professionnel parti à ce groupement qui va permettre l'utilisation de la monnaie locale au sein de son commerce. Ensuite, il faut rédiger une charte qui va définir le but et l'esprit du groupement. Ensuite, dans un troisième temps, il est essentiel donc de définir un cadre légal. Quels sont les adhérents à la charte ? Sous quelle forme ? Est-ce qu'on va créer le groupement sous forme d'association ou de coopérative ? Puis, il va falloir définir le fonctionnement de la monnaie, donc les conditions d'achat, de reconversion en monnaie nationale, le nom de la monnaie, la fabrication de la monnaie, etc.
1: Très bien, merci beaucoup Amélie Imbert pour toutes ces précisions sur la monnaie locale. À très bientôt sur Radio Crésus.
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